0: Il faut que ce soit amélioré au fur et à mesure. Parce que tout à l'heure, j'ai dit il faut que le bilinguisme soit proposé comme une marchandise acceptable.
1: Tout à fait.
0: Exactement, c'est ça. Hein. Parce que l'état des écoles aujourd'hui et les conditions d'apprentissage d'une manière générale,
1: oui.
0: Tout ça doit être revu pour que ce projet réussisse. Donc, dans ce projet-là, il y a trois piliers qui sont essentiels. Oui. Enseignants formés, ce qui est déjà dans la stratégie. Mm-hmm. Des outils pédagogiques qui sont disponibles déjà, mais qui doivent être adoptés.
1: Oui.
0: Et après, la dernière chose, c'est que les ministres et les ministères, maintenant, vont faire ça de façon quotidienne, qu'on l'appelle le suivi-évaluation.
1: Mm-hmm.
0: Tout à l'heure, vous l'avez demandé, l'école arabophone, qu'est-ce qu'ils font? Non, parce qu'on va commencer par zéro, CPA. Les petits de 6 ans ou 7 ans, là.
1: Mm.
0: C'est eux qui vont être les premiers tests.
1: Oui.
0: Vous voyez? Et pas le CPD. CPD, tout à l'heure, CPD, tout ça sont concernés. Mais pour faciliter le suivi, évaluation et récolter le feedback pour ajuster, tout à l'heure, comme on le dit, qu'est-ce qu'il faut supprimer, qu'est-ce qu'il faut ajuster. Donc, c'est pourquoi on a mis avec CPE pour faciliter. Donc, le suivi, évaluation, troisième pilier, c'est très important. Le suivi, évaluation ici à N'Djamena, l'administration centrale est là.
1: Oui.
0: Dans l'académie, on ne parle plus de Provence maintenant, on ne parle que d'académie. Nous avons 8 académies. Donc, le président de l'académie et responsable là-bas, il va faire suivi à leurs proches.
1: Oui.
0: Following. Proches. Chaque matin, il peut faire suivi évaluation. Les enseignants sont là. Les élèves sont là. Le suivi évaluation est là. On va voir le résultat qu'ils donnent.
1: C'est ça.
0: C'est ça.
1: D'accord.
0: Donc, ce sera facile.
1: D'accord. Monsieur le docteur, vous voulez ajouter?
2: Ajouter. Oui, ben, par rapport au dispositif de suivi, je pense que le ministère va renforcer par un dispositif national au niveau stratégique. Ce serait un observatoire de suivi et d'évaluation. Et c'est pour rassurer aussi au public que la réussite d'une innovation est tributaire d'abord d'un dispositif rigoureux de suivi et d'évaluation. Dès que nous avons ce dispositif, je pense que la réussite est inévitable.
1: D'accord. Comme vous avez la parole, dites-nous en quoi le bilinguisme peut être un facteur de cohésion sociale ici au Tchad.
2: Oui. Moi, je suis francophone.
1: Oui.
2: Monsieur Ali,
1: oui.
2: Il est arabophone.
1: Arabophone, oui.
2: Et dès lors que je parle l'arabe, il se rapproche de
1: et
2: moi.
1: Vous accepte.
2: On s'accepte, on devient un Tchadien.
1: Tout à fait. Voilà, là vous avez. Oui, monsieur Ali, quelque chose à ajouter.
3: Je vais ajouter ainsi.
1: Oui.
3: Je parle de bilinguisme, mais sur les plans sociaux. Culturel,
1: oui.
3: Nous comprenons, si vous parlez au marché, les gens se comprennent.
1: Oui.
3: Hein, ils parlent, généralement c'est l'arabe.
1: C'est ça.
3: Hein, et quand on revient à la réalité,
1: il
3: n'y a pas de bilinguisme, il n'y a pas de quoi.
1: Oui.
3: Mais le bilinguisme en tant que tel, c'est un facteur de développement socio-culturel. Les Tchadiens, généralement, ils se comprennent. Ils sont au nord, d'ici, au nord, au sud, ils se comprennent entre eux. Ce qui fait qu'ils acceptent quoi.
1: C'est ça.
3: C'est le bilinguisme, mais seulement, le ministère n'a pas mis du paquet seulement.
1: C'est ça. D'accord. Il y a une petite négligence.
3: C'est ça.
1: D'accord. Donc, vous allez de rattraper ça.
3: Oui, c'est ça. Tu sais ça.
4: D'accord. Non, je suis pas d'accord.
1: Oui, bon, le ministère, ça ne peut pas être forcément à votre époque.
4: Non, quand vous dites négligence, non. Non. Il faut dire les choses telles que c'est. Les gens ont pris des décisions, ils n'ont pas suivi.
1: Ils n'ont pas suivi. D'accord.
4: C'est ça. Il n'y a pas eu un dispositif de suivi des décisions.
1: D'accord.
4: C'est ça qui a manqué.
1: Est-ce qu'on ne peut pas parler de négligence active?
4: Non, monsieur Alex, ça, c'est pas négligence.
1: D'accord,
4: okay. Merci.
1: D'accord, on va faire un tour de table avant de se séparer.
3: Oui.
1: Dites-nous, chacun dira ce qu'il entend par rapport à l'installation du bilinguisme au Tchad avant qu'on se sépare. Dites-nous le côté positif surtout et le message que vous voulez véhiculer. Et qui vous a vraiment motivé à être sur ce plateau aujourd'hui?
4: Merci beaucoup. Moi, je voudrais d'abord, avant de finir, vous remercier. Remercier le plateau que vous nous offrez pour porter à la connaissance de l'opinion nationale, internationale, que nous avons fait un travail derrière. Après la sortie de la circulaire, il y avait beaucoup de choses qui se sont passées, mais nous sommes venus recadrer les choses. Nous sommes là pour dire le bilinguisme qui va être lancé d'ici la rentrée prochaine, elle sera dans les classes de CP1. On confie ça à tout petit, on va commencer avec eux. Le bilinguisme ne veut pas dire qu'on va instaurer une religion à quelqu'un. Ça, vraiment, je voudrais que tout le monde le comprenne dans ce sens. Apprendre l'arabe, ce n'est pas apprendre la religion musulmane. On apprend une langue et une richesse de plus. J'ai espoir, même si nous ne sommes pas là, ces enfants-là, dans 10 ans, ayons confiance, seront tranquilles.
1: Vous êtes encore très jeune, vous allez être là.
4: C'est la seule chose que je veux dire. Accompagnons le ministère dans cette approche. Nous serons tous gagnants parce que nous aurons beaucoup de choses à gagner à apprendre une langue. La langue, c'est la richesse.
1: Exact.
4: Voilà. Merci.
1: D'accord. Monsieur Ali?
3: Oui, merci beaucoup pour ce dernier mot. Je voudrais lancer un appel à la communauté. Apprendre une langue, c'est porter un plus.
1: C'est ça.
3: Quel que soit le cas. Donc, il faut que les gens s'approprient l'enseignement des deux langues, parce que la constitution, les stipules, les lois, nous avons la loi d'orientation, comme l'a dit le directeur, la loi d'orientation 16, stipule dans son article 5 que l'enseignement de l'arabe et le français sont obligatoires. Donc maintenant, le ministère a pris les choses en main. Dès la rentrée prochaine, 2025-2026, les choses vont être concrétisées. Là, ne vous en faites pas, nous, on a un suivi derrière.
1: C'est ça.
3: Le ministère s'en gérera. Il n'y a pas de problème sur ça, là. Il n'y a pas d'inquiétude.
1: Merci beaucoup. Voilà. Merci. Voilà. Monsieur, les deux directeurs qui sont avec nous, on commence par le directeur du Centre national de curricula. Vous avez beaucoup à faire dans...
5: Non, nous, au Centre national de curricula, depuis sa création en 2002, et depuis... À partir de 2006, 7, 8, le programme réactualisé de 2008, c'est en deux langues. Jusqu'à aujourd'hui, toutes nos productions manuelles, scolaires et matières didactiques, guides d'enseignants, sont en deux langues. Les supports pédagogiques, références, celles de formation d'enseignants, et tous nos documents sont en deux langues. Tout à l'heure, quand elle dit, tous les responsables de ministères qui sont passés, ils ont porté le même programme. Mais il y a des aspects qui n'étaient pas suivis comme suivi évaluation, comme décision aujourd'hui avec une grande vitesse. Vous voyez? Donc c'est ça qui est la différence. Mais le bilinguisme, c'est recommandé depuis toute la constitution de Tchad, c'est dans le français des langues.
1: Tout à fait.
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5: 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C'est des stratégies bien élaborées. 6 points. Dans
1: une idée.
5: Oui, il va vous donner parce
1: avant de boucler.
5: Les 6 points là, il va vous citer. Oui. Dans 6 points là, on va impliquer tous les acteurs du système éducatif.
1: Okay.
5: Pour que ce soit responsable, ce soit soumis devant fait accompli. C'est eux qui doivent réclamer, c'est pour eux.
1: D'accord.
5: Tous, nous avons des enfants.
1: Oui.
5: Donc on envoie répétition anglais, français. Maintenant, même, il y a des gens qui sont sautés sur l'espagnol même.
1: Tout à fait.
5: Anglais, espagnol, les enfants commencent en privé. Les gens sont en train de former les enfants parce qu'ils ont su que les langues sont des clés dans le monde aujourd'hui.
1: Absolument.
5: T'as pas les langues là, et t'as pas de clé, tu pars ouvrir une porte. Comment tu vas ouvrir une porte?
1: C'est pas possible.
5: C'est comme ça.
1: D'accord, il faut attendre la clé d'une autre personne pour ouvrir la porte.
5: Exactement.
1: Monsieur le conseiller, vous allez nous décliner les 6 stratégies avant de conclure, c'est ça? D'accord.
6: Merci. Nous avons un chronogramme bâti sur 6 phases. Nous avons la phase préparatoire, qu'ils ont parlé un peu de l'élaboration des fiches, l'identification des enseignants, tout ce qui est susceptible de la mise en œuvre du bilinguisme, et aussi la formation des enseignants. Nous avons la phase de mobilisation. Et cette phase-là, c'est ce qu'on a dit, que nous avons essayé de récapituler, d'identifier, de voir le gap comme le nombre d'enseignants, les matériels didactiques, tout cela, c'est dans la mobilisation. Et aussi, nous avons la phase 3 de déploiement. Les enseignants seront affectés. La phase 4, c'est la phase de sensibilisation des communautés, des enseignants, comme on le fait en ce moment, c'est une sensibilisation. On le fait. Ensuite, nous avons la phase de lancement du processus de mise en œuvre du bilinguisme d'ici 1er octobre ou bien avant 1er octobre. Et nous avons la phase de suivi évaluation. Et cette phase, vous verrez que vers la fin de l'année, on va évaluer la mise en œuvre pour le réajustement, mais aussi un atelier avec les acteurs pour voir quels sont les ajustements qu'on doit mettre en place pour améliorer cette mise en œuvre de 2027 à 2028. Donc voilà un peu les six phases. Et là, on tient. On est en train de respecter le chronogramme. On respecte. Pour que d'ici peu, en juillet, août, M. le DG aurait fini l'impression. En septembre, la distribution et aussi la formation des inspecteurs, des conseillers pédagogiques pour nous permettre d'assurer un suivi rigoureux. J'insiste sur le suivi et l'évaluation. Sans cela, on ne réussira pas.
0: Ça, c'est clair.
6: Bien, je voudrais d'abord remercier l'ONAMA pour l'opportunité, au nom du ministre d'État, ministre de l'Éducation nationale, du bilinguisme et de la promotion civile. Félicitations pour vous pour cette opportunité qui nous permet à l'équipe des techniciens que nous sommes d'informer, d'expliquer, de rassurer le public que la mise en œuvre va être effective. Ensuite, je voudrais dire, féliciter mes collègues. Chers collègues, on a osé. Mais on va réussir. On va réussir. Maintenant, je voudrais inviter l'enseignant, le directeur de l'école, l'inspecteur, le conseiller pédagogique et les responsables des structures déconcentrées du système de l'éducation qu'ils n'aient pas peur. Leur implication serait très édifiante. L'enseignant dans sa classe serait accompagné techniquement et pédagogiquement pour qu'il prenne en charge la classe, les élèves, sur le plan pédagogique. Au directeur d'école, l'école c'est une entreprise pour le directeur. Lorsque le directeur d'école est à la hauteur de ce lead, je pense qu'on peut réussir.
0: Tout à fait.
6: Aux inspecteurs pédagogiques, aux inspecteurs d'assurer un suivi rigoureux. Et chers parents, n'hésitez pas. Il faut stimuler les enfants à apprendre les deux langues. Car le résultat serait profitable, non seulement pour l'enfant, mais à la famille.
0: Tout à fait.
6: Il y aura des opportunités. Vos enfants ne vont pas toujours chômer, mais il y aura des opportunités dans le monde arabe comme dans le monde français.
0: C'est ça.
6: Et donc, pour clore, monsieur les communicateurs, accompagnez-nous, soyez à nos côtés pour construire cette nation qui nous est chère pour la cohésion, pour la stabilité du pays. C'est à travers la mise en œuvre de ces deux langues. Merci.
0: Merci beaucoup. Merci.
7: Reste quand même là, hein. Monsieur Ali. Ok, d'accord. On va lui donner 30 secondes, ok. En arabe, surtout.
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7: شكرا شكرا بيلن c'est ici que s'achève ce plateau réservé au bilinguisme au Tchad et au terme de cette table ronde il ressort que la mise en œuvre du bilinguisme constitue un chantier majeur pour l'avenir de notre système éducatif. Si cette réforme porte de grandes ambitions en matière d'unité nationale et de développement des compétences, sa réussite dépendra de la mobilisation de tous les acteurs concernés. Merci à nos invités pour les éclairages et à vous, chers téléspectateurs et auditeurs de l'ONAMA, pour votre fidélité. Continuons ensemble à réfléchir aux solutions qui construiront l'école de demain. À très bientôt. Et réalisation, Abdelatoche, au micro, je suis Alexis Dimasra. À très bientôt.

0: Mesdames et messieurs, bonjour et bienvenue dans ce magazine où nous parlons du rôle et de l'importance d'un kinésithérapeute de nos jours. À la présentation de ce magazine, je suis Nadège Demba Adolé. La profession de masseur kinéthérapeute a été créée par la loi numéro 46857 du 30 avril 1946 tendant à réglementer l'exercice des professions de masseur gymnaste médical. Pour en parler, nous recevons M. Mbaye Jean de Dieu, premier kinésithérapeute sportif tchadien. Bonjour M. Jean de Dieu.
1: Bonjour.
0: C'est quoi la kinésithérapie et ses principes de mission?
1: Déjà, à la base, la kinésithérapie ou bien la thérapie par le mouvement est une discipline paramédicale qui traite les troubles du mouvement. Entre autres, on parle des traumatismes et des douleurs corporelles. Elle utilise des méthodes physiques d'une manière naturelle. On parle de massage, des exercices actifs ou des exercices passifs. Au-delà de ces exercices, nous utilisons aussi des appareils pour faire la physiothérapie pour restaurer les fonctions physiques d'un athlète.
0: D'accord. Quels sont les différents types de kinésithérapie?
1: La kinésithérapie se divise en plusieurs spécialités adapté aux différentes pathologies et aux autres besoins de chaque patient.
0: Monsieur Jean de Dieu, quels sont les rôles d'un kiné en général?
1: Le rôle d'un kinésithérapeute sportif, en premier lieu, c'est la prévention des blessures sportives, traiter les traumatismes liés à l'activité physique et optimiser la récupération et accompagner aussi les athlètes vers une rééducation fonctionnelle.
0: Qui peut être un kiné et quelles sont les formations que cette personne en fait devrait suivre pour être un kiné?
1: Que ce soit une femme, un homme, tous deux sexes peuvent être un kinésithérapeute. La formation varie de 4 à 5 ans pour avoir un diplôme de technicien supérieur en kinésithérapie.
0: Qu'est-ce qui vous a motivé, vous, particulièrement à embrasser ce métier de kiné?
1: Déjà, si je devrais donner les raisons, je repars un peu en arrière. Déjà, moi, j'ai grandi au sud du pays. Et j'ai une grand-mère qu'elle fait ça traditionnellement. Et chaque fois qu'elle traite les gens, parce qu'elle ne voit pas, et je suis là à côté pour l'aider à piler certaines écorces pour le traitement. Elle est décidée. À l'âge de 14 ans, j'ai commencé à faire ça tout seul et vous avez vu dans notre jargon au sud du pays, quand tu fais ça, on te t'aide à un vieillard parce que c'est travail pour le vieillard. Et moi, j'ai refusé d'abord de faire ce travail et la maman, elle a essayé de me convaincre. J'ai commencé à l'âge de 14 ans à traiter des gens d'une manière traditionnelle et après l'obtention de mon baccalauréat, directement les parents disent ouf. Pourquoi pas continuer les études pour faire la médecine moderne? Voilà pourquoi j'ai embrassé cette carrière.
0: D'accord. Et quelle a été la réaction de votre famille en général et surtout de vos amis en apprenant que c'est ça votre choix?
1: Déjà, tout le monde est content de moi et ils m'ont fait comprendre que voilà, ce que tu ignores, mais c'est ton destin. Et nous t'encourageons d'aller en avant et fais ton travail comme tu es en train de le faire et sois prudent. Mes amis, eux, ça les a beaucoup plu jusqu'à aujourd'hui. Certains, ils m'appellent de temps en temps pour m'encourager.
0: D'accord. Et après l'obtention de votre baccalauréat, votre formation a duré combien d'années?
1: Pour être kinésithérapeute classique, j'ai fait 4 ans. Une fois fini, j'ai obtenu un diplôme en technicien supérieur en kinésithérapie. Et une fois avoir encore la bourse, j'ai continué les spécialités qui est de kinésithérapie sportive 4 pour finir.
0: D'accord. Et depuis quand pratiquez-vous ce métier?
1: De 2012 à 2013, je suis déjà en contact avec des malades.
0: D'accord. Après votre diplôme de technicien supérieur, vous avez opté pour une spécialité en kiné sportif. Alors, qu'est-ce qu'un kiné sportif et quel est son rôle?
1: Le kiné sportif, c'est d'abord une personne qui est spécialisée dans le domaine pour la prévention. Et son rôle principal, c'est de traiter les blessés sportifs, et rééduquer des blessés liés à des activités physiques. Mais pour être kiné sportif, il faut d'abord obtenir un diplôme en masseur kinésithérapeute et puis spécialiser via la formation et les complémentaires.
0: D'accord. Quelle est donc la différence entre un kiné en général et un kiné sportif?
1: La différence est beaucoup plus le fondamental, qui résiste dans les objectifs et le public cible. Je prends, par exemple, un kiné classiques, mm-hmm. ils soignent des grandes variétés oui. des patients mm-hmm. sédentaires ou des personnes âgées mm-hmm. et aussi des pathologies quotidiennes. Oui. Par contre, un kiné sportif, c'est une spécialité dans l'accompagnement mm-hmm. des sportifs pour la prévention des blessures mm-hmm. et l'optimiser à des performances et de faire des traitements des traumatismes liés à l'activité physique.
0: D'accord. Monsieur Mbaye Jean de Dieu, l'importance d'un kiné sportif pour les clubs sportifs, puisque nous parlons de sport.
1: Pour des clubs sportifs, c'est un pilier de la santé et de la performance des athlètes. Son rôle central consiste à prévenir les blessés et traiter les traumatismes et accompagner les sportifs dans leur retour. Oui. À la compétition, mm-hmm. en étroite collaboration avec l'équipe et des entraîneurs. Il peut aussi être au programme d'élaboration des programmes d'entraînement pour un club afin que les athlètes ne soient pas blessés ou ne servent pas à des complications liées à l'activité sportive.
0: D'accord. D'aucuns disent que le métier de kinésithérapeute sied aux femmes plus qu'aux hommes.
1: Les gens y font allusion aux masseurs et aux kinésithérapeutes. Si vous me permettez de noter au moins les deux grands traits, les masseurs, c'est ce que les gens ont l'habitude de voir un peu partout dans les réseaux sociaux. Mm-hmm. Ils sont là dans des cabinets, ils font ça, ça c'est des masseurs. Mm-hmm. Mais kinésithérapeute, c'est d'abord une spécialité. Mm-hmm. Il faut connaître l'anatomie, il faut connaître le corps de l'homme, mm-hmm. il faut connaître les pathologies liées. Que ça peut être des pathologies neurologiques, ça peut être des complications liées à des traumatismes. Mmh. Le kinésithérapeute est celui qui est là pour rééduquer, redonner une seconde chance à ce patient. Mmh. Il y a des kinésithérapeutes, femmes comme hommes. Ce n'est pas seulement réservé aux femmes, mais c'est tous les deux sexes opposés que des femmes et des hommes. C'est beaucoup plus dans des masseurs là que les gens ils voient un peu partout des femmes et ils font allusion.
0: D'accord. Et disposez-vous de matériel adéquat pour l'exercice de vos fonctions?
1: Oui, lors de mes sorties, mm-hmm. j'ai fait un peu partout en Afrique, tout comme en Europe. J'ai eu l'occasion ou la chance d'apporter avec moi chaque fois lors de mes voyages des appareils. Mm-hmm. Donc à l'instant T, si vous me permettez, j'ai installé mes appareils. J'ai signé des partenariats avec Clinique de la Place, mm-hmm. Clinique Sao. De N'Djamena à tout le monde, raison je suis là et j'ai des appareils de dernière génération avec moi où je travaille avec des sportifs nationaux et internationaux, ceux qui rentrent toujours au pays.
0: D'accord. Êtes-vous beaucoup sollicité, Monsieur Jean de Dieu?
1: Oui, effectivement, je suis toujours sollicité. Je n'ai pas de temps libre.
0: Oui. D'accord. Êtes-vous des fois sans solution face à certains patients? Et quel genre de patients même recevez-vous d'abord, Monsieur Jean de Dieu? Uniquement des sportifs, des gens qui ont des déchirures, ou bien vous recevez des enfants, des personnes peut-être victimes de certaines maladies qui les empêchent de se déplacer?
1: Oui, effectivement. Je travaille aussi avec des enfants à la pédiatrie, des problèmes, des complications neurologiques, et des encombrements. Je fais la kinésithérapie respiratoire aussi. Il y a des patients alités que beaucoup plus les gens connaissent de nos jours, cas d'AVC, hémiplégique, les gens qui sont paralysés, les enfants mal formés, des complications après l'accouchement, les femmes ont des difficultés à la marche. Il y a aussi des séquelles, les fractures ou bien après l'opération, post-opératoire, ces patients, je les récupère aussi. Ça, c'est des patients que je rencontre souvent et y compris aussi les sportifs. Quand vous avez la compétition ici en N'Djamena, ça prend aussi du temps. Je reçois beaucoup plus aussi les athlètes qui ont eu aussi des traumatismes.
0: D'accord. Comme dans toute activité, êtes-vous des fois face à des cas de patients où il n'y a pas de solution?
1: Effectivement, il y a des patients où, quand je dis il n'y a pas de solution, c'est trop dit, mais il y a des patients où le pronostic est vraiment trop avancé. Vu mon plateau technique, je ne peux pas faire mieux que ça. Donc, je recommande que ça soit chez le neurologue ou bien le traumatologue, s'il y a possibilité de faire aussi l'évacuation dans un autre centre ou bien à l'extérieur du pays.
0: Vos difficultés dans ce métier, Monsieur Jean de Dieu?
1: C'est beaucoup plus le manque des appareils, parce que la prise en charge, surtout sur mes patients, les parents vont être là pour m'accompagner, et c'est ça la véritable difficulté pour moi, où les gens sont désespérés le plus souvent. Mais aussi, je voudrais parler des structures d'une manière générale. Je manquais un peu de moyens pour avoir une structure adéquate pour installer tous mes appareils et travailler avec les patients.
0: D'accord. Vous avez dit un peu plus haut que vous êtes en train de travailler en partenariat avec certaines cliniques de la place.
2: quels sont vos projets? Parce que vous n'allez pas peut-être toute votre vie être en partenariat avec des cliniques.
1: Oui, j'ai déjà un projet en place que je suis en train d'aller tout doucement. C'est d'avoir un cabinet de rééducation fonctionnelle. Oui. Pour au moins prendre les patients parce qu'il y avait assez de cas, beaucoup de cas d'ornologiques, traumatismes, il y en a beaucoup, beaucoup. Donc j'ai des projets pour la création d'un centre déjà là et je suis en train de courir de gauche à droite pour avoir des fonds, rouvrir ce cabinet-là un jour.
2: Grâce à Dieu. Votre appel à l'endroit du gouvernement et des personnes de bonne volonté qui nous suivent en ce moment et qui voudraient bien être un partenaire, un appui pour vous.
1: Déjà là, j'ai mis un projet sur place d'ordre sportif pour travailler les sportifs et les soigneurs, où ça part la prise en charge des blessés sportifs. Dans ce projet, je compte faire le tour du Tchad pour partager cette connaissance avec des soigneurs sur place. Aussi travailler avec des clubs. J'ai choisi comme des villes comme N'Djamena, Mondou, Sar, Doba, Abéché, Mungo, Salamat, Ati et d'autres villes où dans les jours à venir, je compte mettre ça sur la liste. Donc tout ce que je demande maintenant pour des gens de bonne volonté, c'est de m'accompagner à réaliser ces projets afin de préserver la santé de nos sportifs tchadiens.
2: Vos conseils à l'endroit de la population, ceux qui peut-être souffrent dans leur corps, mais qui attendent que ce soit un peu trop tard parce qu'ils se disent, est-ce que c'est nécessaire d'aller voir un kiné? Est-ce que je suis tombée? Les gens souvent se disent qu'il faut une fracture, il faut être victime ou souffrir d'une maladie quelconque, paralysie, AVC, pour aller voir un kiné. Qu'est-ce que vous leur dites?
1: Les patients qui souffrent d'AVC, la plupart, vu notre culture, les gens ils font allusion à la mère des gens. Mais nous, en tant que personne, elle sentait la matière, nous le conseillons beaucoup plus de venir envers nous. Et nous allons donner une seconde chance à cette personne. Le plus, dès que c'est encore tôt, on a une forte chance de gagner plus vite. Mais quand ça prend du temps, les muscles vont être atrophiés, il va avoir des rudeurs articulaires et il va avoir aussi des escarres. Il y a beaucoup de complications derrière ça dans le cas d'AVC où ça va être difficile à récupérer. Maintenant, ce qui peut être traumatisant, parce que je vous ai dit au début, traditionnellement, je soigne. Ce qui est légué est différent de ce que tu as appris. Donc, moi, vu l'expérience, il suffit de toucher avec les doigts. Quand l'os est mal aligné ou c'est pas bien resté, je sais déjà là. Je conseille beaucoup plus à ces gens, c'est pas dire que la médecine traditionnelle n'est pas juste, mais s'il y a possibilité de faire la radio, il faut améliorer, faire la radio pour voir est-ce que les os sont bien juxtaposés pour ne pas avoir l'inégalité et après la personne avait dû chuter à la marche. Mm-hmm. Et aussi, surtout sur la circulation. Aujourd'hui, de nos jours, la plupart roulent, tombent au vert et c'est vraiment difficile pour que ces gens-ci, ces messages passent en eux. Après l'accident, ça va être compliqué. Donc, il faut que les gens roulent avec prudence pour ne pas que ça les arrive.
2: D'accord. Vos mots de fin, monsieur Jean de Dieu.
1: Je remercie l'État tchadien qui a mis cette opportunité ou qui m'a aidé à avoir cette bourse pour finir les 4 ans dans les spécialités de kinésithérapie sportive. Les efforts faits par le ministère de la Culture, de Jeunesse et Sport, une fois de plus, je le remercie pour le bienfait, ce qu'ils ont fait pour moi. Et remercier aussi la Fédération tchadienne d'athlétisme qui a cru en moi et qui a fait de moi aujourd'hui ce que je suis aujourd'hui. Je remercie une fois de plus l'État tchadien, ceux qui travaillent avec nous, sans toutefois oublier aussi l'UNAMA et grâce à eux qui vont apporter aussi ce message le plus tôt possible à ceux qui n'ont pas cru de croire. Et merci une fois de plus à nos techniciens.
2: Merci Monsieur Jean de Dieu. Mesdames, Messieurs, c'est ici que s'achève notre magazine qui porte sur le rôle et l'importance d'un kinésithérapeute qui est bien plus qu'un professionnel de la rééducation. Il accompagne les patients à chaque étape de leur rétablissement, soulage la douleur, restaure les capacités physiques et contribue à améliorer durablement leur qualité de vie. Prenons soin de notre corps, n'attendons pas que la douleur s'installe pour consulter lorsque cela est nécessaire. Merci à notre invité, M. Baïdi Jean de Dieu, pour ses précieux éclairages et merci à vous, chers auditeurs, pour votre fidèle écoute. Coordination Amélie Dolmian, réalisation Abdoulaye Toche et Jamal Moussa Atim, prise de son Tchoboué Gabriel à la présentation de ce magazine. Je suis Nadège Demba Dolmian. Au revoir.

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1: je confirme.

0: Aujourd'hui, notre planète est en danger parce que l'être humain a mal géré cette planète. Il la salit par ses déchets. Et aujourd'hui, il est du devoir de l'être humain de recadrer son comportement face à cette planète qui l'abrite.
1: Madame Chantal, dites-nous pourquoi recycler ?
0: Recycler, d'abord, pour moi, c'est une mission d'envergure parce que recycler revient à préserver notre environnement de la pollution.
1: Le recyclage, c'est le fait de transformer des objets en matière première au lieu de les jeter. Mesdames, Messieurs, bienvenue dans ce magazine. Nous recevons Madame Chantal Memlelou-Matel, titulaire d'une licence en droit professionnel des affaires. Au micro pour la présentation, je suis Nadège Dembadolny. Bonjour madame.
0: Bonjour.
1: Recycler, c'est donner une seconde vie aux déchets. D'où vous est venue l'idée du recyclage décoratif?
0: L'idée de recycler m'est venue en 2021 lorsque je me suis rapprochée d'une connaissance, d'une amie à moi de longue date qui est à découvert le recyclage lorsqu'elle est allée juste pour faire la langue au Ghana, en la personne de Sylvie Pitimbay, que j'appelle affectueusement mon mentor aujourd'hui. Donc c'est à côté de cette dame que j'ai appris ce qu'on appelle le recyclage.
1: Quelle a été la réaction de vos proches, surtout de vos parents, quand vous leur avez fait part de votre désir

0: embrasser ce métier?
1: Souvent, quand on me pose cette question, je rigole. Mais je n'ai pas fait part hein, à qui que ce soit, non. Moi, déjà, je suis une personne très indépendante dès mon jeune âge. Je les ai juste fait découvrir. Je n'ai pas posé le problème ou encore, je ne suis pas venue causer avec les parents pour leur dire que voilà, moi, je décide de faire le recyclage. J'ai découvert le recyclage. Je l'ai aimé et je pratique. Et ils ont découvert pendant que je pratique. Votre question sous-entend qu'est-ce qu'ils pensent du fait que je me suis adonnée au recyclage. Oui, le parent africain, lorsqu'il investit sur son enfant, il s'attend, surtout le parent tchadien, il s'attend à voir son enfant dans un bureau, dans une grande entreprise. Malheureusement, c'était la grosse erreur que nos parents ont traînée jusqu'à aujourd'hui. Ma mère, elle est déjà défunte, paix à son âme. Mon père, il a toujours été un père là, attentif à nos besoins, à nos choix. C'est vrai que jusqu'à aujourd'hui, si tu lui poses la question, qu'est-ce que sa fille fait, lui-même, il te dira, il ne sait pas. Parce que moi, je suis une personne polyvalente. Mais aujourd'hui, je suis en train de construire ma vie autour du recyclage. Parce que pour moi, parler de recyclage, c'est parler de la vie humaine. Donc voilà, ils n'ont fait qu'accepter, si je peux dire en un mot.
0: Dites-nous, quel type d'objet vous recyclez?
1: Alors, pour l'instant, il est décoratif. Décoratif en ce sens que les matières que j'utilise sont les bouteilles en plastique, les bouteilles en verre, les pneus usés. Bon, je dirais parfois les palettes, parce que le bois aide à soutenir le pneu, par exemple, pour faire les meubles tels que les chaises, les canapés. On peut même faire des lits avec les pneus. Hein. On peut beaucoup, beaucoup faire avec les pneus. Avec les bouteilles en plastique, on peut aussi faire mais une panoplie d'objets. Et je peux citer l'exemple du sapin écologique, par exemple, qu'on peut le faire avec les bouteilles en plastique. Et les bouteilles en verre, on peut les recycler en les transformant comme des verres pour utiliser. Il suffit juste d'avoir une machine qui est bien adapté et on transforme ces bouteilles en verre ou encore en pot de fleurs pour décorer un restaurant, un salon, plein de trucs à faire avec ces objets.
0: Mais comment choisissez-vous ces objets et où est-ce que vous les trouvez?
1: Je les trouve d'abord dans mon milieu familial parce que j'utilise des engins dans des motos et quand les pneus sont usés, je ne jette pas, je récupère, je transforme ça. Les bouteilles d'eau, c'est au quotidien, je les prends, je le conserve et quand le besoin se présente, j'utilise pour transformer. Je peux aussi, dans mes déplacements, si je passe et que je vois une cérémonie se faire et que j'aperçois que les bouteilles sont en train d'être jetées partout, j'entre en contact avec les organisateurs, je dis, bon, moi, je fais dans le recyclage. Est-ce que vous me permettez, après la cérémonie, de venir avec mon équipe récupérer? Ou encore, quand j'ai un marché, par exemple, pour travailler sur les pneus, je viens communément au niveau de champ de fil, j'ai des contacts là-bas. Et voilà, je peux passer dans la rue, par exemple, les mécaniciens au bord du goudron, quand je cible les pneus qui entrent dans mon recyclage, dans mon décoratif, je m'arrête, je négocie avec eux. S'il faut donner un petit quelque chose, je donne et je prends. Donc, trouver ces matières premières, je pense que c'est pas difficile.
0: Combien de temps vous prend, par exemple, la création d'un objet, à l'exemple d'une chaise pour un jardin ou bien la décoration pour un plateau télé?
1: Alors, tout dépendra du modèle, mais le modèle le plus simpliste pourra prendre 2 jours. Maintenant, pour un plateau télé, et j'ose croire que l'ONAMA me fera l'honneur un jour de décorer un des plateaux là-bas. Pour l'émission Lalekou, par exemple, parce que c'est une émission qui est suivie par tout le monde, très tôt le matin. Pour ce genre d'émission, de programme, je pense que pour réaliser, pour décorer avec des chaises et tout ce qui va avec en matière recyclée, 1 mois suffit pour sortir un joli plateau.
0: Merci d'abord d'avance. Si vous avez pensé à l'ONAMA, quel genre de personnel vous avez pour ce travail?
1: Puisque je viens de débuter, mais le faire proprement en mon nom et de façon, je dirais, formelle, parce que j'ai eu à formaliser ma petite boîte Univers Service. Je travaille encore avec le cercle familial, les gens autour de moi à qui j'ai envoyé le virus du recyclage. Quand il sort et qu'il trouve un pneu, quelque chose de recyclable, automatiquement il ramène et ensemble on réfléchit à comment transformer, rendre ça beau, agréable et utile pour notre environnement. Donc mon équipe actuellement est constituée que de mon cercle familial qui a épousé la vision. Mais quand c'est un travail qui demande un nombre assez conséquent, j'ai des apprenants que j'ai déjà eu à former et Dieu merci, c'est un peu partout dans les grandes villes du Tchad, à savoir Abéché, Mongoussa, Mundu, Doba. Donc, si c'est un gros marché, je fais appel à ces apprenants qui viennent et ensemble, on met la main dans la pâte pour réaliser.
0: Alors, Madame Chantal, ce sont vos assistants qui font le travail en amont, à savoir nettoyer, raboter, et vous, vous faites juste le montage ou l'assemblage et les touches de finition.
1: Non. Moi, je suis du début à la fin. On le fait ensemble parce que pour moi, c'est un travail d'équipe. Et je dois être au début jusqu'à la fin pour qu'on me ressorte vraiment ce que je veux. Moi, je suis quelqu'un de très exigeant. Ça, j'insiste là-dessus. Au moment de même de sélectionner, j'ai mon regard là-dessus. Je dois voir qu'est-ce qu'on a sélectionné et qu'est-ce qu'il ne faut pas sélectionner. Et même au moment de laver, nettoyer, j'insiste encore là-dessus. C'est en ma présence qu'on le fait. Donc, pour l'instant, je ne suis pas encore boss pour m'asseoir et puis les autres font. Et puis moi, je viens voir la finalité. Non. J'interviens à chaque étape de la réalisation.
0: D'accord. On parle de recyclage, mais dites-nous, une fois fini, que faites-vous des résidus provenant de ce recyclage-là?
1: Alors moi, le recyclage que je pratique ne laisse pas des résidus. J'utilise la matière dans son entièreté. J'explique. Quand je prends, par exemple, le pneu, je l'utilise dans son entièreté. Même si je découpe, le morceau qui reste m'aide soit à réaliser un tableau, ou à faire quelque chose. Je ne rejette pas parce que ma mission, ce drone sera utile pour que ça ne traîne pas dans la nature. Donc, l'utilisation que moi je fais de ces déchets, elle se fait dans l'entièreté du déchet. Si je prends par exemple une bouteille, parce que c'est une émission radio, sinon si c'était télé, j'allais vous démontrer. Les bouchons des bouteilles, je transforme ça pour faire quelque chose. Si je découpe, les morceaux qui restent, je transforme ça pour faire des boucles d'oreilles. Ma mission, c'est de ne pas laisser quelque chose polluer l'environnement. J'utilise le complet. Et même si il arrive qu'il y ait des déchets, j'ai des partenaires qui transforment ces déchets. Je ne vais pas être égoïste, je vais citer Caro Enterprise qui aujourd'hui met sur le marché tchadien des pavés écologiques. Toutes les fois où moi j'ai des pneus, je reçois. Parce qu'on me connaît dans ça, on me fait des donations de pneus. Je trie ce qu'il me faut parce que moi je suis dans l'aspect décoratif. Donc ce qui n'est pas à utiliser, je l'appelle, je dis partenaire, j'ai quelques déchets pour toi pour la transformation. Et aussitôt son équipe passe, récupère.
0: D'accord. Le public accepte-t-il facilement vos créations, Madame Chantal?
1: Ah oui, le public est émerveillé. Sauf qu'il n'a pas épousé la mission qu'il y a derrière ce qui s'est fait. On regarde beaucoup plus l'aspect beauté, tout court, mais vraiment l'idée qu'il y a derrière, la protection de notre environnement, reste un travail à faire avec ce public. Et ça fait partie des projets. On aura des émissions télévisées, on aura même des sketchs pour sensibiliser la population tchadienne dans ce sens. Donc c'est à nous d'amener la population à épouser vraiment notre vision.
0: Quelles difficultés vous rencontrez dans votre métier?
1: Aucune activité humaine n'est facile. Les difficultés, elles sont nombreuses. Déjà, je dirais que je suis encore dans un cadre très artisanal. Or, le projet que je porte, c'est un projet industriel. La première difficulté, c'est d'abord un cadre spacieux, bien adapté, bien équipé. Quand je dis bien équipé, c'est des machines, c'est des appareils. Donc voilà la difficulté technique. Il y a aussi la difficulté financière parce qu'une activité sans ressources financières, c'est du mensonge parce que j'ai de la main-d'œuvre que je dois mettre à l'aise pour qu'elle donne le meilleur d'elle. Aujourd'hui, je n'ai pas encore cette capacité financière. Autre difficulté, c'est aussi l'appréhension de certaines personnes qui aujourd'hui trouvent, je dirais, dérisoire ou je ne sais pas le mot approprié. Voir une femme se donner à une activité pareille, il m'arrive des fois de me retrouver sur une poubelle en train de ramasser.
0: D'accord.
1: Et donc, regarder un peu le regard de la société. Mais ça, c'est des préjugés qu'on peut arriver à corriger. Mais je dirais que les difficultés principales sont d'ordre matériel. Les financières.
0: Parlez-nous de vos projets, en tout cas des projets dans l'immédiat.
1: Moi, je ne suis pas trop discours. Le projet sur le recyclage, c'est un projet que je porte dans mon âme. J'ai dit je le porte dans mon âme, pourquoi? Parce que lorsque j'ai eu mon troisième enfant, c'était en 2022, et deux semaines après, j'ai été engloutie par les inondations parce que je réside dans le 9e arrondissement. Je suis restée, je me suis dit, mais attends, qu'est-ce qui peut causer ça? Et nous suivons tous l'actualité. Aujourd'hui, notre planète est en danger parce que l'être humain a mal géré cette planète. Il la salit par ses déchets. Et aujourd'hui, il est du devoir de l'être humain de recadrer son comportement face à cette planète qu'il abrite.
0: Madame Chantal, pouvez-vous nous parler de vos projets?
1: Aujourd'hui, je ne vais pas parler de mes projets, mais je vais parler d'un seul projet. parce que ce projet, je le porte dans l'âme. Celui aujourd'hui de transformer les déchets de l'Afrique. Je ne dis pas du Tchad, de l'Afrique en opportunité. Parce qu'aujourd'hui, on a les techniques pour transformer ces déchets en une économie. Mon projet, c'est asseoir un centre de formation sur le recyclage et l'économie circulaire. À travers ce projet, j'aiderai l'Afrique à résoudre le problème du chômage, à se débarrasser des déchets pour avoir un cadre conviviable, un cadre où on vivra sans maladie, sans le palu, sans le choléra et que sais-je encore. On aura des jeunes qui seront occupés dans les métiers de l'art, du recyclage. On aura des femmes autonomes qui n'attendront pas du mari ou du parent pour subvenir à leurs besoins parce qu'elles auront appris un métier qui va leur générer les moyens. On aura propulsé l'Afrique dans le Conseil des Nations, dans le cadre de l'économie verte, l'économie circulaire. Voilà le projet que je porte aujourd'hui.
0: Dites-nous, Madame Chantal, quel conseil vous donneriez aux filles, aux femmes qui pensent que l'entrepreneuriat, c'est juste acheter et vendre?
1: L'entrepreneuriat peut être juste acheter et vendre lorsqu'on est vraiment assis financièrement. Mais lorsqu'on vient de pays comme le mien, le Tchad, non. On ne peut pas acheter et vendre simplement. On doit créer. On doit avoir de l'impact dans ce qu'on vend. Quelqu'un va dire, bon, Chantal est en train de fabriquer les tables en pneus. Moi, je vais acheter et puis revendre, avoir un bénéfice dessus. Mais tu sers à quoi la société? Il faut toujours se dire, entreprendre, c'est se prendre d'abord en charge, mais contribuer au développement de sa communauté, contribuer pour l'épanouissement des générations futures. Voilà un peu pour moi ce que c'est que l'entreprise. L'entreprise, ce n'est pas un jeu d'enfant et ce n'est pas aussi impossible. C'est avoir une vision, se donner le moyen qu'il faut et atteindre.
0: Madame Chantal, quel conseil donneriez-vous à ces femmes qui jusqu'ici sont là, assises, croisées les bras, elles comptent sur le mari, sur un frère, sur le père, sur un copain pour pouvoir réaliser le projet?
1: Je ne donne pas de conseils, j'interpelle. Je dis, ta situation doit changer. Si à côté de toi ou quelque part, une femme s'est levée, a été un exemple, Dieu t'a donné les yeux, la faculté qu'il a donné à tout être qu'il a créé. Alors, tu vas rester à attendre quoi? Ta destinée dépend de toi. Lève-toi. Rapproche-toi de quelqu'un. Mets Dieu devant. Développe cette faculté que Dieu t'a donnée. Et crée quelque chose pour ta subsistance, pour ta dignité. Moi, maintenant, je ne donne pas de conseils. Je te mets au défi. Je dis, si tu veux continuer comme ça, c'est ton problème. Parce que celle qui est arrivée à quelque chose n'est pas une extraterrestre. Malheureusement pour nous, nos grands-mères n'ont pas été éduquées de sorte à nous galvaniser. Mais aujourd'hui, avec la technologie, une maman qui est au village, son fils docteur en ville, paye Android pour lui envoyer. Chaque fois l'appel, il se regarde. À côté, il y a un cousin qui fait à l'école, qui peut utiliser. Et sur Android, tu peux apprendre beaucoup de choses. Donc, l'heure n'est pas au conseil, l'heure est à l'action.
0: D'accord. Madame Mathieu Chantal, vos mots de fin?
1: Que Dieu nous accorde la sagesse à toutes les sphères possibles de cette nation. Que nos consciences nous interpellent et que nous agissons en citoyens responsables de cette planète que Dieu nous a donnée. Je ne vais pas dire au gouvernant ou quoi. Je ne suis pas dans ce discours. Je ne suis plus dans ce discours. Moi, je suis dans l'action. Et j'invite tout le monde à l'action. Et l'action commence où? Commence avec soi. Dans nos cercles familiaux. C'est la base. Et ça aura de l'impact sur le plan national. Le reste, c'est des bavardages.
0: Madame Chantal, nous vous remercions pour ce moment inspirant.
1: Tout le plaisir est pour moi. Et je crois que cette interview aura touché quelqu'un dans son propre amour pour qu'il se lève de là où il est pour arriver à un stade acceptable. Je vous remercie pour cette opportunité de m'exprimer, de partager avec vous ce que je fais et de vous parler de mon projet. Quito Bayer, qui se sente vraiment impliqué dans la question humaine, de s'approcher de moi pour qu'en partenariat, nous lançons cette machine que je pense vraiment donner une image durable à l'Afrique. Merci.
0: Mesdames, Messieurs, c'est ici que s'achève notre entretien avec Madame Chantal Memle-Lemadel, une femme créative qui transforme des objets usés en œuvres décoratives. Elle reste un bel exemple à suivre. Réalisation Abdoulaye Touch, Djamal Moussa Atim, coordination Amélie Dolmian, la présentation, je suis Nadège Demba Dolmian. Au revoir.

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0: Mesdames, messieurs, bienvenue sur ce deuxième volet de votre magazine consacré à la gestion des cimetières. Au micro, je suis Yana Madseline. La tombe est censée être la représentation d'un défunt, mais de nos jours, l'on constate dans les cimetières que les tombes ne sont pas respectées, parfois dégradées de manière intentionnelle par certains individus. Face à cet acte manqué, nous nous sommes retournés vers les leaders religieux, le père Nadjitog Prudon, le pasteur Altana Jérôme et Cheikh Abdoulaye Mahamat Djarmon pour avoir leur point de vue par rapport à cette pratique.
1: Le constat que vous faites est réel, il est patent et c'est triste. Profaner, traiter avec mépris, c'est-à-dire qu'à un certain moment, on ne les respecte plus. C'est en réalité ça la question. Plus de respect pour les tombes, sa conjecture, plus de respect pour les défunts. En effet, certaines personnes ont sorti le cimetière de son contexte. Pour ainsi dire, le cimetière est devenu des WC, des dépotoirs, pire encore, des lieux de rendez-vous. Et tenez-vous bien, il est devenu le lieu où les gens essayent de faire des désordres. Pour le dire crûment, les tombes sont devenues des lits pour les rapports sexuels de certains citoyens, et c'est vrai. Il y a beaucoup de témoignages à ce sujet. Néanmoins, transformer le cimetière en d'autres lieux malsains, c'est tout simplement un non-sens. Ces personnes qui le font attirent sur elles, malheureusement, la malédiction de la nature, parce que normalement, ces pratiques ne sont pas requises dans une société normale. On n'a pas besoin d'être chrétien, musulman ou animiste pour comprendre la nature et pour comprendre l'importance du cimetière. Vous savez, le cimetière, c'est notre maison commune. Tous nous passerons par là pour notre repos éternel. La vie actuelle, elle est tout simplement une vie éphémère, tandis que la mort, elle est définitive. Nous mourrons pour toujours. Alors, c'est tout simplement une ignorance crasse de banaliser un cimetière. En d'autres termes, banaliser un cimetière, c'est autant banaliser la maison qui va nous accueillir le jour où nous allons nous aussi mourir. Par ailleurs, le cimetière a toujours été conçu comme le lieu sacré où reposent les trépassés. C'est la maison des gens, c'est la concession des individus. D'antan, on fait toujours silence quand on traverse un cimetière, justement pour ne pas déranger ceux qui dorment. Aujourd'hui, cette notion semble obsolète. Plus de silence au cimetière. En réalité, je comprends tout simplement que c'est une question de civisme, mais en même temps, c'est une question de bon sens qu'il faut tout simplement renouveler. Ceux ou celles qui profanent les tombes sont simplement des personnes, je dirais, dénaturées, qui n'ont aucun sens de la dignité des vivants, aucun sens de la dignité des morts, et donc n'ont aucune dignité et de respect pour eux-mêmes. Il faut dire que les morts sont des personnes que nous avons connues, des personnes que nous avons aimées, des personnes avec qui nous avons fait un bout de chemin ensemble. Alors, comment comprendre qu'à leur décès, nous venons profaner leur tombe? Les personnes qui se livrent tout simplement à ces pratiques ont besoin d'une rééducation.
0: Bien, mon père, quel conseil donnerez-vous à la population tchadienne qui vous écoute?
1: Devant un cimetière, un vieux cimetière, il est écrit ceci, et ça m'a vraiment frappé, je voudrais partager avec vous avant de donner le conseil. Il est écrit, ce que nous sommes, vous le serez. Ce que vous êtes, nous l'avons été. Ça signifie que ce sont les paroles des morts. Ceux et celles qui m'écoutent seront demain des morts, seront demain des défunts, des défunts, tout comme moi d'ailleurs. Alors, le seul conseil à donner, c'est une exhortation à nous tous. Nous devons être tous les gardiens de nos cimetières, que ce soit des cimetières chrétiens ou que ce soit des cimetières musulmans. Nous devons être les gardiens de nos cimetières, car cela relève du respect à donner à nos morts. Respecter les cimetières ou les tombes et les entretenir signifie ne pas oublier la mémoire de ceux et celles qui étaient comme nous et qui, aujourd'hui, nous attendent de l'autre côté. Le jour de notre trépas, ce sont eux qui vont nous accueillir. Pour nos cimetières, je retiens tout simplement trois verbes. Respecter, protéger et entretenir. Respecter nos cimetières, nos tombes. Protéger nos cimetières, nos tombes. Et les entretenir. Nous avons donc une obligation, un devoir moral d'entretenir déjà la maison qui sera demain notre demeure éternelle.
0: Merci beaucoup, Père, pour ce partage d'ensemble. Bonjour, pasteur.
2: Bonjour.
0: Vous, en tant que leader religieux, que dites-vous à ceux qui profanent les tombes?
2: La tombe représente quelque chose de très important dans la culture chrétienne. Et quand tu lis la parole de Dieu dans la Bible parle des tombes de nos pères. Les gens, ils réfléchissent, c'est un souvenir que les vivants veulent garder par rapport à des êtres chers qui sont partis, qui sont décédés, qui sont morts. Donc, la tombe a un sens très important. Et les gens, ils prennent des soins pour garder les tombes, justement, par rapport à cette question de profanation. Quand on profane quelque chose, c'est-à-dire quelque chose de sacré, et on vient le souiller. Hein, et la profanation, c'est cette action-là de souiller, d'enlever la valeur sacrée de quelque chose. Comme par exemple, pour la tombe, les gens vont aller creuser, casser. On a entendu même des gens qui vont aller jusqu'à déterrer les corps pour dépouiller les corps de bijoux. Et ça, c'est quelque chose qui est, pour nous, dans le langage chrétien, abominable. C'est une abomination par rapport même à la morale, à l'éthique chrétienne. Donc, ce qu'on peut dire, c'est déconseiller formellement les gens. Même les gens qui font ça, là, ils doivent savoir qu'ils sont des morts en sursis. Tout le monde mourra et il faudra respecter les morts. C'est le manque de respect de nos morts qui amène les gens aller même sur les cimetières faire des choses. Le cimetière, c'est le lieu de repos de ceux qui nous ont précédés. Et il faudra vraiment respecter cela, parce que ça nous concerne tous. J'étais en France, j'ai visité un cimetière, visité la tombe d'un parent. Un parent m'a accompagné. On est arrivé, c'était un cimetière bien fermé, et un gardien de la mairie était là. Il nous a reçus, on a rempli une fiche. À l'entrée, j'ai lu ceci. Respectez notre repos. Hier, nous étions comme vous. Demain, vous serez comme nous. Cette écriture-là dit long par rapport aux morts. Les morts, dans leur tombe, au cimetière, c'est leur lieu de repos. Nous devons respecter. Mais aller jusqu'à profaner, casser, c'est vraiment quelque chose à ne pas faire et la Bible condamne cela. Et nous voyons bien, comme je l'ai dit, par exemple, si on voit l'histoire de Néhémie qui est parti rebâtir les murs de Jérusalem, c'était à cause de tombe de ses pères. Il a dit au roi, mais comment puis-je être content si les murs qui entouraient les tombes de mes pères sont en ruine? Et il a demandé au roi d'aller rebâtir les murs de Jérusalem. Néhémie chapitre 2, verset 1 à 5. On peut lire ces choses pour montrer la valeur de la tombe qu'il ne faudra pas profaner. Nous devons consacrer un respect total, absolu, pour nos morts, pour les tombes. Donc, on déconseille formellement à ces gens-là. C'est parce qu'ils ne savent pas, mais ce n'est pas des choses à faire. Parce que la mort nous concerne tous. Il faut réfléchir simplement à ce que je suis en train de faire, même si c'est quelqu'un qui est mort. Quand arrivera-t-il à mon tour? La chrétienté a une pensée vraiment pieuse, sacrée, pour les morts. Parce que les morts, c'est la voie que Dieu a donnée, c'est un décret de Dieu qui nous concerne tous. Et quand quelqu'un meurt, il faut respecter. Et respecter son repos dans sa tombe. Et cette tombe-là même, la Bible nous dit aussi que un jour, ces tombes vont s'ouvrir, la résurrection. Tous ceux qui sont en Christ vont ressusciter. Donc, c'est quelque chose de temporaire qui va montrer sa gloire plus tard. Donc, c'est très important de respecter les tombes, pas les profaner. Merci.
0: Bonjour, Cheikh Abdoulaye Mahamat Djarmon.
3: Bonjour.
0: Vous, en tant que musulman, que dites-vous à ceux qui profanent les tombes?
3: Au nom d'Allah, le tout miséricordieux, le très miséricordieux, salut et bénédiction d'Allah soit sur le prophète Mohammed. La profanation des tombes est un acte qui est universellement condamné et plus particulièrement au sein de la tradition islamique. Dans l'islam, le respect dû aux défunts est une valeur fondamentale. Les principes principaux qui éclairent cette position sont le respect du corps et de la sépulture. L'islam enseigne que le corps humain, qu'il soit vivant ou mort, possède une dignité sacrée. Le prophète Mohammed, qu'Allah le bénisse et le salue, a souligné que briser l'os d'un mort est un acte aussi grave que briser l'os d'un vivant. La tombe est considérée comme un lieu de repos, un sanctuaire qui doit être préservé de toute atteinte. Deuxièmement, il y a l'interdiction également de l'agression. La loi islamique interdit strictement toute forme d'agression contre les cimetières, qu'il s'agisse de destruction, de vol ou de manque de respect envers les sépultures. Il est prescrit de maintenir les lieux de sépulture avec dignité et sérénité. Il y a également la responsabilité devant Dieu, devant Allah. La profanation est perçue non seulement comme une offense envers les familles des défunts et la société, mais surtout comme une transgression grave devant Allah. Dans la vision islamique, chaque être humain devra rendre compte de ses actes. Et le respect des droits des autres, incluant les défunts, est au cœur de la justice divine. Et également, il y a la sacralité du lieu, c'est-à-dire les cimetières dans la culture musulmane sont des lieux de méditation sur la finitude de la vie et le rappel de la vie future. Les troubler est considéré comme un acte de grande ignorance et d'immoralité qui porte atteinte à la paix spirituelle que ces lieux sont censés incarner. En somme, l'islam prône le respect, la paix et la dignité tant pour les vivants que pour ceux qui nous ont quittés. Toute forme de profanation est donc en contradiction totale avec les enseignements de la religion musulmane.
0: Eh bien, Cheikh, quel conseil donneriez-vous à la population tchadienne qui vous écoute?
3: La tradition islamique est très explicite sur le respect dû aux défunts et à leur sépulture. Ce respect découle du principe fondamental que l'être humain est honoré par Allah de son vivant, conserve cette dignité après sa mort. Allah dit, certes, nous avons honoré le fils d'Adam. Alors, à partir de là, les hadiths du prophète Mohammed, qu'Allah le bénisse et le salue, qui dit, briser l'os d'un mort est semblable au fait de briser l'os d'un vivant. Donc ce hadith est la base juridique morale utilisée par les savants pour interdire toute profanation, mutilation ou manipulation irrespectueuse du corps d'un défunt. Donc il est établi une égalité de dignité entre le corps vivant et le corps mort. Donc il faut absolument respecter les espaces funéraires. Et l'islam prescrit une conduite respectueuse au sein même des cimetières, ce qui exclut naturellement tout acte de vandalisme ou de profanation. En islam, il est même interdit de s'asseoir sur les tombes. Il y a un hadith pour ça. Le prophète Mohammed, qu'Allah le bénisse et le salue, a dit qu'un homme s'assoit sur un charbon ardent qui brûle ses vêtements jusqu'à atteindre sa peau est préférable pour lui que de s'asseoir sur une tombe. Voilà, vous voyez, on remarque beaucoup de gens prennent la tombe comme une chaise. Certains dorment même dessus.
0: Il y a ceux qui viennent faire également leurs besoins sur la tombe.
3: Qu'Allah nous préserve. Voilà, par exemple, à la mairie ou à la municipalité, de chercher à clôturer les cimetières. Voilà, et même de mettre, comment dire, un gardien. Lorsque les gens entrent, ils doivent respecter le lieu et s'enregistrer avant de pénétrer dans ce cimetière et de ressortir. S'ils veulent se recueillir ou faire la prière pour les morts, parce que même nos parents qui sont dans l'au-delà ont besoin de nos prières. Et les visiter nous rappelle également qu'un jour, on sera avec eux. Voilà. Et il y a un hadith où le prophète Mohammed, qu'Allah le bénisse et le salue, dit « Akfiru min vikri hadimi lazat ».
0: Qui
3: veut-il multiplier le rappel du destructeur ou de ce qui brise les plaisirs, la mort. Les cimetières nous rappellent déjà que nous sommes des étrangers sur cette terre et qu'un jour, on doit la quitter. Donc, on doit absolument respecter les morts. En islam, il est même interdit de construire sur les tombes. Dans un hadith célèbre rapporté par Jabr, le prophète Mohammed, qu'Allah le bénisse et le salue, a interdit même de crépir la tombe, d'écrire dessus, de s'y asseoir et de construire par-dessus. Ces interdictions visent à maintenir une simplicité qui préserve la dignité de la tombe, évitant toute forme de glorification ou d'outrage. Donc la position islamique est claire. Le mort a des droits et parmi ceux-ci figure le droit à l'intégrité de sa dépouille, le droit au repos de sa sépulture. La profanation est donc vue non seulement comme un crime social, mais comme une transgression directe de la sacralité établi par Allah.
0: Merci, Cheikh, d'avoir accepté cet entretien.
3: Merci beaucoup.
0: Dans cette dernière partie de ce numéro de notre magazine consacré à la gestion des cimetières, nous allons parler des impacts sanitaires que peuvent engendrer la profanation des tombes avec le docteur Djuma Djumbaye Christian, médecin généraliste. Bonjour docteur.
4: Bonjour, je dirais tout simplement que c'est un problème d'incivisme et une crise de l'assainissement.
0: Oui.
4: Ce comportement, ça traduit ce que nous appelons donc le péril fécal et ça met en exergue deux situations majeures par exemple. La première situation, je dirais que c'est une rupture du contrat social et de l'éthique ou si vous me permettez le terme, c'est une désacralisation. Parce que dans nos différentes cultures, quand on entend cimetière, c'est un lieu sacré, un lieu de recueillement, pas seulement pour les personnes déjà décédées, mais aussi pour leurs familles. Mais lorsque les gens transforment ça en une zone où il faut venir se mettre à l'aise, je pense que c'est vraiment un manque de respect et de dignité pour les décès et pour leurs familles. Mmh. Ensuite, il y a aussi une question de manque d'infrastructure urbaine. Nous voyons qu'il y a une demande croissante qui fait que les gens se rapprochent maintenant ou bien l'agglomération se rapproche du cimetière. Donc pour les gens qui arrivent là-bas, bon, c'est pas urgent de construire des latrines par exemple parce qu'il y a un espace vide qui est là quelque part, donc on va aller se soulager là-bas en attendant que les latrines puissent être construites ou bien la précarité aussi entre là en ligne de compte. Donc pour moi, cette histoire est une question d'incivisme et une question de crise d'assainissement. Et cela interpelle donc différentes couches, notamment les autorités publiques, les leaders communautaires et même les acteurs de la santé pour assurer donc une bonne éducation citoyenne et améliorer l'accès aux...
0: Bien, docteur, quelles sont les conséquences sanitaires?
4: On parlera beaucoup plus des risques épidémiologiques parce que ici, nous avons la contamination des sols et des nappes phréatiques, parce qu'il y a des gens qui viennent défiler à l'air libre. Donc, il y a des puits qui sont construits un peu au voisinage et autres. Donc, cela peut entraîner donc une infiltration dans le sol et cela peut entraîner une transmission de maladies par le périm fécal. Nous avons, par exemple, la pullulation des mouches qui peuvent se déposer sur les fesses ou bien les excrétats et puis aller les poser sur les aliments. Nous avons aussi beaucoup d'insectes qui peuvent proliférer et engendrer des maladies comme la choléra, la dysenterie, la fièvre typhoïde, même les amibiases et autres. Il y a aussi certains parasites qui peuvent se développer, notamment les ankylostomes qui sont à l'origine de la bilharziose ou bien les ascaris et autres parasitoses qui peuvent être à l'origine de cela. Donc, les conséquences sanitaires sont beaucoup plus, comme on vient de le dire, c'est le risque épidémiologique qui est majeur et qui peut entraîner des maladies diarrhéiques pour lesquelles les enfants et les personnes âgées sont les plus vulnérables.
0: Merci, docteur.
4: Merci à vous de m'avoir.
0: Mesdames, messieurs, ainsi qu'enfin le volet 2 de votre magazine sur la gestion des cimetières. Prise de son, Omel, Mesdames, Jeux, Jean de Dieu. Une réalisation de Abdoulaye Toche était à la présentation. Yana Madseline, merci pour votre oreille attentive.

0: Mesdames et messieurs, bonjour et bienvenue à ce magazine que nous consacrons au choléra qui sévit au sein de la population tchadienne. Ces cas ont été notifiés dans les différentes formations sanitaires de la ville de N'Djamena. Pour prévenir la population de la menace de cette maladie, le ministère en charge de la santé publique et de la prévention a publié un communiqué dans lequel il invite la population à se protéger contre tout risque de contamination. Pour parler justement de ce sujet, nous recevons dans ce studio le délégué provincial de la santé et de la prévention de N'Djamena, Dr Ramat Abdoulaye Abdrahman. Depuis l'apparition de ces cas de choléra le 24 juillet dernier, dites-nous docteur, à combien de cas sommes-nous aujourd'hui?
1: Depuis l'annonce, on a enregistré quelques cas qui sont gardés dans nos centres de traitement cholérique et également dans les hôpitaux des districts, y compris les sièges. Donc au moins chaque formation sanitaire a la capacité de prendre au moins les 10 premiers cas avant de les référer s'ils sont débordés. Jusqu'à nos jours, on a la maîtrise des cas. Nous avons déployé pas mal des équipes sur le terrain. Il s'agit des équipes médicales d'urgence envoyées par le nouveau central et au niveau local. Nous avons les équipes d'intervention rapide qui sont les EIR. Donc les EIR, ils sont chargés de surveiller et d'investiguer. Donc la surveillance, elle est intensive. Donc aucun cas ne nous échappera. Et l'occasion que vous me donnez, ça permettrait également de peut-être déployer les relais dans les différents quartiers et vous êtes aussi un moyen pour transmettre nos messages à la population.
0: Merci docteur. Alors le choléra est une maladie qui décime. Dites-nous, quelles sont les mesures prises pour contrecarrer cette
1: maladie? Comme vous l'avez dit, c'est une maladie d'éradique. Elle est très contagieuse et qui peut entraîner rapidement la mort. De ce fait, nous, depuis l'année passée, le Wada était en épidémie, on s'était préparé. Donc cette année, quand la province voisine qui est à Yarlamis était en épidémie, également, on a relancé les activités, on a fait le recyclage de nos agents, on a composé les équipes et on a intensifié la surveillance. Donc c'est pour dire qu'on n'a pas été surpris par cette maladie. On sait qu'à n'importe quel moment, parce que vu le contexte actuel où le transport interurbain entre Yarlamis et N'Djamena, ça vous le savez, n'est-ce pas? Donc on s'était préparé comme si le courant existait déjà à N'Djamena. Donc pour ça, il n'y a pas de souci. Donc nous sommes bien préparés à cela. Et on a deux districts qui sont frontaliers avec le Cameroun, le district du Nord et le district du 9e arrondissement. Donc les cas qu'on a enregistrés de ce côté peuvent parvenir du Cameroun. Par contre, les cas suspects qu'on avait le mois passé seraient certainement venus de Yarlamis. Mais malheureusement, ce n'était pas des cas positifs qui ont inquiété les gens.
0: Docteur, tel que vous avez expliqué, la population est en quelque sorte prise en tenaille.
1: Oui.
0: Comment est-ce que vous pensez amener la population à prendre conscience du danger qu'elle court avec la présence du choléra dans notre capitale N'Djamena?
1: Il faut savoir que le choléra n'est pas une fatalité. C'est une maladie qui est causée par une bactérie et qui se transmet par l'eau sale et les aliments souillés. Et c'est aussi une maladie qui se guérit facilement. Mais elle peut tuer en quelques heures par déshydratation si nous n'agissons pas vite. Vous voyez, n'est-ce pas? Donc c'est facile à contrecarrer. Si la population arrive à comprendre ça, je crois qu'il n'y a pas d'inquiétude. Il ne faut pas qu'elle se panique. Il y a des mesures et ces gestes sont très simples. Par exemple, le premier geste, on peut parler de l'eau. Demander à la population de ne pas consommer de l'eau dont ils ne connaissent pas la source. S'ils veulent l'utiliser, l'eau du puits, du fleuve, il faut la faire bouillir. Et également utiliser le chlore, si ça existe. Mais dans le cas contraire, il faut bouillir l'eau avant de la consommer. Donc c'est sauf l'eau propre qui peut sauver des vies. Le deuxième geste, là il s'agit de lavage des mains. Le savon est obligatoire. Chaque personne doit se laver les mains avec de l'eau propre et du savon ou de l'eau chlorée. Donc on le fait systématiquement avant d'aller cuisiner, avant d'aller manger et surtout à chaque fois que la personne sort des toilettes. Donc ça c'est des conseils primordiaux que les parents peuvent le partager même avec les enfants. La troisième chose c'est la cuisson. Là il s'agit de nos ménagères. Nous leur demandons de manger les aliments qui sont bien cuits. On les sert chauds. Également, on lave soigneusement les fruits et les légumes à l'eau propre avant de les consommer. Une chose, c'est aussi d'éviter les aliments qui sont exposés aux mouches. Ça, c'est des choses à éviter. Ce qu'il faut faire, c'est quoi? Que ça soit chez vous, chez le voisin, qui souffre d'une diarrhée liquide abondante, semblable à l'eau de riz et de vomissement, on ne doit pas attendre. On ne doit pas attendre le lendemain en pensant que ça va passer. Non, on doit immédiatement préparer un sachet d'ORS. Vous voyez, n'est-ce pas? Et on le donne à petites gouttes. Et on conduit le malade vers un centre de santé le plus proche, ou bien si dans le quartier il y a une agence de santé communautaire connue, on l'informe afin qu'il puisse intervenir le plus rapidement possible.
0: Alors docteur, vous venez de citer les différents gestes, les différentes sources de contamination. Alors dites-nous quels sont les endroits ou les lieux à haut risque que la population peut éviter pour ne pas se faire contaminer.
1: Les grands rassemblements, par exemple le marché. Et plus particulièrement, ici à N'Djamena, c'est le foyer, là où est survenu le premier cas. Ça, c'est le foyer, le grand foyer à risque. Pour maîtriser les actions qu'on avait entreprises sur le terrain, là où il y a le foyer, c'était de pulvériser tout le quartier. C'est un des quartiers de Farsha qui a été bien identifié. On a dépêché nos équipes sur le terrain.

0: automatiquement, l'équipe d'intervention rapide est informée. On fait une descente immédiatement sur le terrain.
1: Je rappelle aux auditeurs que nous recevons aujourd'hui Dr Ramat Abdoulaye Abdrahmane, qui est le délégué sanitaire et de la prévention pour la ville de N'Djamena. Alors, dites-nous, comment peut-on prendre en charge une personne malade de choléra sans être contaminée?
0: Très bien. Tout à l'heure, dans mon introduction, j'avais parlé des EMU, les équipes médicales d'urgence. C'est les agents de santé qui sont formés et qui interviennent sur toute l'étendue du territoire. En charge de ces EMU, c'est le Centre des opérations d'urgence en santé publique, le CUPS. Donc ces équipes sont là au niveau national, qui ont été déployées entre-temps à l'Est et aussi dans le Hadjar Lamis. Et comme il n'y a plus d'épidémie, ces équipes sont déjà rentrées. Et c'est celles-là qu'on nous a détachées. Au moins, ils sont sur le terrain en train de s'occuper des malades. Donc toutes les précautions sont prises. Ils sont bien outillés pour que personne ne puisse. Ils ont ce qu'on appelle les épis, c'est des matériels de protection. Donc pour ça, il n'y a pas d'inquiétude. La prise en charge s'est faite aisément, sans aucune difficulté, et les agents sont bien formés pour ne pas contracter la maladie.
1: Alors, merci beaucoup, docteur. Pourquoi dit-on que le choléra est une maladie des mains sales?
0: Mais bien sûr, le choléra, c'est l'hygiène. Parce que quand on n'applique pas correctement l'hygiène, que ce soit des aliments, même l'hygiène corporelle, quand on va aux toilettes sans se laver les mains, quand on mange sans se laver les mains, quand on va acheter les légumes sans les laver correctement, c'est de la saleté. Oui, n'est-ce pas? C'est les aliments sérieux qui sont à l'origine de cette maladie.
1: Alors, est-ce que vous pouvez nous parler brièvement de l'accueil des malades de choléra dans les structures sanitaires? Parce que le choléra se propage à une vitesse vraiment vertigineuse.
0: Presque tous les hôpitaux et les centres de santé ont ce qu'on appelle le service de tri. Dès l'entrée dans la formation sanitaire, il y a une équipe qui est là. On pose des questions. Si vous évoquez les signes de choléra, on vous oriente vers une salle d'isolement. On fait le test, tout ça. Si c'est positif, on vous garde en observation. Si c'est négatif, on vous renvoie à la maison. Donc pour ça, il n'y a aucune inquiétude. Une fois le cas confirmé, comme je l'ai dit, on le réfère vers l'unité de traitement. Il y a une unité par hôpital. Donc les 5 hôpitaux districts en ont, même les CHU, également quelques centres de santé. Maintenant, le grand CTC se trouve à Farsha. Au cas où ces hôpitaux sont débordés, on leur a donné la capacité de prendre au moins les 10 premiers cas. Quand ils sont débordés, on a des ambulances qui sont prêtes pour leur évacuation vers Farsha, où il y a une équipe médicale d'urgence qui les attend là-bas.
1: En dehors des diarrhées et de vomissements, est-ce qu'il n'y a pas d'autres signes qui sont cachés? Parce que l'exemple a montré que des personnes qui sont conduites d'urgence à l'hôpital, bien dans des centres de santé, mais vers la fin, ils n'ont pas eu des signes qui montrent que c'est de choléra. Alors, comment est-ce qu'on peut expliquer cela?
0: Je pense pas qu'en dehors du vomissement et de la diarrhée, il peut y avoir d'autres signes qui peuvent évoquer le choléra. C'est les deux principaux signes là qui peuvent dire que c'est le choléra. Et pas seulement diarrhée simple. Il s'agit là de diarrhée couleur eau de riz. Quand la personne dégage ses liquides, dites-vous tout de suite que c'est le choléra et alertez l'agent de santé communautaire qui se trouve dans votre quartier. D'autres signes, en cas de gravité, là c'est autre chose. Oui. Parce qu'il y a les étapes A, B, C, il y a la forme légère, la forme moyenne et la forme grave. Mm-hmm. Donc d'autres signes peuvent apparaître, mais là ça c'est des complications. Oui. Vous voyez, n'est-ce pas? Oui. Quand le malade s'est vidé totalement, il peut avoir des crampes, il peut perdre la conscience. Ça arrive après une aggravation. Mais au début, les signes précurseurs, c'est typiquement les deux. Vomissement, diarrhée, couleur eau de riz. Mais il n'y a pas de signe caché sur le choléra. Oui. Quand la diarrhée a la couleur de l'eau de riz, dites-vous que c'est choléra. Alertez l'agent de santé de votre quartier ou bien le centre de santé le plus proche du quartier.
1: Qu'est-ce que vous avez sur le cœur que vous voulez partager avec les auditeurs de la radio Diffusion Nationale Tchadienne en lien avec
0: le choléra? Il faut savoir que la santé, elle est multisectorielle. On ne peut pas gérer la santé d'un pays sans la communauté. Et la communauté, c'est d'abord vous. Vous êtes mieux écouté que n'importe qui. Donc tout ce qu'on veut de vous, c'est d'être au devant de la scène. La population vous comprend facilement. Vous avez également l'art de transmettre le message à la population. Vous êtes mieux compris que toute autre personne. Parce que c'est votre domaine. Vous êtes expert à la matière. Donc c'est la seule chose que je veux de vous. Chaque fois qu'une opportunité se présente, diffusez le message. Peut-être on va chercher des dépliants qu'on va mettre à votre disposition. Utilisez ces dépliants. Tout est clair dedans. Il y a des messages clés et ça pourra facilement convaincre la population pour adopter un comportement responsable afin d'éviter cette maladie qui est mortelle. Peut-être également parler sur certains facteurs de risque de transmission. Comme je l'avais dit au début, les aliments, souvent, c'est les salades mal lavées. Autrement, n'est-ce pas? Repas mal protégés, servis froid, de l'eau souillée, surtout qu'on est en période de saison de pluie. Donc, les cas d'inondation, il y en a quelque part dans les quartiers. L'absence d'hygiène sanitaire élémentaire, c'est des choses élémentaires. Laver les mains avec le savon, on va pas loin. Et le

0: conditions de vie également de certains habitants de la ville, la promiscuité, l'instabilité, tout ça, c'est des choses à éviter. Et également, les lieux de cérémonie dans un contexte de choléra, c'est à éviter. Les funérailles, les marchés, les écoles, tout ça, on doit éviter pendant cette période d'épidémie.
1: Vous avez un message à passer?
0: Oui. Les cas de décès, quand le décès suite au choléra survient dans la maison, il y a des précautions à prendre. Il faut pas s'approcher du corps de la personne décédée de choléra. Il faut automatiquement informer le centre santé le plus proche parce que nous avons des hygiénistes qui sont bien formés. Ils sauront comment traiter le corps, remettre ça aux parents dans un sac mortier et accompagner même le corps au cimetière pour son enterrement, pour éviter que son entourage ne puisse être infecté.
1: Merci beaucoup, docteur Ramat Abdoulaye Abdraman. Vous êtes le délégué sanitaire et de la prévention pour la ville de N'Djamena.
2: Mesdames et messieurs, c'est la fin de ce magazine que nous consacrons au choléra qui sévit au sein de la population tchadienne. Prix de son, Haroun Salem Amadzen, à la réalisation, Abdoulaye Toche, et au micro pour diriger cet entretien, je suis Mbaye Oudou, Yamine Sébastien. Bon après-midi à toutes et à tous.

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0: Eh oui, le jour se lève et nous sommes aujourd'hui le jeudi 27 août 2026. Salut, bonjour mesdames, bonjour messieurs, bonjour mesdemoiselles, bonjour, bonsoir à tous et à toutes. J'espère que vous allez bien. Bienvenue dans les matinales, c'est votre tranche préférée conçue, réalisée, produite du lundi au vendredi de 5h à 7h, acte 4 qui commence comme ça aujourd'hui. Et tout compte effectué, nous avons 2h de temps d'horloge à passer ensemble avant de laisser le micro à nos confrères en arabe local. Et tout le plaisir pour moi de commencer en votre compagnie cette nouvelle journée-là, un nouveau jour et une belle journée. Et ça, j'espère que ça va se passer comme ça dans la débordante joie de pouvoir m'accepter chez vous, de m'accorder une petite place parmi vous. Et merci encore de constater que vous êtes très nombreux d'ailleurs à monter à bord de cette méga tension, les matinales. Aujourd'hui, c'est un jour exceptionnel. Voilà, puisque je vous appelle les grands voyageurs, c'est vous qui acceptez de monter à bord avec nous depuis 5h pile. Heureux sont ceux ou celles qui savent écouter la radio Tchad, c'est la meilleure des stations, c'est la chaîne mère qui est de loin la plus proche de vous. Je vous souhaite encore un excellent réveil matinal, une bonne journée sous la protection divine. Et nous souhaitons beaucoup de courage à ceux ou celles qui sont malades, en prison, dans la tristesse, dans l'amertume, dans la détresse, dans la désolation, dans la mélancolie, dans la douleur. Si vous êtes même dans l'imbroglio, sachez que chaque chose arrive en son temps. Merci aussi à notre Père, Dieu le Créateur des cieux et de la terre, de nous avoir accordé un jour de plus, un nouveau souffle de vie. Merci Papa pour ce privilège-là. Dans quelques instants, nous allons faire part belle à nos différentes rubriques, notamment à 5h15, vous suivrez Radio Santé, c'est un magazine d'information sanitaire. Aujourd'hui, Caldor reçoit le docteur Banga Djumadoum, il est médecin hématologue à l'hôpital général de référence nationale. Et le thème retenu aujourd'hui concerne la drépanocytose, ou soit drépa. C'est à écouter, à comprendre, à tout à l'heure, à partir de 5h15. Lorsque vous aurez fini de suivre ce magazine, nous allons refaire surface avec nos différentes ponctuations musicales et quelques conseils pratiques avant d'entamer une autre rubrique qui est celle dédiée à la découverte du prénom du jour. Et là, c'est à 6h pile. Lorsqu'il sera 6h15, je m'en irai vous livrer la première manche de la lecture de vos avis et communiqués. Tchad Actualité Matin interviendra à 6h30. Et puis la suite de vos avis et communiqués, c'est à 6h50. 7h prendront fin nos émissions pour la matinée de ce jeudi 27 août 2026. Et je vous donne la configuration de mon équipe qui affiche complet. Réalisation technique, son arrangement, correction, mixage. C'est la petite histoire de Agidi Rigobert Reuter. Voilà, j'ai découvert son troisième nom, Reuter, voilà. C'est lui qui a la manette aujourd'hui. La régie d'antenne, c'est la haute instance de contrôle. Nos amis techniciens qui sont là-bas, grédés sur la mise en onde. Nous avons aussi la présence de nos amis du côté de la régie générale, régie des recettes. Locomotion, il s'agit de Abo Walgira. La présence aussi de nos amis du côté de l'antenne, antenne exploitation, service maintenance, l'informatique, enregistrement, production, programme. C'est tous ces services-là qui vont nous permettre de sortir la tête haute. À nous seuls, nous ne prions pas. Comme qui dirait quelqu'un, l'union fait la force. La protection blindée de l'UNAMA est postée à l'entrée. Vous, les innombrables auditrices et auditeurs, vous faites partie intégrante de mon équipe à chaque fois que je suis à l'antenne ou chaque fois que j'ai le mic. À la ceinture, micro, casque et parole, je suis tenant Jean-Yves Legrand, l'unique en son genre avec ses qualités, ses défauts, appelez-moi le distingo. Bonjour, bonsoir, pas de panique, dans ces œuvres, toujours moi, l'original et non pas la copie. Cocorico, c'est le coq qui chante, c'est pour dire que voilà, le jour paraît dans toute sa splendeur. Quelle que soit la durée de la nuit, le jour paraîtra dardard. Et voilà, il est 5h passées de 4 minutes. Voici Toumaï Istar Saladin pour entamer surtout la tranche matinale de ce jeudi 27 août 2026. Bon réveil matinal à toutes et à tous.
1: Omaï à toi, le père de Toumaï. Salut le Manu, alias Togaskoï.

mesdames et messieurs, sur la RMT que vous suivez, nous vous en remercions. Dans nos studios, les 5 heures passées de 10 minutes, nous allons prendre encore une ponctuation musicale. Avant de retrouver Caldor et son invité, il s'agit de Caldor qui reçoit ce matin, docteur Dumadum Banga. Il est médecin hématologue à l'hôpital général de référence de N'Djamena. Et le thème retenu aujourd'hui concerne la drépanocytose. C'est quoi la drépanocytose, ou soit la drépa? Vous aurez des informations précises à partir de 5h15. Entre temps, on retrouve Sao Junior qui nous chante Kolo Fie. N'allons pas au-delà de nos moyens, quand même, le peu que nous ayons là. Il faut se contenter de peu que nous possédons en ce moment, que de chercher à aller peut-être vivre dans un monde où c'est compliqué. Donc, tout ce que Dieu vous a donné, contentez de ce que vous a donné en ce moment.

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0: Radio Tchad Danos Djolé, 5h passées de 15 minutes. Je vous invite maintenant à suivre Radio Santé, c'est un magazine d'information sanitaire. Et ce matin, sur le plateau, Caldor reçoit le docteur Banga Djimadoum. Il est médecin hématologue à l'hôpital général de référence de N'Djamena. Le thème retenu aujourd'hui concerne la drépanocytose. Écoutez, et à tout à l'heure.
1: Mesdames, Messieurs, bonjour et bon réveil matinal. Vous êtes sur les ondes de la radio diffusion nationale tchadienne. Réel plaisir de vous savoir nombreux à l'écoute de votre rubrique Radio Santé. Radio Santé reçoit ce matin Dr Banga Djimadoum. Il est médecin hématologue à l'hôpital général de référence nationale de N'Djamena. Avec Dr Banga Djimadoum, nous allons parler aujourd'hui de la drépanocytose. Docteur, bonjour.
2: Bonjour, Monsieur Caldor. Bonjour aux auditeurs.
1: Docteur, c'est pour la énième fois que vous êtes dans notre studio. Nous vous remercions d'avoir accepté notre invitation. La toute première question que nous aimerions vous poser, c'est quoi une drépanocytose?
2: Merci, Monsieur Caldor. Je voudrais simplement dire que j'interviens ici, non pas à titre de directeur du Centre national de transfusion sanguine, beaucoup plus en qualité de médecin hématologiste à l'hôpital général de référence nationale. Voilà, donc la drépanocytose, c'est une maladie du sang qui est génétique, héréditaire et responsable d'une anomalie de l'hémoglobine contenue dans le globule rouge. Voilà, génétique et héréditaire, c'est-à-dire que chaque parent transmet le trait de la maladie à ses enfants. Et donc on est avec la maladie, on ne le devient pas. Donc voilà ce que c'est que la drépanocytose.
1: Et là, quelles sont les causes et origines de cette maladie?
2: Pour parler de la cause de l'origine de cette maladie, il faut plutôt s'appesantir sur l'hémoglobine. L'hémoglobine, c'est ce pigment, une chromoprotéine, c'est-à-dire une protéine colorée, et qui donne la couleur au globule rouge. Donc cette hémoglobine, à l'état normal, elle est liquide dans le globule rouge. Et donc c'est ce qui fait que le globule rouge est plastique. C'est-à-dire si vous prenez par exemple un ballon de l'autre de tennis, vous pouvez comprimer ça. Oui. Voilà. Et donc c'est la même chose, c'est-à-dire le globule rouge est malléable. Parce que l'hémoglobine, à l'état normal, est liquide. Or, il se trouve que dans la maladie de Drépanocytose, cette hémoglobine, donc cette protéine-là, en l'absence d'oxygène, il commence par se gélifier. C'est-à-dire, il devient gel, et pourquoi pas, il se cristallise en fait compte. Du coup, il rend le globule rouge rigide. Donc, le globule rouge est dur, il ne peut plus être malléable. Et donc, il peut se casser facilement. Et ce globule rouge qui est l'autre à l'état normal, discoïde, pour ne pas dire que c'est qu'il est rond, de prendre l'autre la forme de faucille ou de banane. C'est cette déformation-là qui va expliquer toute la physiopathologie, ou du moins tous les symptômes que nous allons qu'on va observer.
1: Docteur Banga Djimadoum, comment se manifeste la drépanocytose?
2: La manifestation de drépanocytose découle justement de la déformation de ce globule rouge. Dans un premier temps, je vous ai dit que le globule rouge, il devient rigide, n'est-ce pas? Oui. Donc il peut se casser facilement. Voilà. Quand il se casse, cela induit l'anémie. Voilà. Donc c'est comme l'autre, vulgairement les gens appellent ça l'autre manque de sang. Ça c'est le premier aspect du problème. Le second aspect du problème, c'est que ces globules rouges déformés qui sont rigides là, quand ils sont... Parce qu'en fait, quand vous voyez l'autre, le système vasculaire, c'est comme le réseau routier. Voilà. On a des boulevards, on a des routes secondaires et puis des ruelles. C'est la même chose. Donc, tant que le sang circule dans la grosse veine, dans la grosse artère, il n'y a pas de problème. Mais quand le sang va aller maintenant dans des petits vaisseaux qu'on appelle des capillaires, vous voyez que de par sa forme de baleine ou faucille, ce globule rouge, il va aller bloquer la circulation. Donc il va empêcher les globules rouges, même normaux, de circuler. Nous savons tous que le globule rouge, son travail, c'est de véhiculer l'oxygène. Et donc, les tissus qui sont en amont ne vont pas recevoir de l'oxygène et ils vont souffrir. Et donc c'est ça qui déclenche l'autre crise douloureuse. Donc la maladie de Drépanocytose, en résumé, les symptômes, c'est deux types de l'autre des symptômes, l'anémie et la douleur. La douleur qui peut s'installer un peu partout en fonction du territoire qui est touché.
1: Et cette douleur, ça se localise beaucoup plus dans les articulations ou dans les tissus, docteur?
2: Voilà, cette douleur justement, comme je l'ai dit, ça dépend des âges. Voilà, chez le petit enfant, c'est au niveau du système articulaire et c'est beaucoup plus localisé au niveau distal et donc au niveau des mains et des pieds. Donc c'est ce qui donne ce qu'on appelle le syndrome pied-main. Donc il y a les parents qui connaissent ça. Vous voyez, quand l'enfant a l'autre les dos de main gonflés, les pieds gonflés, ça fait mal, il pleure et tout de suite ça attire l'autre, l'attention du parent. à un certain âge, c'est-à-dire un peu l'autre vers la petite enfance, c'est beaucoup plus au niveau des os. Voilà, donc on a l'autre, les douleurs se localisent au niveau des os. Et très souvent, ça simule même une certaine maladie qu'on appelle l'ostéomyélite, qui est une maladie infectieuse, qui est l'infection de l'os. Il peut s'agir également de douleurs abdominales, d'accord ? Donc, des douleurs abdominales qui peuvent simuler même un syndrome abdominal chirurgical. Et très souvent, certains enfants de pasteur, ils sont rattrapés de justice sur la table d'opération, parce que les gens pensent à un problème. Un abdomen chirurgical, on va pour opérer. Après qu'on se rend compte que c'est une clé de prostate simplement, mais localisé au niveau de l'abdomen. Voilà. Donc voilà en gros la partition de la localisation des douleurs chez les drépanocytaires.
1: Mesdames, Messieurs, vous suivez à présent votre radio-rubrique reçoit ce matin Dr Banga Djumadoum et nous traitons le thème sur la drépanocytose. Alors docteur, à quel moment faut-il procéder à la consultation de la drépanocytose?
2: En principe, c'est très tôt, c'est-à-dire si on sait déjà que dans la famille il y a des drépanocytaires, dès qu'un enfant naît, il vaut mieux qu'on l'amène en consultation, ne serait-ce que pour faire le dépistage. Voilà, je pense que tout à l'heure, peut-être en parlant de la prévention, on va revenir sur le problème de dépistage. Mais quoi qu'il en soit, c'est-à-dire, s'agissant d'un drépanocytaire déjà connu, il y a deux phases. Il y a ce qu'on appelle la phase intercritique. C'est-à-dire, entre deux crises, il n'y a pas de problème. Donc, tout ce que le drépanocytaire a, c'est que son anémie est là. L'anémie est chronique et il s'adapte à cette anémie, il y a pas de cela ne pose pas de problème en tant que tel. Et donc dans cette phase intercritique-là, il faut peut-être que le drépanocytaire soit vu assez régulièrement. Ça dépend de l'intensité ou de la fréquence des crises. Si c'est des gens qui font fréquemment des crises, il vaut mieux qu'ils soient vus tous les mois. Si les crises sont un peu espacées, mais ils peuvent être vus tous les 3 mois peut-être. Voilà, ne serait-ce que faire le bilan, faire une immersion de notre famille sanguine, faire tous les bilans possibles, le bilan radiologique, le bilan ophtalmologique. Pourquoi? Parce que peut-être qu'on n'aura pas le temps de revenir là-dessus. Et je vais en parler pour compléter maintenant le tableau clinique. Oui. Parce que la drépanocytose, c'est une maladie qui fait beaucoup de complications. Et toutes les complications possibles, les complications cardiaques, complications rénales, complications ophtalmologiques, complications osseuses. Voilà, donc vous voyez que nous... Et des complications même beaucoup plus dramatiques, surtout quand vous prenez le jeune garçon, il fait ce qu'on appelle le piéprisme. Le piéprisme, c'est une érection. Cette érection n'est pas prise en charge très tôt. Ça peut conduire même à une impuissance plus tard chez ce jeune garçon. Il y a des complications également neurologiques, à type d'AVC. Donc on a beaucoup de drépanocytaires, par exemple, qui du jour au lendemain ont de l'autre des paralysies, exactement comme chez les adultes qui font des hypertensions et qui ont des paralysies, des membres, que ce soit les mi-corps, ou bien un membre, ou deux membres. Donc, il y a beaucoup de complications. Et donc, c'est pour ça que, pendant cette phase intercritique, où il y a ce calme relatif-là, il faut que la personne consulte. S'il fait fréquemment des crises, il vaut mieux qu'il se qu'il consulte tous les mois. Sinon, c'est tous les 3 mois, demandant à dépister, d'accord, précocement ces complications-là, et de les prévenir, et de permettre à, si c'est un enfant, de grandir, au moins l'autre en harmonie.
1: Voilà, docteur, vous venez de nous parler de la fréquence de taux de consultation. J'aimerais savoir, y a-t-il une prévention possible?
2: Bon, c'est une maladie génétique. Et donc, la seule prévention, c'est d'éviter justement que les parents ne transmettent cet art-là aux enfants. Et donc, c'est ce qui fait que, bon, ça, c'est depuis des lustres, c'est connu. On parle de faire le dépistage prénuptial. Pour un certain nombre de maladies, les gens font le dépistage prénuptial. Et surtout en Europe, même en Afrique de l'Ouest, ce dépistage prénuptial est assez couramment fait. Donc, les gens qui veulent se mettre en union, ils vont faire le dépistage pour voir quel est leur statut hémoglobinique. Voilà, une fois que vous avez les traits de pasteur, on vous explique voilà ce qui vous attend. Et donc, ça vous permet à vous de voir. Est-ce qu'il faut peut-être que cette union concrétise ou non? Bon, mais ça, c'est dépend de Dieu. Ce n'est pas au médecin de dire aux gens non. Mais c'est-à-dire, on donne des conseils. Donc, en Europe, il peut faire le dépistage anténatal. Voilà. Une fois que une grossesse est en cours, on peut utiliser des sondes, aller prélever le liquide amniotique et faire déjà le diagnostic. Et dire aux parents que cet enfant-là est drépanocytaire. Et ailleurs, il y en a, par exemple, qui optent pour l'arrêt de cette grossesse. Voilà. Il y en a qui disent non, on peut faire garder cet enfant. Et quand il viendra, on verra comment on va le suivre. Mm-hmm. Voilà. Donc, il y a toute une panoplie de méthodes qui sont développées pour permettre aux gens déjà de savoir ce à quoi ils auront à faire face. Maintenant, c'est à eux de décider la manière dont ils veulent que les choses se passent.
1: Mesdames, Messieurs, nous sommes arrivés à la fin de notre entretien de ce matin avec Dr Banga Djemadoum. Il est médecin hématologue au niveau de l'hôpital général de référence nationale de N'Djamena. Docteur, nous vous remercions d'avoir passé ce matin pour parler avec nos auditeurs.
2: Merci Kaldor. Tout le plaisir pour moi d'avoir partagé ce moment.

0: la journée de demain. Mesdames, messieurs, merci de nous avoir suivis et à demain.
1: À l'instant, Kaldor qui recevait sur le plateau aujourd'hui, docteur Banga Dumadoum qui est venu nous expliquer cette pathologie-là qu'on appelle la drépanocytose. J'espère qu'après avoir suivi ce magazine-là, vous en êtes sorti la tête bien édifiée, puisque Radio Santé, c'est les informations sanitaires. Merci d'être là avec nous. Radio Tchad, 5 heures passées de 26 minutes. Nous reprenons maintenant le voyage musical avec cette fois-ci Bateau Magique qui nous chante Âme Sœur. J'espère que vous y êtes, nous aussi, et le voyage continue. Salut.
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5h passées de 30 minutes, les matinales acte 4, c'est autant de rubriques, hein, puisque là vous avez suivi à 5h15 tout à l'heure, Caldor qui recevait Dr Banga, et j'espère qu'on aura notre numéro demain, certainement. Entre temps, une autre rubrique nous attend, c'est celle dédiée à la découverte du prénom du jour, et là c'est à 6h pile. Une autre rubrique, c'est la lecture des communiqués, le journal c'est à 6h30, la suite de vos avis et communiqués c'est après le journal, et puis 7h pile, je vous dirai, j'étais là, j'avais fait

Mon histoire, puisque chacun a son histoire. Entre-temps, on retrouve Pépé Calais dans Poun Paka, bouger. J'espère que vous allez bouger à bord, en hochant la tête, en hochant les épaules. Tchou, tchou, tchou, tchou, tchou, tchou. Et le jour se lève et tout le monde est content. Et les oiseaux chantent aussi. Les oiseaux chantent pour dire que voilà, le jour paraît, personne ne doit dormir. Le bonheur n'appartient à ceux ou celles qui se lèvent tôt, hein. Si vous continuez à dormir, le bonheur vous échappe. Et moi, je suis pas dedans.

À cause ça, Kuna. Ça, c'est El Calante, c'est sur Radio Tchad. Hein. El Calante, ça, c'est la douceur. Et puis, avec aussi la cadence. Et nous changeons de rythme son jour avec Pepe Calé, Mpaka Mouna, Boucher.

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Bébé Calais. Cinq heures passées de 35 minutes. Cette fois-ci, on retrouve Émile Kamge tout à côté ici pour Douala Info. Ici chez nous, c'est N'Djamena Info. N'Djamena Info, ça se passe dans les matinales, acte 4. Autant de rubriques, autant de belles musiques, autant de belles sonorités. Tout ça, c'est pour vous, hein. Et nous avons toujours conçu, élaboré un programme hautement taillé à la mesure de vos attentes, que dis-je, à la mesure de vos aspirations. On travaille que pour vous, hein. On vous sert d'abord avant de nous servir nous-mêmes.

Et ça, c'est la communion d'ensemble. C'est lui qui n'est pas avec nous et contre nous, ça c'est clair. Et c'est lui qui ronfle aussi contre nous. Parce qu'il y a des grands ronfleurs. Hein. Au lieu d'être debout et puis de s'affairer, ils vont continuer à ronfler parce qu'il fait très beau temps, non? Le bonheur n'appartient qu'à ceux ou celles qui se lèvent tôt. Si vous avez l'occasion, alors offrez-vous-en. Sinon, quelqu'un d'autre va attraper ce bonheur-là et puis bon, hein, ça vous échappe. À chaque petit matin, soyez toujours debout, soyez sur votre séant. Pour affronter la vie, hein, la vie est un combat. Et c'est vous qui devez façonner votre vie. C'est vous qui devez façonner votre vie. Personne ne le fera à votre place. Je vous le préviens.

Je vois plein de nos cousins Khmer debout, hein, surtout au quartier Sabangali. Quartier Kabalay. Arrêtez du mal. Ah, ils sont là pleins comme ça, ils écoutent même le programme de la RNT chaque matin, hein, dans les matinales. Hein. Parce que c'est le panafricanisme, ça c'est la RNT. Hein. C'est pas seulement nous. Il y a des étrangers qui sont là avec nous également à bord. Hein. C'est pas nous les Tchadiens seulement, attention. Je vois la petite Jeanne, la caméra de Kabbalah est en train de danser comme ça. C'est après hein, qu'on va manger les maquereaux là-bas. Hein. Les maquereaux bien assaisonnés. Hein. Et puis après, on va lever les coudes. 5h43 minutes, maintenant on revient chez nous. Et on est dans la Tandilé avec les Bakoui, Danapi, Agon, dans Nanda. Bakoui, Lounomaga, l'unité des fils de la Tangilé. J'ai dit Lapia.

Eh ben, là, c'est en pleine musique, lorsqu'une femme fait les you-you, hein, c'est que ça atteint déjà la limite, hein, ça atteint déjà l'extase. Voilà. Eh ben. Bye, boy.

Le grand voyageur, il est toujours là avec nous à bord. Et dans notre Boeing, je vois la tête des gens hocher seulement. Les gens sont contents. Parce que les matinales, ça n'épargne personne. Hein? Une tranche qui n'épargne personne. Tout le monde est impliqué dans la chose. Et personne ne doit rester en marge.

Tabida. Koujou. Jean Koujou. 5h48 minutes, on est chez nous. Toujours avec les mêmes rythmes relevant de notre territoire, ou de notre terroir, j'allais dire. Non, attention, terroir. Soléa, Dounia Lum, avec fracas. Il rentre avec fracas. Et il se fait sentir à bord aussi avec nous. Tous les voyageurs à bord avec nous sont multicolores. Hein. Voilà. On n'a pas de confession chez nous. Tu montes avec nous à bord. Tu prends notre couleur. Voilà. Il n'y a pas de distinction chez nous. Tout le monde est pareil à bord.

Et dans les matinales, on accepte, mais les voleurs aussi peuvent monter avec nous. Hein. Les voleurs de la République, là, ils sont là avec nous à bord aussi. Parce que Dieu n'épargne personne.

À un certain moment, il faut rendre hommage à nos parents, à ceux qui nous ont vus naître, nous ont vus grandir devant eux comme ça. Un peu d'égard pour ceux-là. Pour ceux-là qui ont vécu, qui ont vu le soleil avant nous. Il faut les respecter. Soyez docile envers eux.

Ah ouais. L'instrument, on peut le fabriquer ici sur place, hein. À travers nos bouches. Soléa lui-même, il fabrique ses instruments. Chez lui, vous arrivez, là, il a une fabrique, hein, d'instruments. La sitar par ici. Percussion par là. Basse par là, il a tout chez lui. Soléa.

0: Merci.
1: Merci papa et maman. Merci tonton et tantine. Pour l'acquisition surtout de la connaissance que vous avez mis en moi. Ainsi par là, Soléa. Salut tous les gourds et tous les nandas.

Et les femmes Mosso qui sont aussi à bord avec nous exigent que Tanlo Manon chante pour elles. Dernier Mosso Dieu. Je vous l'avais dit, hein. Tous ceux ou celles qui sont montés à bord avec nous, il n'y a pas de distinction. Les femmes Mosso sont là aussi avec nous, à bord. Eh oui, le voyage continue. Bon voyage matinal. Tuba. Dernier Mosso Dieu, respect. Ça, c'est la vraie rumba. Si vous avez un bon appareil, écoutez les sons là. Et surtout, c'est la basse qui nous intéresse ici là. Il a su maîtriser la basse, hein.

Jim Akuya, il est monté à bord avec nous. Il vient de monter à bord avec nous. Hein. Bon, mais rattrapez-nous si vous êtes en retard. Bon, montez avec nous, il y a de la place pour tout le monde. Hein. Autant de places, autant de bonnes positions d'écoute sur nous. Voilà. La meilleure des chaînes qui est de loin la plus proche de vous. Et lorsque vous écoutez le programme de la RNT, votre cœur fait boum. Et quand ça fait boum, c'est que c'est le plaisir qui s'éclate.

Vous êtes là? Ouais, d'accord. Il est là aussi avec nous. Il s'appelle Oumar Josué. Comment? Didi, Diane, Noji Kwambaya, salut à toi. Aura Moso.

Et on vient de me dire que les femmes Mosso ont envahi carrément la route de Dembe. Personne ne passe. Ils sont en train de danser en ce moment-là. La police est là en train de les encadrer comme ça. Si vous passez par là, il n'y a pas la route. Hein, parce qu'elles dansent en ce moment-là.

Le conseil qu'il faille prodiguer ce matin aux femmes, même aux hommes, n'est pas d'entrer dans la vie de débauche. Entrez plutôt dans la vie de l'informel. Essayez de rassaisir quelque chose hein, qui puisse vous ramener un rendement. C'est ça, hein? Que d'aller, courir derrière les hommes pour l'argent. Vous allez baver, hein? Les hommes vont vous tromper comme ça pour rien. Donc, au lieu de compter sur les hommes, là, vaut mieux aller au marché, acheter au moins ce petit truc-là, puis revendre. Hmm? Acheter quelque chose de 50 francs, vous revendez à 60 francs. Mais vous avez 10 francs dessus, c'est bon, non? Que d'aller attendre les hommes. Allez, on va maintenant, avant d'entamer une autre rubrique, celle dédiée à la découverte du prénom de jour, nous prenons Yondo Sister. C'est une femme qui nous chante Bazo. Chaud, chaud, chaud, chaud. Ça va chauffer, hein? Mais quelque part, on va quand même.

Nous saluons au passage notre fidèle auditrice, non des moindres. Elle s'appelle Remadi, Remadi de Bégara, depuis quartier à Bénin, en face de Gros. Montez à bord avec nous. J'espère qu'à Bénin est debout comme ça à travers Remadi.

Et le jour se lève. Et tout le monde est content parce que l'obscurité a disparu au profit de la clarté. Et là, il faut mettre ça à l'actif de Père le tout précieux, Père Céleste, qui nous a accordé un souffle de vie aujourd'hui. Nous lui disons merci, papa.

Champion, champion, vous êtes champion, vous qui êtes monté à bord avec nous. C'est exact. Le 235, c'est le Tchad qui gagne. Hein. Et vous êtes dans les matinales. Acte 4. Il est maintenant pile 5 heures. Bonjour, bonsoir. J'espère que vous êtes tranquille, hein, selon votre position d'écoute. Aujourd'hui, c'est un jour exceptionnel. Alors, maintenant, nous entrons dans le calendrier grégorien. Avant d'y entrer, je vous souhaite un excellent réveil matinal et un bon jeudi. Je dis bien un bon jeudi, hein. Alors, bien évidemment, aujourd'hui, nous sommes le jeudi. Je dis bien, nous sommes le jeudi 27 août 2026. La fête a souhaité bien célébrer aujourd'hui. C'est avec les Moniques. Ah, c'est connu déjà. Bravo, c'est connu. C'est dévoilé. Le secret est dehors, hein. La fête des Moniques aujourd'hui. Très bien. Joyeux anniversaire. Les Moniques sont à l'honneur aujourd'hui. Les Moniques, Monica, les Moniques sont les reines aujourd'hui, hein. Elles sont des princesses. Autant au-delà que ça même, hein. Elles dépassent même les princesses, les reines même. Alors, quel qualificatif, quelle terminologie allais-je donner à ces femmes qui s'appellent Monique? La vie est un don de Dieu, il faut en profiter. Alors, nous disons bonne et joyeuse fête, excellente matinée. Et bonjour, bonsoir à toutes celles-là qui se prénomment Monique. À toutes celles-là qui portent le prénom de Monique. Qu'elle soit d'ici ou d'ailleurs, c'est votre fête, hein. C'est vous qui la faites. Voilà. Si aujourd'hui c'est votre fête, personne ne le fera à votre place. Donc aujourd'hui, là, les Moniques, dès qu'elles auront fini de manger leur repas, nous allons ramasser leurs miettes seulement. Nous allons marcher derrière les Moniques, hein, pour ramasser les miettes. Mais je crois que ce sont les bons repas remplis de vitamines. Hein. Voilà, parce que ce sont les princesses qui mangent. Les reines qui mangent. Et lorsque les reines qui mangent, les princesses qui mangent, leur repas est rempli de vitamines. C'est nutritif, hein. Il y a beaucoup de nutriments dedans. Voilà, c'est exact. Alors, nous souhaitons un joyeux anniversaire à toutes celles et tous ceux qui viennent de gagner. Et un an de plus, à ce 27 août 2026, rendez grâce à Dieu. Je vous l'avais toujours prévenu. Ne soyez pas ingrats, soyez reconnaissants plutôt pour sa bonté, hein, ce qu'il fait pour vous. Même si aujourd'hui vous avez faim, vous n'avez rien à manger, il connaît le jour où il va vous donner à manger. Combien de fois les oiseaux qui sont dans le ciel mangent et vous qui l'a créé à son image. Voilà. Soyez pas paniqués. Je vous avais toujours dit pas de panique. Hein. Vous ne voulez pas comprendre, je ne suis pas dedans. Souvenir, souvenir. Alors, 27 août, qu'est-ce que cela signifie pour vous? 27 août, ça vous dit quoi? À côté, lorsqu'on parle de 27, ça vous dit quoi 27? Alors, les mauvais souvenirs, on ne veut pas, hein? On oublie les mauvais souvenirs. Donc, lorsqu'on parle de 27 août, on dit par exemple, c'est exact, bon anniversaire de naissance, c'est un bien, non? À moins que ça soit une enfant née avec trois gros yeux comme ça, là. Ah, on ne va pas accepter, hein? Ou soit un enfant mal formé. Ah là là, ça c'est... Non, non, non, on ne veut pas ça. On veut une naissance exacte. L'enfant qui est né beau, c'est tout. Intelligent, dans sa tête. Et c'est tout, c'est ce qu'on veut. Bon anniversaire d'amitié solide et sincère. Bon anniversaire de copinage, de fraternité, de fiançailles. En bien, non? Bon anniversaire de concubinage, de mariage, comme mon petit Aguilir Gobert. Il se souvient de 27 août. Ils se disent, ah, mais ce jour-là, nous nous sommes aimés. Hein? Et voilà, nous continuons encore. Que Dieu vous aide. De pardon, de réconciliation, de paix retrouvée au Tchad, de victoire, de gloire, de grâce divine, de triomphe, d'exploit, par exemple, de bravoure, de succès, success, de réussite, de retrouvailles, de belles rencontres inédites, de belles rencontres gravées dans la mémoire, de surprises agréables, bref, de bien d'autres bonnes choses mémorables. De bien d'autres bonnes choses inoubliables. De bien d'autres bonnes choses commémoratives. On dit quoi? À bas. Et à bas seulement. Les mauvais souvenirs, on en a cure. Hein? Voilà. On fait table rase de toutes mauvaises choses. Les mauvais souvenirs, les souvenirs lugubres, on ne veut pas. Bon séjour également aux nouveaux-nés sur la planète Terre. Bonne arrivée. Les tout-petits, les mignons, dans ce monde pervers et compliqué. Et voici maintenant et maintenant même la pensée du jour. Ouvrez les guillemets. Quand le chat n'est pas là, les souris dansent. Très bien. Quand le chat n'est pas là, les souris dansent. Refermez les guillemets et dites, c'est un proverbe français. Je vous souhaite une bonne méditation, une bonne réflexion, un bon café, un bon thé, un bon réveil. Bonjour, bonsoir à toutes et à tous. Et à présent, la chanson du jour, c'est sien. Oliver Ngoma,
dans Alphonsine. 5h06 en temps universel. 6h06 heure de N'Djamena, Afrique centrale. Salut, c'est un choix musical sur Radio Tchad, tiré de la playlist, hein, le service de programme. Alphonsine.

Encore et encore une fois, nous souhaitons joyeux anniversaire à toutes celles et tous ceux qui viennent de gagner un an de plus ce 27 août 2026 et qui d'autre part célèbrent aussi cette date-là à signification diverse et à plusieurs facettes dans la gaieté du cœur. Hein. Je l'avais toujours dit, hein, il faut toujours fêter lorsqu'on a la paix du cœur. Lorsqu'il n'y en a pas, vous êtes hypocrite. Voilà. Une très belle fête à toutes les Moniques du monde et celle du Tchad en particulier. Et je ne vous oublie pas, vous qui avez accepté de monter à bord avec nous depuis 5 heures pile, soyez bénis. Heureuse journée à Maman Monique Ngaralbay, Maman Serdo. Salut à toi, Maman. Ça, c'est une ancienne de la maison. Maman Monique Ngaralbay. On était jeunes lorsqu'on l'écoutait parler à la radio avec une très belle voix. Maman Monique Ngaralbay. On a aussi Maman Monique Manbra. Ah, mais je suis comblé aujourd'hui. Hein. Je n'ai que des mamans aujourd'hui. Maman Monique Manbra. Celle qui a ouvert son petit coin de farce à 0 heure. Ça, c'est le coin de son alimentation 0 heure. Monique Manbra. Et puis, nous avons aussi Monique, Madame Feu. Commissaire Ngabel, Ngabel Chef, c'est son nom, hein? Madame Monique, Madame Feu Monique, voilà, Ngabel Chef. À l'inconnu de Monique, je vous souhaite un bon jeudi, et voici Tibesti avant de passer la lecture de vous communiquer. Inquiet, inquiet les rariens, l'angoisse nous crée le mieux. Ça, c'est pour le plaisir de mes mamans, Monique Manbra et Monique Ngaralbay. Salut à vous. Hein? Je suis comblé comme ça. Parce que vous avez mis au monde un enfant qui vous sied, hein? Qui vous ressemble.

6h15, minutes, je vous donne à présent la lecture des communiqués. Sub-Management Tchad vous souhaite la bienvenue pour la rentrée académique. Sub-Management Tchad, une institution de standard international, s'est donnée pour mission de former les leaders de demain ici au cœur de N'Djamena. L'institut ouvre de nouveaux horizons à travers ses filières innovantes, sa bibliothèque numérique richement dotée et ses grands pôles de formation, management, imagerie, informatique, droit et tourisme. Nouveauté cette année, SUP Management Tchad ouvre une section arabe avec des programmes adaptés aux apprenants arabophones pour répondre aux besoins du marché tchadien et international. Les cours y sont dispensés par des enseignants qualifiés dans un cadre académique rigoureux et moderne. 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Le directeur général de l'Institut Polytechnique du Tchad IXT porte à la connaissance du public que les dates limites du processus de recrutement en année préparatoire et des rentrées académiques dans 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suit. Clôture du dépôt des dossiers le samedi 12 septembre 2026 à N'Djamena, comme dans les points focaux en province. Lieu unique du test de sélection, jeudi 16 septembre 2026 à N'Djamena. 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Confirmation et inscription du lundi 21 au samedi 26 septembre 2026. Rentrée administrative à l'IXT, lundi 28 septembre 2026. Rentrée pédagogique, 1er octobre 2026, ici à N'Djamena. L'appel à candidature concerne les personnes titulaires des diplômes ci-après, baccalauréat des séries C, D et E, ainsi que le brevet de technicien industriel pour les filières GENT et MIB, baccalauréat des séries A4, C, D, G1, G2, G3, ainsi que le brevet de technicien commercial pour la filière logistique. Les pièces exigées du dossier sont une demande manuscrite adressée au DG de l'IXT précisant la filière choisie, une copie légalisée de l'acte de naissance, une copie authentifiée des diplômes, les copies authentifiées des relevés de notes, une autorisation de formation délivrée par l'institution de tutelle pour les fonctionnaires et les agents du secteur privé. Deux photos 4x4 en couleur, une somme de 5000 francs CFA non remboursable pour les frais de traitement des dossiers. 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Le communiqué sien du DG de l'IXT, Ngar Gedjim Kimtengar. 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
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La date de clôture des dossiers prévue pour le 29 septembre 2026. Le test de recrutement aura lieu le 1er octobre 2026 et la rentrée aura lieu le 7 octobre 2026 à 7h30, s'il plaît à Dieu. Conditions et enseignements. Les personnes intéressées sont invitées à se rapprocher de la direction située derrière ex-hôtel Santana pour le dépôt de leur dossier de candidature et pour toute information complémentaire relative aux conditions d'admission. Notez bien, vous trouverez ces mêmes instituts-là de formation à Pala, Fianga, Gunugaya, Kelo, Lai, Mundu, Benoï, Bebidia, Doba, Kumbra, Sar, Kiabe, Bangor, Bol, Masakori, Mossoro, Mongo, Ati, Oumadjer, Biltine, Amtiman, Adré, Gozbeida et Abéché. La direction de l'Institut remercie le public de sa fidèle attention et l'invite par ailleurs à saisir cette opportunité de formation professionnelle de qualité. Cher public, enseignants, chercheurs, écrivains, étudiants, hommes de culture et de savoir, vous êtes tous conviés à prendre part à la cérémonie de présentation et dédicace du livre intitulé « Les naufragés de l'histoire » de l'auteur Pascal Dumorguinan, prêtre jésuiste, ce samedi 29 août 2026 à 9h précise au CEFOD, salle multimédia. Venez nombreux célébrer le pouvoir des mots à travers ce livre parlant. Entrée libre. Page noire. Le syndicat national des professionnels de la radiodiffusion et de télévision Sinapor a le profond regret d'annoncer le décès du camarade Babégué Guédenan Jean, décès survenu le 22 août 2026 à N'Djamena des suites de maladie. Le Sinapor présente ses condoléances à la famille biologique, professionnelle et syndicale. Que Dieu console le cœur de tout un chacun. Il était demandé aux camarades de se mobiliser pour l'accompagner dans sa dernière demeure. Que l'âme du regretté repose en paix. Tamdegue Pierre Tchedboy Jonas Pina Gouare Barka Joël Luba Ezaï Issa Emmanuel Elkousing Douake Douade Koumakoui Jonas Guédenan Yves Andegue Kassire Dimanche Clarisse et toute la famille de Darbé par Delbian ont le profond regret d'annoncer le décès de leur frère père et mari le nommaient Babégué Guédenan Jean, décès survenu le 22 août 2026 ici à N'Djamena. Cet avis de décès s'adresse à tous les parents de Delbian, à sa fille Guédenan Rosine à Adré, à sa belle famille de Misséré, à tous ses collègues de travail de l'ONAMA, à Alafi Basile à Sar, au pasteur Basse Salomon à Baïli, Dengdi Clément à Koudaloua, pasteur Kergoumi Damari Evariste à Doba, Abakar Damari à Bangor, Kalkal et Sena à Paris en France. Le recueillement est au domicile du défunt au quartier Kamda à côté de l'école Bon Samaritain. La veille funèbre commence aujourd'hui, jeudi 27 août 2026 et la dépouille sera acheminée à Delbian, son village natal, le vendredi, donc demain 28 août 2026. Que l'âme du défunt repose en paix, que la terre y soit légère. La grande famille Yamgoto Milade, Albert Mawata, Ramadan Yesin, Koulbe Adila, Dilwa Mbatimbay et Dimetibay Yemingay ont la profonde douleur d'annoncer le décès de leur père et grand frère, le nommé Yamgoto Milade. Albert Yamgoto Milade Albert est décédé le 24 août 2026 à l'hôpital général de France de N'Djamena. Cet avis de décès s'adresse à Orbe Noël à Abidjan, à Baybila, Alexis et Zara à Paris, Sarah 1, à toute la communauté d'Aï et Ngama de N'Djamena, à ses anciens collègues du ministère de la Santé. Le lieu de recueillement est au domicile du défunt à Ridina 1 et la date de l'enterrement vous sera communiquée ultérieurement. Que son âme repose en paix. La Radio Tchad par ma voix présente ses sincères condoléances et compassion en droit des familles zambiennes. La suite est communiquée, c'est après le journal de 6:30. Merci d'être là avec nous.

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0: Messieurs et dames, vous écoutez la RNT et votre choix est judicieux. Dans nos studios, il est déjà pile 6h30. 235 Tchad Actu Matin, la première édition du journal Parlé, c'est avec vous, Marila Gaylé-Barma. Bienvenue, bonjour Marila.
1: Tenant Jean-Yves, bonjour mesdames, messieurs, bonjour et bienvenue à cette édition. Les perspectives d'harmonisation des textes relatifs à la reconnaissance des grades et diplômes franco-arabes au Tchad étaient au menu d'une rencontre hier entre le président de l'Assemblée nationale, Ali Kolotou Tchaimi, et une délégation des membres du Conseil africain franco-arabe pour les grades. Renforcer la couverture et l'accessibilité de la radiodiffusion nationale tchadienne sur toute l'étendue du territoire, l'ONAMA a réceptionné un émetteur en ondes courtes de 100 kW, c'est à Dallas aux États-Unis. Tchad Actu Matin, c'est aussi votre chronique culture avec Mahamat Tahir Fodi.

0: Bienvenue à tous. Le président de l'Assemblée nationale, Alikoloto Tchaïmi, a reçu hier au Palais de la démocratie une délégation de membres du Conseil africain franco-arabe pour les grades CAFAG, conduite par son secrétaire national. La délégation est allée présenter au président de l'Assemblée nationale l'institution. Plus de précisions avec Adoumbe Hortense.
1: C'est une délégation du Conseil africain francophone pour les grades CAFAG qui est en visite ce mercredi au Palais de la démocratie. Conduite par son secrétaire national, professeur Dime Clément Bagao, ce cénacle est venu présenter au président de l'Assemblée nationale, Alikoloto Tchaïmi, l'institution et sa mission, à savoir la valorisation des compétences, des grades, titres et distinctions académiques, la promotion de la recherche scientifique appliquée et l'innovation technologique, ainsi que l'excellence dans les milieux universitaires. Le président de l'Assemblée nationale, Alikoloto Tchaïmi, qui salue et encourage l'initiative du CAFAG, a affirmé la disponibilité de l'institution parlementaire à soutenir ses actions en matière de renforcement de la formation civique des étudiants pour une meilleure cohésion sociale, la promotion de la paix, de la stabilité entre les différents peuples, ainsi que l'instauration du dialogue interculturel au sein des populations. La délégation a aussi profité de l'occasion pour annoncer au président de l'Assemblée nationale de la tenue prochaine de la deuxième session du CAFAG à Istanbul, en Turquie.
2: Nous avons aussi annoncé la deuxième session du CAFAG à Istanbul, en Turquie. Donc certainement, il y aura des Tchadiens qui vont postuler pour obtenir des grades. Et il y aura des Tchadiens qui viendront prendre part aussi aux sessions du CAFAG qui se tiendra à Istanbul. Nous avons jugé mieux d'informer les uns et les autres. Le prochain événement serait un événement très important, que le CAFAG ne se limite pas à l'Afrique, mais nous sortons au-delà de l'Afrique. Et le CAFAG, comparativement à d'autres organisations, nous prenons en compte les arabophones, les francophones, les anglophones, les lusophones et autres. Donc nous disons que l'Afrique a son histoire et qu'il est aujourd'hui question que l'Afrique tienne compte de son passé pour projeter le futur.
1: Structure d'innovation et de réforme scientifique de haut niveau dans l'espace franco-arabe et anglophone, le CAFAG est un cadre opportun au monde universitaire. Il a pour ambition de faire de l'Afrique un pôle de référence en matière d'enseignement scientifique et technique. Son siège est à Bamako, au Mali. L'institution dispose des représentations dans environ 20 pays dans le monde, dont le Tchad.
0: 6h passées de 34 minutes à Kumbagari, Kouloudia, Mundomao et Ngouri. Le ministre en charge de l'enseignement supérieur, Dr Sita Kiyombat-Nabini, a procédé hier mercredi au ministère des Affaires étrangères à la clôture de la formation organisée au profit des 8 centres de formation des compétences pour l'emploi et l'autonomisation des jeunes. C'est un projet initié par le Fonds national d'appui à la formation professionnelle, la FONAP. Noudié Maringara Dumbromarika.
3: Ce sont 460 jeunes venus de différents centres qui ont bénéficié du projet d'apprentissage dans les domaines à savoir électricité et bâtiment, technique de couture, énergie solaire, stylisme et autres durant 9 mois. Cette formation s'inscrit dans la vision du FONAP, Fonds national d'appui à la formation professionnelle, qui aide à accompagner les jeunes dans leur quête de l'emploi. Le directeur général du FONAP, Amit Yamuda Djorbo, se dit fier de donner une chance à chaque jeune en vue d'acquérir une connaissance qui pourra les aider durant toute leur vie.
4: Le FONAP a pour mission de financer la formation professionnelle, de promouvoir l'apprentissage, d'accompagner le développement des compétences des travailleurs, soutenir les initiatives favorisant l'insertion socio-professionnelle des jeunes. L'ambition du FONAP est de rapprocher durablement la formation à un emploi décent.
3: Le ministre en charge de l'enseignement supérieur, Dr Sita Kiyombat-Nabini, quant à lui, encourage ce genre d'initiative qui permettra de soutenir et valoriser les talents des jeunes tchadiens.
5: La cérémonie qui nous réunit, organisée par le FONAP, plus qu'une simple remise d'attestation et de kit aux jeunes, elle symbolise un engagement collectif en faveur de la jeunesse tchadienne, de l'employabilité et du développement du capital humain des jeunes. Investir dans les jeunes, c'est chasser l'ignorance. Investir dans les jeunes, c'est questionner et responsabiliser l'avenir.
3: Les participants ont bénéficié des attestations, des kits de la part du FONAP et ses partenaires techniques et financiers. En outre, l'ONAPE compte sélectionner et accompagner parmi les participants 50 jeunes porteurs de projets fiables.
0: Le comité de coordination interagence du cadre consolidé du programme élargi de vaccination Gavi 6 a tenu sa deuxième réunion ce mercredi ici même en N'Djamena et c'était au ministère de la Santé publique, réunion dirigée par le ministre de tutelle Dr Abdelmadjid Abderrahim. Les partenaires techniques et financiers étaient présents également. On en parle avec Neko Rémirosine.
6: Cette réunion a permis à la coordination interagence du cadre consolidé de programme élargi de vaccination Gavi 6 de présenter l'enquête relative aux activités de vaccination au Tchad pour la période de 2026-2030. D'après l'enquête, la couverture vaccinale couvrant la période de 2026-2030 va nécessiter la mobilisation de 122 milliards de francs CFA. 95 milliards seront mobilisés par les partenaires et les 26 milliards représenteront la contribution de l'État tchadien. Une part déjà approuvée lors de la réunion sur la santé présidée par le président de la République, Maréchal Mahamat Idriss Déby Itno, le 24 août 2026. Concrètement, il s'agira de cofinancer le vaccin traditionnel BPCG et le vaccin polio oral et tétanos chez les femmes. Le ministre de la Santé publique et de la Prévention, Dr Abdelmadjid Abdel Ibrahim a insisté sur la bonne planification et exhorte les partenaires à adopter la procédure simplifiée dans le décaissement de fonds. Le ministre a par ailleurs mis l'accent sur la redevabilité et invite à une utilisation rationnelle des ressources. Après cette phase de présentation, il reste à convaincre les partenaires afin qu'ils accordent le financement nécessaire tel que prévu par l'enquête.
0: Dans nos provinces, précisément à Mungo, où séjourne le ministre de l'Aménagement du Territoire, de l'Urbanisme et de l'Habitat, Mahamat Asileka Halata, sur place, il a eu une séance de travail avec les autorités locales. Au cœur des échanges, la gestion des réserves foncières, le récit de Mahamat Omar Moursal.
7: Le ministre de l'Aménagement du Territoire, de l'Urbanisme et de l'Habitat, Mahamat Asileka Halata a eu des échanges avec le délégué général du gouvernement auprès de la province du Guéra, le général Abdullah Ibrahim Siam, et les autorités administratives traditionnelles et les cadres de son ministère. L'objectif, évaluer la gestion des réserves foncières de l'État et s'enquérir des difficultés rencontrées par la délégation provinciale de l'aménagement du territoire, de l'urbanisme et de l'habitat. Après avoir dressé quelques doléances, la première autorité de la province du Guéra, le général Abdullah Ibrahim Siam, a informé que des mesures sont prises au niveau local pour interdire les ventes anarchiques de terrain. Prenant bonne note des préoccupations formulées, le ministre a rappelé que la préservation du patrimoine de l'État est une priorité du gouvernement sous leadership du chef de l'État. Cette visite du ministre de l'Urbanisme s'inscrit dans la volonté du gouvernement de rapprocher l'administration des citoyens et de sécuriser les fonciers pour un développement harmonieux du pays. De Mungo, Mahamat Omar Boussal pour la Radio Tchad.
0: Retour ici en N'Djamena, une cérémonie de réception provisoire d'un émetteur onde courte au profit de la Radio Nationale Tchadienne a eu lieu ce 24 août à Dallas, aux États-Unis d'Amérique. C'était en présence du secrétaire général du ministère de la Communication, du directeur général de l'ONAMA et bien d'autres personnalités. Quand Eric Dima Dombaï revient sur ce grand événement.
8: La réception provisoire de cet émetteur marque une nouvelle étape dans la modernisation de la radiodiffusion nationale tchadienne et traduit la volonté des plus hautes autorités de doter le Tchad d'un outil capable d'accompagner l'ambition du gouvernement d'une couverture radiophonique plus large au service de l'ensemble des populations d'une part et d'autre part poursuivre les efforts engagés pour moderniser les infrastructures de communication, renforcer la présence de l'État dans les différentes zones du pays et ainsi améliorer l'accès des populations à l'information, à la sensibilité et au programme de la radiodiffusion nationale. Il est à noter que les techniciens tchadiens sont en formation à propos aux États-Unis, notamment sur les opérations de montage et de maintenance des équipements. Avec l'acquisition de cet émetteur onde courte d'une puissance de 100 kW, est une étape majeure dans la modernisation de la radio Tchad. Ali Mahamat Nour est le secrétaire général du ministère de la Communication.
9: Le projet de l'émetteur onde courte rentre dans la droite ligne de la vision stratégique du gouvernement sur sur le chantier 8 du chef de l'État, à savoir le développement des infrastructures de la communication. Donc, cet émetteur ondes courtes va permettre tout d'abord la souveraineté du pays à une large couverture au-delà de nos frontières. Et aussi, c'est un outil d'inclusion sociale à travers la radio. Le gouvernement va faire passer des messages utiles, fiables et crédibles à nos citoyens.
8: Dans les tout prochains jours, cette infrastructure permettra aux Tchadiens, où qu'ils se trouvent, sur le territoire national ou au-delà, de suivre aisément les programmes de Radio Tchad.
0: Merci. Quant à un atelier de renforcement des capacités des agents de l'administration pénitentiaire, se tient depuis hier, ici même à N'Djamena. C'est une initiative du ministère de la Justice et des Droits Humains en commun accord avec l'UNICEF. Opportune Mingabe Rimbarne, dites-nous quelle est l'importance de cet atelier.
1: Les mineurs en conflit avec la loi font face à plusieurs défis, notamment des conditions de détention parfois inadaptées. Face à ces enjeux, le renforcement des capacités des acteurs de la chaîne pénale et pénitentiaire apparaît comme une nécessité. C'est dans cette dynamique que se tient cet atelier qui vise à doter les participants des connaissances et outils nécessaires à une meilleure prise en charge des mineurs. Durant les travaux, les participants sont appelés à mieux connaître le cadre juridique relatif à la protection de l'enfant, à adopter les attitudes appropriées et à renforcer le suivi judiciaire, scolaire et sanitaire des mineurs détenus. Au-delà de leurs compétences techniques, les agents de l'administration pénitentiaire ont également un rôle de protection à jouer auprès des mineurs en conflit avec la loi, a souligné le représentant du ministre de la Justice et des Droits Humains, Mbaindigra Ngarsande Valérie.
10: La loi prévoit la sanction, mais elle impose aussi la protection. Votre rôle est déterminant. Au-delà de la surveillance, vous avez la charge d'un accompagnement humain, éducatif et respectueux des règles.
1: Au regard de la pertinence des thématiques qui seront abordées, un appel à l'assiduité et à la participation active a été lancé aux participants. Une implication jugée essentielle pour permettre à cet atelier d'atteindre les résultats escomptés et, à terme, contribuer à une meilleure protection et prise en charge des mineurs en conflit avec la loi.
0: 6h43 à Sewe, Benguewe, Rini, Bedaya et Bessada. Place à présent à Mahamat Tahir Fodji. Aujourd'hui, il nous parle de la place de la RNT, de la place qu'accorde la RNT à la culture et aux arts tchadiens. Suivi.
11: La RNT, une voix au service des arts et de la culture tchadienne. Pourquoi la radiodiffusion nationale tchadienne RNT accorde-t-elle une place importante aux arts et à la culture tchadienne? Nous tenterons d'apporter quelques pistes de solutions à cette préoccupation. Pour comprendre, il faut remonter à 1955. À cette époque, Radio Tchad naît à Fort-Lamy, l'actuelle ville d'N'Djamena. Elle est d'abord un relais de la radio de l'Afrique équatoriale française. Mais après l'indépendance, le 11 août 1960, la radio devient progressivement un véritable instrument national. En 1963, elle passe sous l'autorité du jeune État tchadien avant que la dénomination des RNT ne soit consacrée en 1965. Et dès les premières années, la radio comprend une chose essentielle. Au Tchad, la culture passe beaucoup par l'oralité, la musique, les contes, les langues, les danses, les traditions et les expressions populaires sont donc naturellement des contenus radiophoniques. Un exemple est particulièrement parlant. Dès les années 70, la radiodiffusion nationale diffuse des programmes culturels et musiques puisés dans les répertoires locaux. À cette époque, ces programmes sont diffusés non seulement en français et en arabe, mais aussi dans plusieurs langues tchadiennes. En 1972, pendant la révolution culturelle, la RNT prend même le nom des voix de la révolution culturelle ou la voix des ancêtres. Pourquoi cette place accordée à la culture? Parce que la radiodiffusion nationale est l'un des médias des services publics. Elle ne doit pas seulement informer, mais aussi éduquer, transmettre et contribuer à la sauvegarde de la mémoire collective. Aujourd'hui encore, parler des artistes, des festivals, du patrimoine, des musiques et des initiatives culturelles tchadiennes, c'est donner une visibilité à ceux qui construisent notre identité. La RNT n'est pas seulement une radio qui parle du Tchad par la culture, elle contribue aussi à faire entendre le Tchad aussi. Culturellement, à la semaine prochaine.
0: Culturellement, à la semaine prochaine, Mahamata Tahir Fodji. Merci. 6h passées de 46 minutes dans nos studios. Point final à cette première édition de ce 27 août 2026. Collaboration technique à Guidi Rigobert à la présentation. Marie Laguille-Barma. Excellente journée sous la protection d'Allah.

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1: 6h passées de 52 minutes après avoir suivi Tchad Actu Matin, le journal, je vous donne la suite de vos avis et communiqués. Avis de décès, la famille Noubara Madi Keton, Madame Gondar Né, Iata Tarum et ses enfants, les enfants Digambaye, Jacques, Gaïba, Naingar ou Florent, Magong et Naringar, la famille Tarum Nabo, Nang Turbaye, Thomas Dial, Kodumbatna Saatolum, Pasteur Tendjubaye Aladumgar, les enfants Dono Dorel, Diraingi Koutungi, les enfants Nambatingi Dalbaye, Dita Betangar, Anata Masra François, Mogalbay Girdona, Ndomadingar Ngardi, Nanim Kodalbay, Rémadi Joël Jastonal, ont le regret d'annoncer à la communauté d'Aïdou Ndiamena, aux parents du canton Gallo en général et particulièrement de Nabo, Bédan, Sako, Ngassote et Ngassote 1 et Ngonkarage, aux parents de Sar, Kumbra, Doba, Bibidia, Mundu, à Yam Nayal, Alaingar, Simeon Alay, à Ongna Bra Obra Or Tarum à Douala au Cameroun, à Ndomalbay Nabatingi en Libye, à Djimingar Ndoubabay à Iriba, à Josephine Ngeodal à la CST de Banda ainsi qu'aux amis, connaissances et collègues. Le décès de leur fils, époux, père, frère, neveu, cousin et beau-fils le nommé Gondar Keton. Gondar Keton est décédé le 24 août 2026 à Abéché des suites de maladie. La levée du corps aura lieu le samedi 29 août 2026 au domicile familial aussi au quartier Atron, non loin du rond-point Axe Mirande, à 12 heures pour le cimetière de Toukra. Dieu a donné, Dieu a repris, que le nom de l'Éternel soit loué. Barry Jog Jog Miki, Awei Chang, Albert Bissem, Andigé Adamou, Weibigé Bougour et leur sœur Toussa Ndiamena ont la profonde douleur d'annoncer le décès de leur petit frère et grand frère, le nommé le diacre de l'ACT Karoué, le Pierre Madinoué, Pierre Midinoué, est décédé le 26 août 2026 à Ndiamena des suites d'une longue maladie. Cette triste nouvelle s'adresse au village Bodor, Bodor Nouveau, Corindoua, Boumou, Miséré, Besme, Draingolo et les églises sœurs de Ndiamena. Paix à son âme. Enfin, Moun Kangou Mathieu, Kassamsou Simon, Mandakna Prosper, Abraham Moulna, Jobelsou David, Djurio Nestor, Amigé Eloi, Djogoy Sabakna Nestor, Djassou Albert et la grande famille Dom annoncent le décès de leur frère, fils, petit frère nommé Madi Joseph Laksou. Madi Joseph Laksou est décédé le 23 août 2026 à Misséméré des suites d'accident. Cet avis de décès s'adresse à ses parents de Domo, de Ndiamena et d'ailleurs à ses oncles maternels de Kadia. Le lieu de recueillement est à Ngonba, non loin du cimetière de Toukra, vers l'est, au domicile de Jobelsou David. Le corps sera acheminé au village Domo Baira ce jeudi 27 août 2026, que l'âme du défunt repose en paix. Une fois de plus, la radio Tchad réitère ses sincères condoléances et compassion à l'endroit des familles zandéennes.

Et l'arbitre va siffler. Ah voilà. C'est pratiquement terminé pour cette tranche d'antenne matinale de ce jeudi 27 août 2026. Merci infiniment à vous qui avez accepté de monter à bord avec nous depuis 5 heures pile. Il va falloir maintenant passer la main à une autre équipe pour la continuité des programmes sur Radio Tchad, sur l'ONAMA H24. C'est notre apanage. Cabine technique, depuis 5 heures, ou depuis hier, s'agit de Agidi Rigobert, Réautard. La régie d'antenne, c'est la haute instance de contrôle. Nos amis techniciens qui sont là-bas, grédés sur la mise en onde. C'est grâce à eux que vous nous avez reçus de par le monde. On les appelle les hommes de l'ombre. La régie générale est là. La régie des recettes est présente. Grédia aussi. Locomotion, il s'agit de Abou Walguira. Service maintenance, l'informatique, l'enregistrement, programme, production, qualité écoute, antenne, antenne exploitation. C'est tous ces services-là qui nous ont permis de sortir la tête haute. À nous seuls, nous ne prions pas. Ils nous ont fait la force, comme qui dirait quelqu'un. Et vous, les innombrables auditrices et auditeurs, vous faites partie intégrante de mon équipe à chaque fois que j'ai le mic, le micro. Et évidemment, au micro, je suis tenant Jean-Yves Legrand. Je serai ravi de vous retrouver, Inch'Allah, le dimanche à 5h pour votre émission Hop Dominicale. Je vous souhaite une bonne suite de programmes sur Radio Tchad. Et les amis, qu'est-ce qu'on dit? À tout à l'heure.

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Voilà, tu as carrément ce carton d'une agence de migrer Chiri, ma corloma qui est un local docteur Abdel Sadik Ali. Maintenant, nous allons te l'ongaïs, Tchogwe Gabriel, technicien. Gomia Oudji. Merci.

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0: Bonjour le Tchad, il est 12h dans ce studio et vous faites bien de suivre les programmes de radiodiffusion nationale tchadienne qui émet de N'Djamena, notre charmante capitale. Jeudi 27 août 2026, et une fois de plus, mesdames, messieurs, bonjour et merci d'être des nôtres dans Antenne Midi. Antenne Midi, c'est un programme riche en couleurs, le tout saupoudré par une très belle sélection musicale. Antenne Midi, c'est de 12h à 15h. Service informatique, maintenance, la sécurité, la rédaction, exploitation et antenne, contrôle et qualité d'écoute, les programmes, la production, la régie d'antenne, le centre émetteur de Grédia, sans oublier les différentes stations provinciales de l'UNAMA sont tous présents. Régie recette, c'est la fière de Fatimé Hassan Yatoui. Régie d'antenne, mon grand frère Dimtan Roger. Mes copilotes, ce midi, Tchoboué Gabriel, assisté de Mahamati Idriss Saleh et de Omar Djibrin Adam. À l'écoute de la station mère, c'est vous, nos fidèles auditeurs. Dans ce studio, nous sommes deux.
1: Moi, c'est Machtolouma Israël Ngarsatam.
0: Et moi-même, votre commandant de bord, Nadej Demba Dolmian. Deux minutes dans ce studio. Nous vous donnerons le programme juste après, mais entre-temps, de la bonne musique pour vous permettre de vous installer confortablement et nous suivre. Soubiana Musique dans le titre « Belle vie ».

5 minutes dans ce studio de radiodiffusion nationale tchadienne. Si vous venez de prendre le train en marche, mesdames, messieurs, sachez bien que vous êtes à l'écoute des programmes de radiodiffusion nationale tchadienne dans Antenne Midi de ce 27 août 2026 en fond sonore. Le groupe Soubiana qui vous a permis de prendre votre bonne position d'écoute dans le titre Belle Vie. À partir de 12h10, Mac Alex sera là pour votre émission Gardez l'écoute, suivi de la variété musicale, un magazine Palu et Prévention à partir de 13h10, suivi de Radio Service 13h30, 13h55, la publicité, 14h, Tchad Actualité midi, 14h30, Radio Service 8 et fin. Lorsqu'il sera 15h, on cédera la place à une autre équipe pour vous tenir toujours en haleine. Voilà le programme bien détaillé. Nous restons toujours avec Soubiana, musique et puis bon, très beau tube. Hein. On va alors savourer.

que la chose se passe sur les ondes de radiodiffusion nationale tchadienne. 12h07 dans ce studio. Nous allons donc devoir céder la place à Mac Alex pour votre émission. Gardez l'écoute, on se retrouvera juste après. Entre-temps, on consomme.

Bonjour à toutes et à tous, mesdames, messieurs, bienvenue sur les ondes de la RNT. Nous sommes le jeudi 27 août 2026 et vous l'avez compris, c'est déjà l'avant-dernier numéro de la semaine de votre émission. Gardez l'écoute. Alors, pas question de ralentir, bien au contraire, on garde le rythme, on augmente le volume et surtout on garde l'écoute. Et pendant près de ces 4 minutes, nous allons voyager au cœur de la musique, découvrir de nouveaux sons, retrouver vos artistes préférés et bien évidemment vous mettre à l'épreuve avec notre rendez-vous interactif. Et alors que vous soyez à la maison, au bureau, en voiture ou quelque part entre les activités, les deux activités, restez bien avec nous. Votre téléphone peut également vous servir. Ouvrez l'œil, soyez attentif et grand les oreilles également. Et appelez-nous au 611-53-53-2061-53-53-20 pour faire le jeu. Mais sachez que pour ce avant-dernier numéro de la semaine, à la technique, vous avez Chop ou Gabriel. À ses côtés se trouvent deux jeunes qui ont soif d'apprendre. Nous avons Omar Djibrin Adoum et Mahamad Idriss Saleh qui sont avec lui. Nous avons à la régie d'antenne Dimtan Bemadjim Roger. Au micro, je suis votre humble serviteur. Appelez-moi quand vous voulez, avec Tidman Sraou Mac Alex. À l'enregistrement, Tuki Alfred Wakou et Abdegin pour la locomotion. Voici les trois questions pour vous. La première question, quand a eu lieu la première conférence des partis sur le climat? Quand a eu lieu la première conférence des partis sur le climat? C'est-à-dire, c'est ce que vous appelez COP, là. Maintenant, nous sommes à COP 17. Deuxième question, que signifie CCNUCC? Que signifie CCNUCC? Voilà. Et enfin, la dernière question, à qui peut-on attribuer cette citation? La nature a fait l'homme heureux et bon, mais la société le déprave et le rend misérable. La nature a fait l'homme heureux et bon, mais la société le déprave et le rend misérable. 61 53 50 c'est le numéro d'appel. Mais l'émission, on commence l'émission avec notre première programmation musicale. C'est Sien Clems del Nazario. Amour, on écoute.

0: Amour, ah oui, Clems Del Nazario sur la platine de votre radio. Mesdames, messieurs, sachez que, c'est un jeune artiste, hein, avec son titre Amour, il nous plonge dans l'univers de l'amour avec un titre qui mise sur l'émotion et la sincérité. Une chanson qui parle au cœur et qui rappelle que l'amour reste une belle source d'inspiration pour nos artistes à savourer sans modération. Et rendez-vous est pris à Paris, après-demain, hein, où Clems est attendu pour le festival Tourasna. Nous sommes à 12h15 minutes et le premier appel, ça nous vient de Dinguessou et c'est le Petit Prince qui est au bout de fil. Petit Prince, bonjour.
1: Oui, bonjour, grand frère Magalak.
0: On dit quoi, Petit Prince?
1: Le phénomène.
0: Prince, ça va?
1: Oui, ça va, mais il n'y a pas de vie.
0: Hein? Hein?
1: Pas la vie, on veut le bénédiction. On est pas comme la salle, on veut.
0: Pardon?
1: Et les banques sont bloquées. Hein.
0: Les voies sont bloquées? Ou bien les banques?
1: Les banques.
0: Les gens sont allés chercher leur argent, c'est ça?
1: Pas encore.
0: D'accord, ok. Bon, nous, on va jouer. En attendant qu'ils se cherchent là-bas, nous, on va chercher nos éléments de réponse aux questions posées.
1: La première question.
0: Pardon?
1: C'est lundi le 17 août.
0: 17 août. Non, la première conférence, là?
1: La première question, là.
0: Oui, 17 août de quelle année?
1: 2026, non.
0: 2026? Non, c'est dans les années 1980 et quelques. 1900.
1: La situation.
0: La première question, quand a eu lieu la première conférence des partis sur le climat? Oui, la première conférence. Hein?
1: Oui, tu peux m'excuser, je dis que ça, il n'y a pas eu de conférence.
0: Oui.
1: On ne sait pas jamais,
0: les dates. Les dates, justement, on cherche les dates, ça a eu lieu de telle date à telle date de tel mois, à tel, ça a pris fin tel jour.
1: Pour que
0: non, ça c'est celle qui est en train de se dérouler actuellement. Ça c'est la COP 17. Mais la première fois qu'ils ont organisé la COP là, hein, c'est quand?
1: Ça c'est quand on cherche avec toi d'abord.
0: Tout à fait. Vous cherchez et puis la deuxième question, que signifie CCNUCC?
1: CCNUCC.
0: Et puis la dernière question, à qui peut-on attribuer cette citation? La nature a fait l'homme heureux et bon, mais la société le déprave et le rend misérable. D'accord. Merci Petit Prince. Et à tout à l'heure pour la réponse 61 53 53 20 sur le numéro d'appel.

0: Eh oui, aider l'amour, l'amour. Ah oui, l'amour, c'est bien, c'est bien. Ça, je me pose la question. Sans amour, ça va être un peu compliqué également. L'amour dans le sens quand même à notre vie, c'est important d'aimer quelqu'un, d'avoir quelqu'un dans sa vie, de vivre son amour pleinement, bien sûr. Mesdames, messieurs, l'émission se garde. L'écoute, ça se passe comme ça sur la zone de la RNT de 12h10 à 13h du lundi au vendredi. Nous sommes à 12h20 actuellement dans nos studios. Nous sommes à Bailly avec Mamadou Kaina. Bonjour.
1: Bonjour Papa Gentil.
0: On dit quoi, Papa Gentil vous écoute?
1: On dit Alhamdulillah, et de votre côté?
0: Oh Dieu merci, ça va, on ne se plaint pas.
1: D'accord. Bon, pour la troisième.
0: La troisième question.
1: Jean-Jacques Rousseau.
0: Jean-Jacques Rousseau, d'accord.
1: Et la deuxième.
0: La deuxième.
1: Convention cadre des Nations Unies sur le changement climatique.
0: D'accord, je note.
1: C'est la première du 28 mars au 7 avril 1995 à Berlin en Allemagne.
0: D'accord, c'est noté également.
1: Animation.
0: Merci, merci beaucoup Mamadou Kaina. Je reprends les trois questions pour ceux qui viennent de nous prendre en marche. La première question, quand a eu lieu la première conférence des partis sur le climat? Deuxième, que signifie CCNICC? Et enfin, à qui peut-on attribuer cette citation? La nature a fait l'homme heureux et bon, mais la société le déprave et le rend misérable. 61 53 53 20 sur le numéro d'appel. Et après Clems Del Nazario, nous allons retrouver cette fois-ci Caleb Ngaba qui rend hommage au Sao Basket à travers ce titre Épopée Sao. On écoute.

0: Ah, nous sommes cette fois-ci à Bangor. Bozizé, bonjour.
1: Bonjour, ça va, Malek?
0: Allez, quoi, salam, on dit quoi?
1: On dit rien, on est debout.
0: Ah, ah, reste debout, c'est important.
1: On te rebote.
0: Ah, non, c'est God Adil. On te. Pardon?
1: Rappelle-moi le questionnaire.
0: Ah, d'accord. Le questionnaire est le suivant. Nous avons trois questions. La première question, quand a eu lieu la première conférence des parties sur le climat? Deuxième, que signifie CCNUCC? Et enfin, à qui peut-on attribuer cette citation? La nature a fait l'homme heureux et bon, mais la société le déprave et le rend misérable.
1: Ok, je reviens.
0: D'accord, ok. Merci, à tout à l'heure, 61 53 580, c'est le numéro d'appel.

0: Place à la fierté nationale avec Caleb Ngaba qui vit aux États-Unis depuis quelques années déjà. Épopée Sao, un véritable hommage aux exploits de nos Sao version basket. Un titre qui célèbre le courage, la détermination et les performances de nos basketteurs. Ah oui, un clin d'œil comme ça à tout le staff du basket, de l'équipe de basket U18 du Tchad, de l'équipe nationale également, du président de la fédération, des entraîneurs, de tout le staff, de l'équipe Sao de basket, version basket. Nous sommes à Abidjan avec Jean-Marie. Jean-Marie, bonjour.
1: Bonjour, Marc Alex.
0: Comment allez-vous, cher Jean-Marie?
1: Je vais bien et vous-même?
0: Dieu merci, ça va très bien.
1: Ah, super. Alors, pour le jeu.
0: Oui.
1: La question numéro 1.
0: Oui, la première question. Quand a eu lieu la première conférence des parties sur le climat?
1: Ok, je propose en 1995.
0: 95, ça a commencé quand et ça a pris fin quand?
1: En 1995 à Berlin.
0: À Berlin, mais ça a commencé quand? La date précise? C'est vrai que vous avez proposé l'année?
1: Précision, peut-être.
0: Oui.
1: Pardon?
0: Oui, vous avez proposé l'année.
1: Vous pouvez donner les indices?
0: Oui, bon, à partir de quel mois, à tel par exemple.
1: Les indices, non, ici, il n'y a pas les indices.
0: Bon, mais c'est en mars, ça a commencé en mars et puis ça a pris fin en avril. Ah, donc okay. Maintenant, c'est à vous de chercher les jours.
1: Ok, là, je propose au hasard 29 mars au 3 avril. Je passe pour la deuxième question.
0: D'accord. Vous n'êtes pas loin de la bonne réponse. Hein. Donc, deuxième question. Oui.
1: Généralement, ce genre de rencontre, les gens tiennent en 1-2 jours.
0: Non.
1: Pour
0: COP, là, ce n'est pas 1-2 jours. Hein. Donc, je vais compter. 3, 4, 5, 6, 7. Ah, c'est beaucoup. Hein. Ça peut aller à une dizaine de jours.
1: Ok, là je propose du 28 au 10 avril. 28 mars au 10 avril.
0: Non, revenez un peu.
1: 28 mars au 9 avril.
0: Encore.
1: 29 mars au 8 avril.
0: Encore.
1: Moi je vais laisser maintenant.
0: Non, encore. Encore.
1: 29 au 7 mars.
0: Bon, je vais noter ça, on verra bien. Et puis menez vos recherches aussi, ok?
1: Oui, pour la deuxième question. Pour la deuxième, je propose convention cadre des Nations Unies sur le changement climatique.
0: D'accord, je note. Et la troisième?
1: Pour la troisième, je propose Jean-Jacques Rousseau.
0: D'accord, je note. Jean-Jacques, hein? Jean-Marie et Jean-Jacques.
1: Oui. Jean-Marie.
0: C'est bien. D'accord. Merci Jean-Marie. Merci beaucoup et bonne écoute à vous. On reste en contact. Je vais devoir reprendre les trois questions pour ceux qui viennent de nous prendre en match avant qu'on ne passe à un autre son. La première question, quand a eu lieu la première conférence des parties sur le climat? Deuxième, que signifie CCNUCC? Et enfin, à qui peut-on attribuer cette citation? La nature a fait l'homme heureux et bon, mais la société les déprave et le rend misérable. 71 53 50 20, c'est le numéro d'appel. Beachman, Dom Sara, on écoute.
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0: 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Dom Sarah, chanté ici par Beachman. Ah oui, un morceau qui vient apporter sa couleur et son énergie à notre sélection du jour. Une invitation à se laisser apporter par la mélodie et l'ambiance créée par l'artiste Beachman. Aussi est attendu à Paris pour le festival Tourasna. Nous sommes avec l'homme de Boutalbakara, Joachim Abgué, bonjour.
1: Bonjour, Marc.
0: Comment allez-vous, cher Joachim?
1: Ça va très bien de votre côté.
0: Dieu merci, on ne se plaint pas.
1: Bah là, c'est bien.
0: N'est-ce pas? Il ne faut pas trop se plaindre, c'est contagieux. C'est-à-dire, si je me mets à me plaindre là, c'est que sur le régisseur, les techniciens vont également se plaindre, c'est pas bien. Donc, je vais laisser Tchoboué qui est en train de boire son eau tranquillement, là-bas boire son eau sans toutefois penser à autre chose. Il faut qu'il soit focus sur le travail. Oui, Tchoboué.
1: ça va arranger dedans même.
0: Tout à fait.
1: Mm-hmm. Quand vous faites pas aussi, là, ça va aller. Vous faites merci, c'est le maïs, ça va aller.
0: C'est ça. Mm-hmm. Oui.
1: Parce que pour le questionnaire.
0: Oui.
1: La première question. Je propose du 26 avril au 7 mars 1995 en Berlin.
0: T'as chaud.

0: Divertimartem.
1: É.
0: 8 avril.
1: D'accord, là on est d'accord.
0: Moi, mais mélange alors, parce que nous sommes en
1: août. N'est-ce pas? Ah ouais, la rentrée, les parents ont les têtes chauffent.
0: Ah ben, on a la tête aussi sur les épaules pour regarder ce qui demain, peut-être il y a les choses.
1: C'est ça. Mm-hmm.
0: Je pense que les messages aussi commencent à passer aujourd'hui, ça va aller.
1: C'est ça. Mais bon, dans ça, les gens vont prendre pour rester dans les maquis, parler gros français là-bas encore.
0: L'homme noir, c'est toujours comme ça, c'est un autre humain alors.
1: Quand il pleure, il ne faut pas pleurer à lui, l'homme noir.
0: Ça ne manque pas, tous les mois, c'est toujours comme ça.
1: Il est têtu, l'homme noir.
0: C'est ça.
1: Il n'aimait pas, okay. Il n'aimait pas les priorités en avant.
0: C'est ça même.
1: La deuxième.
0: Convention de cadre des Nations Unies pour le changement climatique.
1: D'accord, c'est noté.
0: Et la troisième, je propose Jean-Jacques Rousseau.
1: Ok, c'est noté également.
0: Beaucoup. Mbaï le Parisien, Dorsena Maurice Faye, sans oublier Dorsena Maurice.
1: Merci beaucoup. On salue nos amis qui nous suivent depuis Boutalbagara. Je salue les clients de. Place de la Nation. Chez Léon. 61 53 53 20, c'est le numéro d'appel.

0: Ah oui, clin d'œil comme ça à tous ceux qui nous suivent depuis Kaboul, c'est-à-dire Kabbalah, hein. L'ancien quartier de Bad Bitchman, bien sûr, qui nous chante ici. Ah oui, Dom Sara, c'est un sango, bien sûr. Ceux qui comprennent les sango, ils peuvent comprendre le sens des paroles employées ici par Bad Bitchman. M.O. Cube, Maloum, Mana, Mathieu, bonjour depuis Ngangali. Allô?
1: Bonjour, ma collègue. Mon papa gentil, comment allez-vous?
0: Papa gentil va très bien. Et de votre côté, ça va?
1: Oui, ça va. Et comment va la famille?
0: La famille se porte bien. Oui, ça va, tranquille.
1: Mm-hmm. Ok. Je suis très ravi aussi. Parce que j'étais hier avec mon ami Hadjala, là, donc on a gagné là.
0: Ah oui, oui, oui, oui. Oui. 4-1. Oui, c'était fort, hein?
1: Oui, triple de
0: Mbappé.
1: De Kiki, là.
0: Oui.
1: De Kiki, là. Il est enterré.
0: Ah oui, il y a la forme, on sent la forme cette année. Hein.
1: Oui, non, on veut à ce que ça soit comme ça, tout récolter les trophées.
0: Inch'Allah, Inch'Allah. Oui.
1: Ah, avec les retards, et aussi, cela est dû au réseau, donc je vous dis comme les autres.
0: D'accord.
1: Pour la première question.
0: La première question, oui.
1: Du 26 au 7 mars. 7 mars, à Berlin.
0: Oui, deuxième.
1: En 1995.
0: D'accord, deuxième.
1: Deuxième, c'est quoi déjà?
0: Deuxième, que signifie CNUCC?
1: Convention cadre,
0: oui,
1: des Nations Unies, uh-huh, du changement climatique.
0: D'accord. Et la troisième?
1: Cette citation est attribuée à l'écrivain du nom Jean-Jacques Rousseau.
0: Jean-Jacques Rousseau.
1: Oui.
0: D'accord. Tout est noté.
1: Oui, je suis en direct à la radio Vision de Pont avec mes parents, Ganoko Jean-Baptiste, le facilitateur Honoré.
0: Honoré Chalsoubé.
1: Oui, nous sommes en direct.
0: Il faut le dire, il ne faut pas qu'il nous oublie. Hein. Ce n'est pas parce qu'il est dans une autre radio et il n'appelle plus.
1: Ensemble.
0: Il ne faut pas abandonner la famille. OK?
1: C'est la même famille.
0: N'est-ce pas? D'accord.
1: La

0: Merci, on est complémentaires. Hein?
1: Merci, mon frère.
0: Merci beaucoup, on est ensemble et beaucoup de courage à vous. Merci beaucoup. Mesdames, messieurs, je rappelle les trois questions pour vous avant qu'on ne passe à un autre son. La première question, quand a eu lieu la première conférence des parties sur le climat? Deuxième question, que signifie CNUCC? Et enfin, à qui peut-on attribuer cette citation? La nature a fait l'homme heureux et bon, mais la société le déprave et le rend misérable. 61 53 53 20, c'est le numéro d'appel. Et après, Bad Bitman qui nous a chanté Dom Sarah, retrouvons cette fois-ci Kibangu Solo, Songi Songi, c'est le titre qu'il nous propose. Ce titre, on l'envoie comme ça, mon voisin Dangra. Dangra, ça va? Et je n'oublie pas, le cheval caché, Dilson. Dilson, salut, ça va? J'espère que tu vas bien. Merci, beaucoup de courage à toi. Et on me fait signe qu'il y a Jean-Marie qui est de retour. Jean-Marie, rebonjour.
2: Et bonjour, Matt.
0: Comment allez-vous, Jean-Marie?
2: Ça va, Inch'Allah. Mm-hmm. Je viens me rattraper.
0: Non, mais vous avez, je crois que vous avez fait des propositions aux trois questions.
2: Oui, mais la première, là, je viens avec précision maintenant.
0: Précision, oui, vous avez précisé avant, non?
2: Oui, mais...
0: Ok, négatez pas les choses, allons-y alors.
2: 28 mars au 7 avril.
0: Mais c'est ce que vous avez dit.
2: Oui, bon, avant, j'avais mélangé, donc je ne suis pas sûr, donc je viens...
0: Non, oui, c'est ce que vous avez dit, c'est ce que j'avais retenu pour vous.
2: Ah, ok, merci, bonne émission.
0: Merci Jean-Marie. Alors, ensemble, à tout à l'heure. Merci. On écoute Kibangu Solo qui va nous chanter Songi Songi.

0: Swangi, Swangi, Nsiatu de Kabungu, Kibangu, autant pour moi solo. Ah oui, l'un des solistes de Sitson, à chaque fois quand il vient en France et qu'il a des scènes à faire, il accompagne également. Merci beaucoup pour cette collaboration à Tchad, à Centrafrique, bien sûr. Issa, nous appelle de Toukra. Bonjour, cher Issa.
1: Bonjour, mon grand Magalek.
0: Comment allez-vous, cher Issa?
1: Je vais bien, vous-même.
0: Dieu merci, ça va. Et la famille, ça va?
1: Ça va, l'âme de la monnaie de vous.
0: D'accord, c'est bien. Dieu soit loué.
1: Voilà. C'est juste pour dire big up à trois.
0: Lesquels?
1: J'ai dit bonjour comme ça à Jérôme Alexis Boguel.
0: Oui.
1: J'ai dit aussi bonjour à mon grand Rodrigue de Tikoukra.
0: Et enfin?
1: Et enfin, j'ai fait un clin d'œil à l'île d'où le plan de man vieille plus.
0: D'accord, dis ça.
1: Oui.
0: La prochaine fois, faites semblant de jouer avant de faire des big up. Faites comme Bailey les Parisiens.
1: D'accord.
0: Il fait semblant de proposer. Oh, puis, est-ce que je peux saluer des personnes?
1: Hein? Je vais rattraper demain avec l'invité.
0: Il n'y a pas de souci.
1: Je sais que demain, il y aura un invité, donc je vais me rattraper demain.
0: Je l'espère bien également.
1: D'accord.
0: Merci. Merci. On est ensemble. On salue tous nos amis qui nous suivent depuis Toukra.

0: Ah oui, avec Songi Songi qui bangou solo nous offre une belle parenthèse musicale, un titre porté par une identité artistique affirmée, une ambiance qui devait rapidement trouver sa place dans vos playlists. Kibangu solo fait partie également des artistes qui vont prester le 29 à Paris dans le cadre de Tourasna, hein, Festival Tourasna. Nous sommes à Douguia cette fois-ci avec Jafar Ibrahim. Bonjour.
1: Salam alaikum, patron.
0: Wa alaikum salam, chef. Allez quoi, je suis au garde à vous.
1: Oh, ah bon, Nyama.
0: Chokran. Allez quoi.
1: Nyama, Almeda.
0: Almeda, ça va. Ça va dans l'ensemble. Il n'y a pas de dégâts encore.
1: Qu'est-ce qui s'est passé,
0: vous? Hein? Patron, je suis un homme qui est là,
1: technicien.
0: Moi, technicien, il y a un raison, c'est moi, technicien.
1: Ah, ok,
0: alors. Technicien,
1: Qu'est-ce
0: que c'est? Ok,
1: pour la première question.
0: La première question.
1: 28 mars au 7 avril.
0: D'accord, c'est noté. Deuxième.
1: La deuxième.
0: Mm-hmm.
1: Je propose aux conventions. Les États unis sur les changements.
0: D'accord, c'est noté. Merci Jafar, on salue tous ceux qui nous suivent depuis Douguia.
1: Merci beaucoup.
0: Merci, je salue également hein, le sous-préfet. Merci le préfet. Salut à vous. Merci. La première question, quand a eu lieu la première conférence des partis sur le climat? Deuxième, que signifie CCNUCC? Et enfin, qui peut-on attribuer cette citation? La nature a fait l'homme heureux et bon, mais la société le déprave et le rend misérable. 61 53 50. C'est le numéro d'appel sur la platine de votre radio. Une voix féminine se pointe. Il s'agit de Nicole qui nous chante ici. Nadini, on écoute. Merci. On me fait signe qu'il y a Dorsna Maurice depuis le Darwadé au bout de fil. Bonjour Maurice.
2: Bonjour, le phénoménal.
0: Comment allez-vous, cher Maurice?
2: Bien, merci, je vais bien.
0: D'accord, vous êtes en direct.
2: Ok, pour la première question.
0: Oui.
2: Du 28 mars au 7 avril 1995 à Berlin, en Allemagne.
0: D'accord, ce n'était deuxième.
2: Et le cycle. Convention cadre des Nations Unies sur le changement climatique.
0: D'accord, ce n'était également, et enfin.
2: Et la troisième, l'écrivain, philosophe et musicien suisse d'expression française, Vincent Rousseau.
0: D'accord, ce n'était.
2: Bon, allez.
0: Oui.
2: Vraiment, si aujourd'hui je ne voudrais pas participer, je dis non, je vais faire semblant de participer parce que maintenant les gens. On m'appelle en disant que vous m'envoyez les réponses aux questions là. Vraiment, je suis désolé, Karoma.
0: C'est lequel qui dit ça?
2: Il y en a des personnes, il y en a.
0: Ça. Oui, je comprends mieux. Ne vous laissez pas embarquer ou bien frustrer par des types de raisonnements. Maintenant, de nos jours, il suffit de mener des recherches sur des questions posées et c'est plus facile d'avoir les résultats. Et qu'est-ce que je gagnerais en vous donnant les réponses aux questions posées? Il y en a qui nous disent qu'on trie des auditeurs pour prendre leur appel, par exemple. Ça, c'est des arguments non fondés. Nous, on veut recevoir. Oui, nous, on veut avoir des appels. Même s'il faut avoir 100 appels, durant les 50 minutes, ça nous fait plaisir. Pourquoi on doit trier les gens? Et c'est je crois qu'à un certain niveau il faut mûrir bien l'idée, il faut bien mûrir ce qu'on veut dire avant de sortir ça de notre bouche, si vous pouvez d'envoyer un message à quelqu'un, sinon ça va frustrer l'autre, c'est pas bien. Nous sommes des adultes et de tels raisonnements ça ne nous fait pas honneur, ça ne nous honore pas.
2: C'est vrai.
0: Donc, chacun a sa manière de voir les choses. Ne vous laissez pas emporter par des types de raisonnements.
2: Il n'y a pas de souci. Merci beaucoup.
0: Merci. Et on reste en contact. On est ensemble à tout à l'heure. 61 53 80 sur le numéro d'appel.

Ah oui, ah oui, Nicole, artiste soudanaise résidant ici à N'Djamena. Nicole nous présente Nadini, une belle illustration de la richesse des échanges culturels qui font de notre capitale un véritable carrefour musical, une voix et une identité à suivre de près. 12h45, je rappelle les trois questions pour vous. La première question, quand a eu lieu la première conférence des partis sur le climat? Deuxième, que signifie CCNUCC? Et enfin, à qui peut-on attribuer cette citation? La nature a fait l'homme heureux et bon, mais la société les déprave et le rend misérable. 61 53 53, c'est le numéro d'appel. Après Nicole, qui nous a chanté Nadini, retrouverons cette fois-ci le transfuge du groupe. Ah oui, le groupe, quel groupe hein? Le groupe qui chante Décibel. Il s'appelle Sapayo, il vit en France. Mi Yemo, on écoute, c'est en sango. Hein. Pour ceux qui comprennent le sango, aujourd'hui, ils sont gâtés. On écoute.

0: Nous avons quelqu'un au bout de fil. Là. Bonjour.
1: Bonjour.
0: Comment allez-vous?
1: Ça va bien, merci. Vous.
0: Dieu merci. Dieu merci, ça va très bien.
1: Mm-hmm.
0: Okay. Oui.
1: Bon, c'est de la part de Omar. Je réponds aux premières questions.
0: Omar, c'est ça?
1: Omar, oui.
0: D'accord, d'accord. Vous nous appelez d'où, Omar?
1: Je vous appelle Niamen.
0: D'accord. Mm-hmm.
1: Oui, je prends la première question.
0: La première question pour Omar.
1: Oui, la première conférence de parti COP1, mm-hmm. s'est tenue à Berlin, en Allemagne.
0: Oui.
1: Du 28 mars au 7 avril 1995.
0: D'accord, c'est noté, Omar. Deuxième. Les sigles.
1: La deuxième question. Mm-hmm. Reprenez-moi la deuxième question.
0: Que signifie le sigle CCNUCC? CCNUCC. Vous êtes là, Moumar? Et la dernière question, à qui peut-on attribuer cette citation? La nature a fait l'homme heureux et bon, mais la société le déprouve et le rend misérable. Il est parti, Moumar?
1: C'est Jean Rousseau. C'est Jean Rousseau.
0: D'accord, c'est noté. Moumar?
1: Oui, merci.
0: Merci, merci beaucoup de nous appeler et de rester à l'écoute également.
1: Merci, je vous en prie.
0: Merci. Comment on peut vous faire plaisir? Vous saluez des personnes? Exceptionnellement.
1: Salut à tous les auditeurs et.
0: Merci, merci beaucoup. Et on espère que à chaque numéro, vous allez rester avec nous.
1: D'accord, il n'y a pas de
0: souci. D'accord, merci beaucoup. On vous encourage à rester à l'écoute.
1: Je vous en prie.
0: Merci, on est ensemble à tout à l'heure.
1: D'accord. Mm-hmm.

0: Ah oui, Sapayo nous embarque avec Miyemo, un titre qui vient enrichir notre voyage musical du jour. Une proposition pleine de personnalité avec cette touche qui permet à chaque artiste d'apporter sa propre couleur. Nous sommes à Koundoul avec l'incontournable Idrissou. Bonjour.
1: Bonjour, les gars.
0: On dit quoi, patron?
1: Ça va encore?
0: Ah, qu'est-ce que passe?
1: J'ai des idées. Bien encore.
0: D'accord. Vous nous avez zappé.
1: Oui.
0: Bon retour dans la famille.
1: Merci.
0: La troisième.
1: Jean-Jacques Rousseau.
0: Deuxième.
1: Convention 4. Convention du changement climatique.
0: D'accord. Et la première? D'accord. Tout est noté, Idrissou.
1: Merci.
0: Vous connaissez Yasmine Abdallah?
1: Oui.
0: D'accord. Merci. Elle fait partie du voyage d'aujourd'hui. Et on va vous raccompagner avec son titre Amfaladja. Pardon? Elle est en France. Elle vit en France. Merci. Mais elle était là il y a quelques semaines. C'est ma voisine du quartier. D'accord. Merci. On écoute Amfaladja de Yasmine Abdallah.

0: Yasmine Abdallah avec Amfalaja, un titre qui met en avant son univers musical et nous offre un nouveau moment de découverte comme toujours dans Garde l'écoute. On écoute, on découvre et on partage. Mbaye le Parisien au bout de fil. Bonjour. Allô? Mbaye le Parisien, bonjour.
1: Bonjour, Big Boss.
0: Allô, quoi, patron?
1: Tchang-tchang,
0: quelles sont les bonnes nouvelles d'Abena? D'accord, ça marche. D'accord. Ok, bon appétit. Voilà, ça va bien. Topwe Gabriel.
1: Ah, mais c'est top.
0: Allez, top.
1: Ah, top, top. Toujours.
0: Top, top. Allez, toujours. Opérationnel. D'accord. Où le basma? Ah, où le basma? Ah, Mr. Zonz.
1: Ah, Mr.
0: Zonzo. Même quand il est en culotte, il est en zonzo.
1: Roger,
0: dis-moi ta Roger. Je jure, on va avoir concours de sapes, des journalistes ou des hommes de médias, celui qui va nous représenter.
1: L'homme des
0: zonzo. Oui. D'accord. Ben, on joue, hein, on ne salue pas les gens seulement. Hein.
1: Ah bon?
0: Ah, il faut jouer un peu.
1: Bon, ou bien... aujourd'hui, je ne joue pas, juste salutation. Bah.
0: D'accord, merci beaucoup.
1: Wow, merci.
0: Ok, on est ensemble là tout à l'heure. On vous raccompagne avec ce titre que nous propose Sabra Lune. On écoute.

Sabour à Lune, on termine cette sélection musicale avec Sabour à Lune. Ah oui, ça donne l'eau maramo na kota. Ah oui, pour ceux qui comprennent bien le sango, bien sûr. Un morceau qui vient refermer en beauté notre parcours musical du jour. Installez-vous confortablement, laissez-vous transporter et surtout, gardez l'écoute puisque juste après cette tranche, nous aurons encore des manades d'Olmia et Israël qui vont vous accompagner jusqu'à 15h. Mesdames, messieurs, on boucle l'émission. Ah oui, on devait prendre le dernier auditeur. Malheureusement, le réseau nous a fait défaut. Donc, on n'a pas pu le prendre en direct. Quand cela ne tienne, voici les résultats aux questions posées. D'abord, on donne les réponses. La première question, quand a eu lieu la première conférence des partis sur le climat? Il fallait se proposer du 28 mars au 7 avril 1995 à Berlin, en Allemagne. Du 28 mars au 7 avril 1995 à Berlin, en Allemagne. Deuxième question, que signifie le sigle CCNUCC? Il fallait juste proposer Convention cadre des Nations Unies sur les changements climatiques. Convention cadre des Nations Unies sur les changements climatiques. Et enfin, la dernière question, à qui peut-on attribuer cette citation? La nature a fait l'homme heureux et bon, mais la société le déprave et le rend misérable. La nature a fait l'homme heureux et bon, mais la société le déprave et le rend misérable. Il fallait juste proposer Jean-Jacques Rousseau. Jean-Jacques Rousseau, né le 28 juin 1712 à Genève et mort le 2 juillet 1778 à Émononville. C'est un écrivain, philosophe et musicien, orphelin de mère, très jeune, éduqué dans un milieu populaire. Il mène une vie marquée par l'errance. Ah oui, pour la première question, le tout premier à nous faire la proposition s'appelle Mamadou Kainan, depuis Baïli, suivi de Jean-Marie Dabina et de Jean-Charles Abdié de Boutalbagar. Donc, félicitations à vous, Mamadou Kainan de Baïli, Jean-Marie depuis le quartier Abina et à Joachim Abgué de Boutalbagar. Deuxième question, encore Mamadou Kainan de Baïli était le tout premier à nous faire la proposition sur de Jean-Marie d'Abina et de Joachim Abgué de Boutalbagar. Et enfin, la troisième question, Mamadou Kainan encore était le tout premier à nous faire la proposition depuis Baïli sur de Jean-Marie d'Abina et de Joachim Abgué de Boutalbagar. C'est un trio aujourd'hui. Et merci à vous, merci à félicitations à toutes ces personnes qui ont appelé, qui ont eu de bonnes réponses, et également aux trois gagnants, au trio Mamadou Kainan, Jean-Marie et Joachim Abgué. Mention spéciale à vous. Mesdames, messieurs, sachez que la technique est tenue par Chobwe Gabriel. À ses côtés se trouve Omar Dibin Adoum. Nous avons Mamad Idriss Salé également qui est avec eux. Djemtan Bemadjim Roger est à la régie d'antenne. À l'enregistrement, Tuki Alfred Wakou. Pour la locomotion, Abdiguin, au micro, je suis votre humble serviteur. Rappelez-moi quand vous voulez, Alexis Dimasra ou Mac Alex. Portez-vous bien, bon appétit à toutes et à tous. Et on se retrouve demain sur la même station et à la même heure. Ciao, ciao.

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Mesdames et messieurs, vous faites bien de suivre les programmes de la radiodiffusion nationale tchadienne. Il est avec exactitude 13h passées de 8 minutes. Vous venez à l'instant T de suivre votre émission Gardez l'écoute. Ça nous fait vraiment honneur. Alors, à 13h10, on fera place à votre magazine sur le palu et prévention. Voilà, c'est cette émission qui va passer lorsque sera 13h passées de 8 minutes sur la pendule murale de la radio.

0: Vous êtes très nombreux à nous suivre de part et d'autre. Votre fidélité nous honore. Votre fidélité nous va droit au cœur. Alors, on va faire place maintenant à votre magazine sur le palu et prévention. Donc, et on revient juste après cette émission.
1: Mesdames, Messieurs, bonjour et bienvenue sur les ondes de la Radio-Diffusion Nationale Tchadienne. Vous suivez votre magazine consacré à la santé. Le thème de ce numéro est la prévention du paludisme, avec un regard particulier sur la province de l'Enedi-Ouest. Au micro pour la présentation, je suis Fatima Albatoum Mamad Béchir. En cette période de saison des pluies, les eaux stagnantes favorisent la prolifération des moustiques, entraînant une augmentation des cas de paludisme à travers le Tchad. Face à cette situation, quelles sont les mesures de prévention à adopter? Comment protéger efficacement sa famille et sa communauté contre cette maladie? Pour répondre à toutes ces questions, nous avons le plaisir de recevoir dans notre studio le docteur Banane Kagombe-Hyacinthe, médecin généraliste et expert en santé publique. Docteur, bonjour et merci d'avoir accepté notre invitation.
2: Bonjour et bonjour à tous les auditeurs et auditrices de la RNT.
1: Merci docteur. Pour commencer, vous pouvez nous expliquer un petit peu c'est quoi le paludisme?
2: Pour retenir que le paludisme est une maladie infectieuse, grave, transmise par la piqûre d'un moustique femelle, infectée, dite l'anophèle.
1: Quelle est la situation actuelle dans le district sanitaire de Fada où vous exercez?
2: Le paludisme demeure un problème majeur de santé publique au Tchad. Dans notre district de Fada, la situation actuelle est préoccupante. À la consultation, nous rencontrons fréquemment les cas du paludisme, soit un taux de 75% dans nos consultations, surtout chez les enfants et les femmes enceintes.
1: Okay. Quels sont les principaux signes et symptômes qui doivent alerter vraiment la population?
2: Justement, le paludisme, c'est une maladie fréquente qui s'avère proche de nos populations. Les signes et les symptômes du paludisme, nous avons la fièvre chez nos patients fréquemment qui viennent à la consultation. Nous avons également la céphalée, nous avons la diarrhée, sueur, nous avons la frisson, nous avons la nausée, le vomissement, des douleurs articulaires et des maux d'estomac.
1: Ok. Les mêmes symptômes chez les personnes âgées et les enfants? Ou bien il y a des symptômes spécifiques aux enfants? Comme eux, vraiment, c'est des innocents et des fois, ils ne savent pas comment s'exprimer.
2: Justement, la particularité, les enfants viennent beaucoup plus avec la fièvre et la céphalie.
1: D'accord. Comment se fait le traitement du paludisme dans ce district?
2: Merci. Dans notre district de Fada, c'est comme tout ailleurs, le protocole de prise en charge du paludisme. Il faut d'abord noter que le paludisme, nous avons d'abord la forme simple, que nous faisons la combinaison thérapeutique à base d'artémisinine, et nous avons aussi le paludisme grave que nous prenons en charge avec de l'artésunate injectable ou la quinine que nous diluons dans le sérum glucosé et nous faisons passer pendant 4 heures du temps également.
1: Et le traitement du paludisme dans le district sanitaire de Fada se fait gratuitement?
2: Oui, ça c'est une question toujours qui nous revient dans nos consultations. Normalement, il a été dit que la prise en charge elle est gratuite, mais pour le moment dans le district de Fada, nos patients sont dans l'obligation d'enlever quelque chose pour pouvoir honorer à leurs soins.
1: D'accord. Oui. Pourquoi est-il déconseillé de se soigner uniquement avec des médicaments achetés au marché ou par automédication?
2: Ça c'est un problème qui nous préoccupe parce que généralement chez nous, tout le monde pense que le paludisme c'est une pathologie déjà connue et que tout le monde peut y prendre en charge. Voilà. En faisant une automédication, on peut se rendre dans une boutique, prendre un comprimé. Mais il faut noter, une automédication du paludisme est fortement déconseillée, car elle risque de provoquer des résistances, des parasites, des erreurs de posologie et de masquer une grave. Il faut toujours privilégier un diagnostic médical, c'est-à-dire un test rapide ou la goutte d'épaisse, avant de prendre des traitements adaptés, car les combinaisons thérapeutiques à base d'artémisienne peuvent intervenir et prendre l'étiologie de la pathologie.
1: Voilà. Donc, il faut vraiment se faire consulter avant de prendre des médicaments parce qu'il faut qu'on sache d'abord le degré de palu et le traitement qui va avec. Oui. Quels sont les moyens les plus efficaces, vraiment, docteur, pour prévenir le paludisme?
2: Comme on a l'habitude de le dire, même à l'Organisation mondiale de la santé, vaut mieux de prévenir que guérir. Pour prévenir le paludisme, il faut la protection contre les piqûres des moustiques en dormant sous une moustiquaire imprégnée. Deuxièmement, il faut porter des vêtements à manches longues, surtout au coucher de soleil. soleil. Okay. Parce que la moustique qui transmet même le vecteur du palu, beaucoup plus, c'est des moustiques qui sont à partir de 17-18 heures chez nous. Donc il faut toujours porter les habits manches longues au coucher de soleil et passer totalement sa nuit sur une moustiquaire imprégnée. Et surtout aussi prendre en charge en donnant de la chimio-prévention dans les cas chez les enfants.
1: D'accord. Certaines personnes ont tendance à utiliser les produits anti-moustiques. Est-il conseillé?
2: Les produits anti-moustiques peuvent être utilisés, oui, un peu conseillés, mais le traitement le plus efficace, c'est la prévention beaucoup plus. Si déjà vous faites la maladie, l'idéal est qu'il faut venir à la consultation. On va vous consulter et on prendra en charge avec les molécules que nous venons d'évoquer.
1: Et comme vous l'avez souligné tout à l'heure, dites-nous pourquoi il est vraiment important de dormir sous une moustiquaire imprégnée.
2: L'importance de dormir chaque nuit sous une moustiquaire imprégnée est essentielle pour prévenir le paludisme. Ça protège les personnes vulnérables, cela réduit 50 à 70% les risques de contracter la maladie et créer une barrière chimique et physique efficace.
1: Docteur, en dehors de la moustiquaire, quelles mesures les familles peuvent-elles adopter pour réduire vraiment la prolifération des moustiques autour de leurs habitations?
2: Je conseillerais à la population de nettoyer les arbres autour de la maison pour les caniveaux. Les deux choses sont plus importantes.
1: Ok. Dans certains foyers, par exemple, l'eau sale utilisée là, ils jettent partout devant la devanture de la maison et tout. Ça fait partie aussi des choses qui attirent les moustiques?
2: Oui, justement, quand vous jetez l'eau sale, justement, deux ou trois fois, ça peut créer déjà un trou et cette eau peut rester longtemps, il y en aura des larves.
1: Oui.
2: Et au fur du temps, il y en aura des œufs et ça peut créer des moustiques. Et ces moustiques au coucher du soleil viendront dans la concession pour piquer les habitants.
1: Oui.
2: Donc, il est déconseillé surtout, il faut verser toujours de l'eau dans les caniveaux et non dans les rues.
1: D'accord. Quels sont les défis rencontrés dans la lutte contre le paludisme dans la province de l'Enedi-Ouest, plus précisément à Fada?
2: Généralement, nos patients viennent à la consultation à un stade avancé. Et là, ça pose vraiment un problème, parce que si c'est chez un enfant, si la prise en charge n'est pas adéquate, vous pouvez perdre cet enfant en un lieu du temps. Et aussi, les difficultés d'accès aux soins, parce que la population dans le district de Fada, vous n'allez pas comparer avec une population, par exemple, d'Ndjamena. La population est restée un peu loin. Il faut chercher des moyens, le temps pour joindre un centre de santé, cela pose aussi une difficulté. Et l'impact climatique également dans notre province pose aussi un défi. Et la résistance aux médicaments également, parce que la majorité, la population s'adapte à une automédication. Et après, il y en aura une résistance aux médicaments, même si la prise en charge est posée.
1: Docteur, quel message souhaiterez-vous adresser aux chefs de village, aux leaders communautaires et aux parents pour renforcer vraiment la prévention?
2: Il faut le dire que le paludisme se prévient et se soigne efficacement grâce à des gestes simples. Donc nous demandons à la population de dormir sous moustiquaire imprégnée, éliminer de l'eau stagnante et consulter un centre de santé le plus proche dès l'apparition des premiers symptômes du paludisme.
1: Ok. Docteur, quel est votre cri à l'endroit du gouvernement pour renforcer la lutte contre le paludisme dans le département de Fada?
2: De renforcer d'urgence la lutte contre le paludisme en augmentant le budget de santé, surtout dans notre délégation provinciale de l'Enedi-Ouest et précisément dans le district de Fada en particulier. En deuxième, garantissant la gratuité réelle des soins et des médicaments dans tous les centres publics.
1: Okay. Nous sommes arrivés à la fin de notre entretien. Avez-vous un mot de fin ou de remerciement?
2: Remercions le maréchal du Tchad d'avoir fait de la santé une priorité des priorités et demander à la population de s'approcher des centres de santé dès les premiers signes et les symptômes, car le paludisme, sans la prise en charge, tue. C'est ce qu'il faut reconnaître.
1: Merci docteur. Merci d'avoir répondu présent à notre invitation.
2: Merci.
1: Nous arrivons au terme de ce magazine consacré à la prévention du paludisme. Un grand merci à notre invité, le docteur Banane Kagombe Hassan, médecin généraliste et expert en santé publique, pour ses explications et ses précieux conseils. Chers auditeurs, retenons que le paludisme est une maladie grave, mais qu'il peut être évité grâce à des gestes simples. Dormir chaque nuit sous une moustiquaire imprégnée, assainir son environnement en éliminant les eaux stagnantes, porter des vêtements couvrants le soir et consulter rapidement un centre de santé dès l'apparition des premiers symptômes tels que la fièvre. En cette saison des pluies, restons vigilants et faisons de la prévention une responsabilité collective pour protéger nos familles et nos communautés. Était à la présentation Fatima Albatou Mamad Béchir, prise de son Maman Nour Moussa, réalisation Mahdi Mamad Abdoulaye. Merci de votre fidèle écoute. Rendez-vous très bientôt pour un nouveau numéro de votre magazine Santé sur les ondes de la radio diffusion.

0: 13h, 23 minutes dans ce studio de radiodiffusion nationale tchadienne. Vous venez là de suivre votre magazine sur le Palu. 13h23 minutes, suivi de Nabila dans le titre Ça va aller. Nous étions donc au Cameroun. Ce très beau tube, c'est pour souhaiter une bonne guérison à tous ceux qui sont malades, couchés à la maison ou sur les lits d'hôpitaux. Nous sommes de cœur avec vous. Bon courage également à tous ceux qui traversent des moments difficiles, qui ont perdu un être cher. Ainsi va la vie. Nous sommes de cœur avec vous. Nous vous envoyons également des ondes positives en ce jeudi 27 août 2026. Bonne chance également à tous ceux qui se cherchent dans la vie, que ce soit le boulot, que ce soit les affaires, que ce soit en amour, et bien que Dieu fasse grâce à tout un chacun. Notre à méditer donc de ce 27 août 2026 dit ceci: ne regrette pas le chemin parcouru, même les détours t'ont appris quelque chose. Ne regrette pas le chemin parcouru, même les détours t'ont appris quelque chose. L'essentiel est de continuer à avancer et avancer avec confiance. Ça peut aider quelqu'un quelque part qui nous suit en ce moment à travers les ondes de radiodiffusion nationale tchadienne. Nous restons en musique. À partir de 13h30, nous allons donc ouvrir la chemise de vos avis et communiquer. Du zouk à la tchadienne, c'est avec Ngas David dans le titre Larna. Nous allons donc écouter son message.
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0: L'arna de David, ce qui Ngas David, autant pour moi, ceux qui aiment taper dos, la Ngas David dit si tu es sorti sans ta go. Ne regarde pas ça go. Et la chose se passe ici. 13h30 dans ce studio, nous allons donc devoir ouvrir la chemise. Vous avez communiqué avec Israël.
1: Le directeur de la Caisse nationale de prévoyance sociale porte à la connaissance des retraités que le paiement des pensions du troisième trimestre 2026 sera lancé le lundi 31 août 2026 au siège ainsi que dans toutes les agences déconcentrées de Chagoua, Farcha, Mundu, Sar, Bangor, Pala, Mango et Abéché.

ville à partir du 24 août 2026. Les autres retraités seront servis suivant le programme aussi après série 0, 1 et 2. 31 août 2026, série 3, 4 et 5. 1er septembre 2026, série 6, 7 et 8. 2 septembre 2026, série 9. Et tous les retardateurs série 0 à 9. 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Par ailleurs, les paiements par virement sont disponibles dans les banques pour les retraités ayant effectivement déposé leur relevé d'identité bancaire. Le présent communiqué tient lieu de convocation. Le directeur de la Caisse nationale de prévoyance sociale compte sur l'esprit civique et la compréhension de tous. 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

0: 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À la suite des événements douloureux survenus récemment dans la localité Al-Kaba et Ambatana, de la province du Bata, plus précisément dans le département du Bata-Est, ayant entraîné de pertes en vie humaine et des blessés, j'exprime ma profonde compassion et notre entière solidarité à toutes les familles endeuillées. Dans cette douloureuse épreuve, je partage la peine des proches des disparus et adresse ma pensée fraternelle aux familles à toucher et souhaite un prompt rétablissement aux blessés. Derrière chaque vie perdue se trouve une famille meurtrie, des enfants éprouvés et une communauté dans la douleur. Ces drames continuent. Une épreuve constitue une épreuve qui interpelle toute notre province. En cette période difficile, j'appelle toutes les communautés sœurs au calme, à la retenue, au pardon et au dialogue comme prôné par notre président du parti, maréchal du Tchad Mahamat Idriss Déby Itno, président de la République du Tchad. Les différents, aussi sensibles soient-ils, doivent être réglés dans la concertation, la sagesse et le respect des règles. Je salue la mission gouvernementale qui s'est dépêchée sur le terrain à l'issue de ce conflit et j'encourage les autorités administratives et traditionnelles, les leaders religieux et communautaires ainsi que toutes les forces vives du département du Bata-Est à poursuivre leurs efforts de médiation, de réconciliation et de prévention de ce genre de conflit. La paix et le vivre ensemble demeurent notre responsabilité collective. Je prie le bon Dieu pour qu'il accorde sa miséricorde aux disparus, qu'on réconforte les familles familles endeuillées et guérisse les blessés. Je partage votre douleur et j'exprime ma profonde solidarité à toutes les familles endeuillées. La secrétaire nationale chargée des affaires extérieures et des Tchadiens de l'étranger, Madame Al-Boukari Souleymane Tidjani.
1: La suite nécrologie à présent, la famille Ngarnaïsem David, Madame Alice Benaindo Tatula, la famille Nadi Dumgar Mbad Nadi, la famille Mo Dumgar Augustin, Madame Mindé Antoinette Tarda, les enfants Dumgar Betolngar Tobes Ornel ainsi que les amis et frères de Ndiamena ont la profonde douleur d'annoncer le décès de leur fils frère, Monsieur Emmanuel Nadi Dumgar, survenu ce jour 25 août 2026. À Iriba, des suites de maladie. Cette triste nouvelle s'adresse aux parents de Doba, Nankese, Betigne, Beboto, Touradjaï, Ndokobo, les parents de la diaspora ainsi qu'aux amis et connaissances. Le recueillement est au domicile de feu général Nadi Dumgar Pierre à Moursal, en face de Talinou Manou. L'inhumation aura lieu demain, vendredi 28 août 2026, au cimetière de Toukra. Les familles de feu André Gollard, feu Koura Yanlaou Mbaye Toubam Joseph et de feu Nekwa Mbaye Obette, Monsieur Nendodim Mopas, la famille, la maman, Nembouze Boua Fatimé, Nadila Mbaye Toubam et les autres membres de la famille annoncent avec douleur aux parents, amis et connaissances de Mundu, Bedogo, Beladja, Sar, Mbikou, Miandoum, le décès de leur fille et petite-fille Remadi Leslie, fille de Mamadi Baye Goulard et de Ngemadi Baye. Ngomasina Honoré Remadi Leslie est décédée le mercredi 26 août 2026 à Ndiamena des suites de longues maladies. La levée du corps aura lieu le vendredi 28 août 2026 au domicile du père de la défunte à Koundoul pour le cimetière de Siloé à Koundoul. Par ailleurs, après l'inhumation, la famille du côté maternel va se recueillir à Moursal au domicile de feu André Gollard. Les parents du village sont priés de rester sur place. Dieu a donné, Dieu a repris. Que le nom de l'Éternel soit glorifié. Almi Saptouan ainsi que toute la famille Gamdou Ili de Ndiamena informe les parents de Ndiamena et ses environs que le recueillement de leur petit-fils et fils Bouissala Saptouan aura lieu du samedi au dimanche 30 août 2026. Le lieu de recueillement est chez Almi Saptouan à Walia Dingangali, juste à 100 mètres seulement au sud de la mairie du 9e arrondissement. La famille de Gamdou Ili de Ndiamena remercie tous les parents des villages Ili pour leur soutien moral et financier durant cette dure épreuve de la mort subite de leur frère suite à un accident tragique de la voie publique entre Fianga et Ili le 18 août 2026. Dieu a donné, Dieu a repris, que son nom soit loué. Sabatna Nestor, la grande famille d'Omo et toute la communauté Moussey de Ndiamena ont la profonde douleur d'annoncer le décès de leur père Ganzogol Abdelkader, connu sous le nom de Lam Michel, décès survenu ce mardi 25 août 2026 à Chagua. Ici à Ndiamena, des suites de maladies. Cet avis de décès s'adresse au chef de canton de Domo, Sa Majesté Abdoulaye Semta Soa, au chef de village de Fégué 1, Lobarama Pirkolosu et à toute la famille Domo, à Sagosu Georges Eli Dassidi et Inimbi Djogoy à Gounougaya, à Ifogo Ameizu Solosu, à Maïdougri au Nigeria, à Levi Paul Samba aux États-Unis, au professeur Nideu Lucien Assar, à Gap Galia Ndrangé, à Tine Azina Pirkolosu et Noa Apollinaire, tous à Bangor, à Baba Nestor Amoussoro, Abdoul Sabakna, à Kouri Bougoudi, à ses oncles maternels de Bagaï, particulièrement la famille Aniba et la famille Vina à Ndiamena, à ses sœurs Mbodi Monique à Kanja et Walaka Djakanou à Gom, à sa belle famille de Bodozi, en particulier à la Djaba Gabriel à Bodozi et Bapma Eli à Maïlawa, à ses amis et connaissances. Par ailleurs, la famille informe à toutes ses connaissances que la veillée mortuaire est prévue ce vendredi 28 août 2026 à son domicile situé en face du marché Taradona, précisément sous l'antenne. L'inhumation aura lieu ce samedi 29 août 2026, ici à N'Djamena, au cimetière de Toukra. Paix à son âme. Page noire toujours, les familles Ngarbaï, Ngomibé, Naïban, Alaïsem, Mandalngi, Ngeloum, Ngirbaï et les enfants du défunt Dimingaï, Julien, Mbatoumbaï annonce avec douleur le décès de leur fille, cousine, nièce, tante, sœur et amie, la nommée Maïman Sidoni. Décès survenu le 25 août 2026 à l'hôpital général de référence nationale des suites de maladie. Cette triste nouvelle s'adresse aux parents, amis et connaissances de N'Djamena, Sar, Bessada, Bedaya, Koumra et Matkaga. Le lieu de recueillement est à Abena, non loin de la CEB Saint-Victor Ier. L'inhumation aura lieu le vendredi 28 août 2026 au cimetière de Toukra. L'Éternel a donné, l'Éternel a repris, que son nom soit glorifié. La grande famille Yamgoto, Milade Albert, Mawata Ramadan, Yesai, Koulbe, Adila, Ndiloua, Batibay et Dimitibay Yemingay ont la profonde douleur d'annoncer le décès de leur père, grand frère Yamgoto, Milade Albert. Survenu le 24 août 2026 à l'hôpital général de référence nationale de N'Djamena. Cet avis de décès s'adresse à Orbe Noël à Abidjan, Baybila Alexis et Zara à Paris, Sarah 1 à toute la communauté d'Aï Ngama de N'Djamena, à ses anciens collègues du ministère de la Santé. Le lieu de recueillement est au domicile du défunt à Ridina 1 et la date de l'inhumation sera communiquée ultérieurement. Nécrologie toujours, la famille Nubaramadi Ketong, Madame Gondarne, Iata Tarum et ses enfants, les enfants Dingabay, Jacques, Gaïba, Naingar, Florent, Magongi, Nariangar, la famille Tarum, Nabo, Nangturbay, Tomadjal, Kodumbatna, Satolum, Pasteur Tendibay, Aladumgar, les enfants Dono, Dural, Diraingé, Kotongé, les enfants Nambatigé, Dalbay, Dita, Betaingar, Anata, Masra, François, Mogalbay, Ngirdona, Ndomadi, Ngar, Ngardi, Namanim, Kogobay, Remadi Joël Diastoral ont le profond regret d'annoncer à la communauté d'Aï de N'Djamena, aux parents du canton Ngalo en général et particulièrement de Nabo, Bedang, Sako, Ngakote 1 et Ngon Karagé, aux parents de Sar, Koumra, Doba, Bebitia, Mundu, Ayam Nayal, Alaingar, Simon Alaï, à Omba, Braor, Tarum, à Douala au Cameroun, à Ndoumalbay, Nambatingé en Libye, à Dimingar, Ndoumbay, à Iriba, à Joséphine Ngeodal, à la CST de Banda, ainsi qu'aux amis, connaissances et collègues. Le décès de leur fils, époux, père, frère, neveu, cousin et beau-fils, Gondar Ngetong, survenu le 24 août 2026 à Abéché des suites de maladie. La levée du corps aura lieu le samedi 29 août 2026 au domicile familial 6 au quartier Atron, non loin du rond-point Axmirand, à partir de 12h pour le cimetière de Toukra. Dieu a donné, Dieu a repris, que le nom de l'Éternel soit loué. Barry Djokdjok Miki, Awey Chang, Albert Bissem, Andigé Adamo, Weibigé Bougour et leur sœur Toussa N'Djamena ont la profonde douleur d'annoncer le décès de leur petit frère et grand frère, le diacre de l'ACT Karouey Pierre Midinawey, survenu le 26 août 2026 à N'Djamena des suites de longues maladies. Cette triste nouvelle s'adresse au village Bodor, Bodor Nouveau, Corindoa, Boumou, Misere, Besme, Draingolo et les églises sœurs de N'Djamena. Paix à son âme. Et enfin, ce dernier avis de décès, très touché par la disparition de leur fils Ngar Solkem, Ngar Dibem, Di Ngaradoum, décès survenu le 25 août 2026 au CHURN, ici à N'Djamena, des suites de maladies. Les oncles paternels de terre, à savoir Mandingar Edouard, Bandim Ndilta, Aladoum Ngar Tedengarti, Ngarimbak Joseph et Alaras Ngar Dibem, les oncles maternels de Gouri, Dono Dingart, Salomon, Ngarbi, Rémi, Diglengar, Dimsengar, tiennent à informer les parents de Sar, Ngar Dibem Boniface, Ngarounoum Maxime et Rigsengar Mathias Amundu, à Madiri Bay, Ngar Dibem Rama et Elias Kimassoum, Romnodi Mandingart à Béché, Nana Dibé Thomas Amao, Ngamadi Alena Nadum Ngar Ngardibé à terre, pardon Omanga, Jim Kota et docteur Ndomasal Ngar Ousedim à Gosbeida, Kemda Sengar Marcelin à Mongo, Naisengar Paul Ngar Noudidim, Mons Ngar Martin Dimodel et Mbur Oussengar Ngarbi du côté de Gouri, pardon, Omanga, Julien Kimassoum et Kouladoum Marcelin Eric Alaï, le chef de canton de Donomanga, Tamita Didingar et à tous ceux qui ne sont pas cités ici. Le corps sera acheminé à Sar le vendredi 28 août 2026, s'il plaît à Dieu. Dieu a donné, il a repris, que l'âme du défunt repose en paix. La radiodiffusion nationale tchadienne par nos voix adresse ses sincères condoléances à toutes ces familles affligées.

13h50, minutes dans ce studio de radiodiffusion nationale tchadienne. Dans bientôt, ce sera la publicité Tchad Actualité Midi à partir de 14h. Entre-temps, Antenne Midi se poursuit et le dicton de ce 27 août 2026 est le suivant. Alassane Césaire, la dernière chaleur en l'air. Alassane Césaire, la dernière chaleur en l'air. Voilà le dicton de ce jour. Nous restons toujours chez nous pour consommer de la bonne musique. Cette fois-ci, ce sera avec notre rossignol tchadien Abdoulaye Ndergué dans le titre Nelumta. Très beau tube, très beau rythme, très belle voix. Nous allons donc savourer.

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0: Ah, Madame Abdi Arada, dans la province du Ouaddaï, et tout comme dans ce studio, il est 14h. Chat d'actualité midi, c'est la voix de Dien Dimité du Massal. Bonjour.
1: Nadège, bonjour. Renforcement des liens de coopération entre le Tchad et l'Inde. Le nouvel ambassadeur de l'Inde donc a présenté ce matin la copie figurée de sa lettre de créance au ministre d'État, ministre des Affaires étrangères. Lutte contre la circulation des médicaments contrefaits. Un stock de produits d'origine douteuse a été incinéré hier ici à N'Djamena. Et puis, jeudi culture, Mamata Irfodi nous parle de l'apport de la radiodiffusion nationale tchadienne à la promotion de la culture et de l'art. Voilà pour le titre. Mesdames, Messieurs, bonjour. Le vice-premier ministre chargé de l'administration des territoires et de la décentralisation, Liman Mamat, a installé hier le nouveau délégué général du gouvernement auprès de la province du Tibesti, Tom Djerua Sougui, dans ses fonctions. Tom Djerua Sougui a remplacé à ce poste Ali Fawedei, le câble de Adef Ahmad Ben Rama.
2: Le délégué général du gouvernement sortant, général Ali Fawedei, a exprimé sa reconnaissance aux plus hautes autorités pour tous les soutiens durant sa mission et exhorte toutes les forces vives à apporter leur contribution à son successeur. Installant le nouveau délégué général du gouvernement auprès de la province du Tibesti, le vice-premier ministre a appelé la nouvelle autorité à restaurer l'autorité de l'État et à œuvrer pour la cohésion sociale, gage de la paix et du développement. Liman Mahamat n'a pas manqué de saluer les efforts déployés par le délégué général du gouvernement sortant et rassure d'apporter les mêmes soutiens au nouveau délégué général du gouvernement. La signature des procès-verbaux a mis un terme à cette première étape de la cérémonie de passation de charges à la délégation générale du gouvernement auprès de la province du Tibesti.
1: Installant le nouveau délégué général du gouvernement auprès de la province du Tibesti, le vice-premier ministre a donné quelques directives pour la réussite de la mission confiée par les plus hautes autorités du pays. Suivez.
3: Le général Tom Djerua n'est pas une figure nouvelle sur l'échiquier administratif et sécuritaire national. Officier supérieur au parcours remarquable, travailleur acharné et infatigable, il a démontré tout au long de sa carrière sa capacité à conduire des missions exigeantes et à faire face à des situations délicates. Sa connaissance fine des réalités sécuritaires et sociopolitiques du pays, doublée de réelles qualités de meneur d'hommes, en font un choix particulièrement indiqué pour cette province stratégique du Tibesti. Je ne doute pas qu'il saura, avec la fermeté et le discernement qu'on lui connaît, relever le nombre de défis qui l'attendent à la tête de la province du Tibesti. Général Tom Djerua, en vous appelant à la tête de la province du Tibesti, le gouvernement de la République vous confie une mission exigeante et aux multiples dimensions. Il vous revient, bien au-delà de vos attributions régaliennes habituelles, de représenter dignement l'État sur ce territoire, de veiller à la préservation de la paix civile, de favoriser la cohésion entre les différentes composantes de la population et de garantir la tranquillité publique afin que cette province puisse s'engager pleinement sur la voie du développement économique et social.
1: À Amdjaras, le nouveau secrétaire général de la province de l'Ennedi-Est a été aussi installé dans ses fonctions. C'était en présence du délégué général du gouvernement auprès de la province de Ngar Orgumt, Eli Mum Oditol Ngar. Information fournie par nous, Youssouf Abba. Le Tchad et l'Inde ouvrent un nouveau chapitre de leur coopération. Le nouvel ambassadeur de l'Inde était ce matin au ministère des Affaires étrangères où il a été reçu donc par le ministre d'État, Dr Abdoulaye Sabre Fadoul. Le diplomate Naba Kumar Pal est allé présenter la copie figurée de sa lettre de créance. Yann Mouibé au rapport.
4: C'est autour des années 1960, juste après l'accession du Tchad à la souveraineté internationale, que les premiers contacts diplomatiques ont été établis entre l'Inde et le Tchad. Des relations qui ont patiemment évolué pour s'intensifier vers les années 2000. Et en une vingtaine d'années, l'axe New Delhi-N'Djamena s'est consolidé et s'est considérablement diversifié. Actuellement, la coopération bilatérale englobe un certain nombre de secteurs clés, à savoir la formation, la technologie, notamment agricole, la santé, le commerce, l'éducation à travers l'octroi des bourses aux étudiants tchadiens, sans oublier la défense et la sécurité, des domaines plutôt bien discrets. Une coopération sud-sud orchestrée, orientée et impulsée par le Premier ministre indien Narendra Modi et le président de la République, Maréchal Mohamed Idriss Déby Itno. Deux personnalités convaincues de l'impérieuse nécessité de bâtir une large coalition en vue d'asseoir un nouveau modèle de développement et faire entendre un nouveau son de cloche dans la géopolitique mondiale. C'est à juste titre que New Delhi et N'Djamena se concertent régulièrement à l'effet d'affiner la stratégie et l'adapter en fonction de l'évolution de la géostratégie dans un monde devenu plus clivant que jamais. C'est dans cette optique que Naba Kumar Pal est dépêché à N'Djamena en tant que nouvel ambassadeur de l'Inde pour prendre la relève des docteurs Ifzur Rahman. Après avoir remis la copie figurée de sa lettre de créance au chef de la diplomatie tchadienne, Dr Abdoulaye Sabre Fadoul, Naba Kumar Pal s'est dit engagé à rendre plus robustes les relations entre son pays et le Tchad. Le diplomate indien, qui n'a pas l'intention de réinventer la roue, a affirmé qu'il s'appuiera sur les secteurs traditionnels bien connus, l'économie, la santé, l'agriculture, l'éducation et la formation. Naba Kumar Pal rassure que son mandat mettra en avant le rapprochement entre les peuples tchadiens et indiens.
5: Merci Yann Mouniebe pour ce compte-rendu. Le ministre de l'Aménagement du Territoire, de l'Urbanisme et de l'Habitat, Mamata Silek Alatam, séjourne depuis hier à Amtiman où il est allé s'enquérir de l'état des lieux des projets politiques publics et la question de la gestion foncière. Djuma Doumita en ligne pour le détail.
6: Cette réunion est axée sur la protection des réserves de l'État, la gestion foncière et l'urbanisation de la ville, mais également la délimitation des frontières de la province. Le ministre de l'Aménagement du Territoire, de l'Urbanisme et de l'Habitat a relevé que l'objectif de sa mission à Amtiman est simple et complexe, car, dit-il, la préservation du domaine de l'État préoccupe le président de la République, Maréchal Mamad Idriss Déby Itno. Mamad Asilek Alata a souligné que l'occupation anarchique des réserves de l'État est constatée dans toutes les provinces du Tchad. Selon lui, la propriété de l'État appartient à l'État.
7: Celui qui occupe une réserve de l'État n'a qu'à se préparer à rendre la réserve à l'État.
6: Le chef de département en charge de l'aménagement du territoire a déploré les attributions et les ventes illégales des terrains de l'État par certains individus véreux. Il a appelé les responsables à différents niveaux à sécuriser le domaine de l'État. Le ministre de l'Aménagement du Territoire, de l'Urbanisme et de l'Habitat, Mamad Asilek Alata, a annoncé par ailleurs qu'une équipe de son ministère sera dépêché dans les prochains mois à Amtiman pour travailler sur l'urbanisation de la ville. Le délégué provincial de l'aménagement du territoire, de l'urbanisme et de l'habitat du Salamat, Abdelkerim Ahmad Abdelkerim, a dressé quelques réalisations de sa délégation avant de présenter certaines doléances qui sont le manque de personnel et les moyens roulants. Djuma Doumita, Amtiman, pour la Radio Tchad.
5: Djuma Doumita, après deux semaines d'émission dans la province du Wadaï, la cellule de suivi et évaluation des politiques et projets présidentiels a présenté hier les résultats de ses travaux aux autorités locales. La séance a été présidée par le délégué général du gouvernement auprès de la province, Brahim Adam Issa, correspondance.
8: Pendant deux semaines, l'équipe de la cellule a sillonné les quatre départements de la province du Wadaï. Sur le terrain, elle a constaté l'évolution de plusieurs projets, mais aussi relevé des difficultés qui ralentissent certains chantiers. Présentant les conclusions de la mission, le chef de mission Mohamed Moussa a notamment évoqué la question de l'eau à Abéchi. Selon lui, les travaux connaissent une évolution encourageante. La mission s'est également intéressée aux différents projets routiers, notamment ceux visant à relier les principales villes de la province par des routes bitumées.
9: Vous allez le voir et nous sommes aussi un peu soulagés de voir que les dispositions sont prises pour que ce chantier soit redémarré et mis dans le bref délai.
8: Au cours de la restitution, les experts de la cellule, Nodingar Ferdinand, spécialiste en finances publiques, et Ashta Ali Abdoulaye, ingénieur chargé de suivi et évaluation, ont apporté des précisions techniques sur plusieurs projets. Dans le secteur de la santé, la province du Wadaï compte 144 centres de santé, 11 hôpitaux et un seul centre hospitalier et universitaire. Mais le projet de construction de l'hôpital mère et enfant d'Abichi reste l'un des points préoccupants. Même constant dans le secteur routier où plusieurs marchés sont actuellement à l'arrêt. Le projet de bitumage de l'axe Abéché-Adré fait toutefois exception et se poursuit avec l'entreprise Arab Contractor. À travers cette mission, la cellule entend ainsi fournir aux autorités un état de lieu précis des projets publics dans le Wadaï, identifier les difficultés et contribuer à accélérer la mise en œuvre des infrastructures attendues par les populations. Abéché, Brahim Adam Issa pour la Radio Tchad.
5: Une mission de la cellule de suivi et évaluation conduite par son coordinateur Béyan Jaret est à Bébidjan. Sur place, elle a tenu une rencontre de consultation avec les chefs de service de déconcentration de l'État, en présence du préfet du département de la NIA, Rououdou Innocent nous en parle.
10: L'objectif de la mission est d'évaluer l'état d'avancement des infrastructures et des projets en cours, ainsi que des consultations communautaires visant à recueillir les préoccupations et les attentes des populations du département de la NIA, mais aussi et surtout de cartographier les engagements du chef de l'État et les réalisations des 5% des revenus pétroliers dans le département de la NIA. Après le mot de bienvenue du préfet du département de la NIA, le général Youssouf Oumar Dar, le chef de mission Béan Jaret, par ailleurs expert en évaluation, a justifié le contexte de la mission, car pour lui, cette mission est purement technique et permettra au chef d'État, le maréchal le Mamad Idriss Déby Itno, de s'imprégner de la réalité du terrain dans le domaine des infrastructures scolaires, sanitaires et administratives. De la cartographie comparative, le chef de mission a soumis aux parties prenantes à un exercice qui consiste à identifier les aspirations de la population de la NIA et retenir les 5 besoins phares. Après la rencontre, la mission a consacré son temps sur la cartographie physique des infrastructures administratives, sanitaires, scolaires, hydrauliques et communales réalisées par les 5%. Notons que les visites des infrastructures réalisées en cours de réalisation seront par la suite consignées dans un rapport qui sera soumis aux autorités compétentes afin d'éclairer les prochaines décisions en matière d'investissement. Bévidia, Rououdou, Innocent pour la Radio Tchad.
5: 14h12 minutes, autre volet de l'actualité nationale, une cérémonie d'incinération d'un stock de médicaments de qualité douteuse et falsifiée a eu lieu hier à Gassi. C'est le coordonnateur adjoint du bureau conseil et appui au secrétariat général du ministère de la Santé publique et de la prévention, Dr Guara Ouache, représentant le ministre de tutelle qui a présidé la cérémonie en présence des responsables de la Commission nationale de médicaments de qualité inférieure et falsifiée. Reportage Adjara Haroun Cheikh.
11: Cette opération d'incinération de produits prohibés intervient dans le cadre de la lutte contre la circulation de médicaments interdits, contrefaits, périmés ou de qualité douteuse. Il s'agit des cartons de produits pharmaceutiques et de plusieurs drogues de différentes qualités saisies par la direction des douanes et droits indirects. Au nom du ministère de la Santé publique et de la Prévention, Dr Guara Ouache rappelle la nécessité de cette opération menée par la Commission nationale des médicaments de qualité inférieure et falsifiés.
12: Ces produits illicites ont été interceptés et saisis dans la cour du secteur mobile de surveillance des douanes de Chari-Logone et Adjar-Lamis, Sis à Toukra, grâce à la vigilance et au professionnalisme des acteurs de terrain. Ces produits pharmaceutiques sont contrefaits, non homologués, d'origine douteuse, dépourvus de toute traçabilité et introduits sur le territoire national sans aucune autorisation d'importation. L'opération que nous engageons porte sur une quantité estimée à 3 conteneurs de produits dangereux.
11: Docteur Guara Ouache rassure qu'à l'issue de l'incinération, les résidus seront enfouis à plus d'un mètre de profondeur afin de protéger durablement le sol et l'environnement.
5: Merci beaucoup Adjara Haroun Cheikh pour ce reportage. Les travaux de l'atelier provincial de validation du plan de contingence multirisque ont démarré hier à Mongo. La cérémonie a été officiée par le secrétaire général de la province du Guéra en présence du chef de bureau UNICEF Antenne de Mongo. Le point avec vous, Mamad Oumar Moursal.
13: Cet atelier a pour but de valider le plan de contingence multirisque provincial du Guéra, PCMR, et tester compléter les mécanismes de réponse aux urgences. Selon le chef de mission et la déléguée provinciale de l'action sociale, Narcisse Fatime Biani, le PCMR permettra aux acteurs de disposer d'un cadre commun pour organiser une réponse rapide et centrée sur les populations affectées. La chef nationale de l'UNICEF Mongo, Ousoumal Moulnan, informe que son institution est disposée à accompagner le gouvernement tchadien pour renforcer la résilience des communautés. Le secrétaire général provincial du Guéra Hassan Souleymane Adam loue l'initiative. Pendant 3 jours, les participants vont examiner, amender et valider les drafts du plan pour faire face aux urgences. De Mongo, Mahamat Oumar Moursal pour la radio Tchad.
5: Mahamat Oumar Moursal, retour à Béché où le secrétaire général de la province du Wadaï, Dingar Gaspar, a procédé ce jeudi au lancement officiel de l'atelier consacré à l'élaboration du plan de contingence pastoraux des 13 provinces d'intervention du projet régional du pastoralisme au Sahel PRAPS de Dido. Mahamat Barka donne plus de détails.
14: L'atelier vise à doter les provinces bénéficiaires d'outils de planification permettant d'anticiper et de mieux gérer les crises susceptibles d'affecter les systèmes pastoraux. Les travaux doivent notamment favoriser une meilleure prise en compte des réalités locales, des risques et des vulnérabilités propres à chaque zone d'intervention. Le représentant du délégué provincial de l'élevage et de la production animale, Mohamed Adoum Saïd, a insisté sur l'importance de l'anticipation et de la gestion des crises pastorales, considérées comme des leviers essentiels pour renforcer la résilience du système d'élevage et de contribuer à la stabilité des zones pastorales. Prenant la parole à son tour, le chef des missions du ministère de tutelle, Chérif Abakara Doutoum, a invité le participant à s'impliquer pleinement dans le travail afin de parvenir à des réponses coordonnées, réalistes et adaptées aux spécificités du terrain. Procédant au lancement officiel des travaux, le secrétaire général de la province de Wadaï, Dingar Gaspar, a souligné la portée stratégique du plan de contingence pastorale. Il l'a présenté comme un outil indispensable d'anticipation et de préparation face aux éventuelles crises pouvant affecter le secteur de l'élevage et les communautés pastorales. À Béché, Dido Mahamat Barka pour la radio Tchad.
5: Dernier élément de ce journal, la place que donne la radiodiffusion nationale tchadienne à la culture et aux arts est l'objet de la chronique de ce jeudi, Mahamat Taïfoli.
15: La RNT, une voix au service des arts et de la culture tchadienne. Pourquoi la radiodiffusion nationale tchadienne RNT accorde-t-elle une place importante aux arts et à la culture tchadienne? Nous tenterons d'apporter quelques pistes de solutions à cette préoccupation. Pour comprendre, il faut remonter à 1955. À cette époque, Radio Tchad naît à Fort-Lamy, l'actuelle ville d'N'Djamena. Elle est d'abord un relais de la radio de l'Afrique équatoriale française. Mais après l'indépendance, le 11 août 1960, la radio devient progressivement un véritable instrument national. En 1963, elle passe sous l'autorité du jeune État tchadien avant que la dénomination de RNT ne soit consacrée en 1965. Et dès les premières années, la radio comprend une chose essentielle. Au Tchad, la culture passe beaucoup par l'oralité, la musique, les contes, les langues, les danses. Les traditions et les expressions populaires sont donc naturellement des contenus radiophoniques. Un exemple est particulièrement parlant. Dès les années 70, la radiodiffusion nationale diffuse des programmes culturels et musiques puisés dans les répertoires locaux. À cette époque, ces programmes sont diffusés non seulement en français et en arabe, mais aussi dans plusieurs langues tchadiennes. En 1972, pendant la révolution culturelle, la RNT prend même le nom des voix de la révolution culturelle ou la voix des ancêtres. Pourquoi cette place accordée à la culture? Parce que la radiodiffusion nationale est l'un des médias des services publics. Elle ne doit pas seulement informer, mais aussi éduquer, transmettre et contribuer à la sauvegarde de la mémoire collective. Aujourd'hui encore, parler des artistes, des festivals, du patrimoine, des musiques et des initiatives culturelles tchadiennes, c'est donner une visibilité à ceux qui construisent notre identité. La RNT n'est pas seulement une radio qui parle du Tchad par la culture, elle contribue aussi à faire entendre le Tchad aussi. Culturellement, à la semaine prochaine.
5: À la semaine prochaine, Mama Tahir Fodi, il est 14h20 à Omoul, même heure à Burkia et à Maro Ogi, province de Borkou. Point final à cette édition, le rappel des titres. Renforcement des liens de coopération entre le Tchad et l'Inde. Le nouvel ambassadeur de l'Inde a présenté ce matin la copie figurée de sa lettre de créance au ministre d'État, ministre des Affaires étrangères. Lutte contre la circulation des médicaments contrefaits. Un stock de produits d'origine douteuse a été incinéré hier ici à N'Djamena. Voilà définitivement terminé pour ce journal. Était à la réalisation de Djébéti Ringaï Tiré, assisté de Galami Assil. Collaboration technique Tchoubou Gabriel, lui aussi, il est assisté par Asrangar Emmanuel et Omar Djibrine Adoum. Présentation Digne Djimt Djimassal. Merci à toute l'équipe de la rédaction qui m'a aidé à la confection du journal. Je vous retrouve, Dieu voulant, demain à la même heure. Excellent après-midi à toutes et à tous. Au revoir.

14h25 minutes dans ce studio de radiodiffusion nationale tchadienne. Vous venez là de suivre Tchad Actualité Midi, présenté par Diendjumte Dimassal, ce collectif d'artistes composé de Matibi Geneviève, Anonyme, Rof et Abdoulaye Ndergué, dont le titre La paix a raccompagné les pas de Dimassal. 14h30, ce sera le volet 2 de vos avisés communiqués. Entre-temps, Antenne Midi de ce 27 août se poursuit et la citation du jour dit ceci. Chaque matin est une nouvelle page à nous d'écrire une histoire dont nous serons fiers. Chaque matin est une nouvelle page à nous d'écrire une histoire dont nous serons très fiers demain. Donc la leçon ici, c'est ne laisse pas les erreurs d'hier voler les possibilités d'aujourd'hui. Si hier ça n'a pas marché, c'est qu'aujourd'hui, forcément, ça peut marcher ou demain. On reste toujours positif. De la bonne musique, ça se passe ici également dans Antenne Midi.

Femme, il y a la douceur et c'est une suave voix, celle de Matibi Geneviève dans le titre Maman. Que là où il y a maman, maman est comme la couverture. Quand elle est à côté, on n'a pas froid. Maman est comme le parapluie. La pluie ne nous touche pas. Maman nous réchauffe. Maman, c'est la solution à tous les problèmes. Spéciale dédicace à toutes les mamans qui sont câblées sur les ondes de radiodiffusion nationale tchadienne. Une pensée particulière également à toutes celles qui nous ont quittés.

L'expression de ce 27 août 2026 est la suivante: avoir plus d'un tour dans son sac. La signification, c'est être plein de ressources, savoir trouver des solutions ou plusieurs astuces pour se sortir d'une situation. Quelqu'un qui a plus d'un tour dans son sac, c'est simplement une personne qui est pleine de ressources, qui sait trouver des solutions ou plusieurs astuces pour sortir d'une situation. Mon copilote Tchoboué Gabriel et mon grand frère Dimtan Roger au niveau de la régie d'antenne. Tchoboué lui dit, mais comment Nadège va faire pour s'en sortir? Et Roger de dire, mais Nadège a plus d'un tour dans son sac. Donc, elle aura toujours une solution à ce problème. De la bonne musique, ça se passe ici. Je vous amène aux Antilles. Une femme en cache une autre. Et là où il y a la femme, il y a la douceur. Il fait beau vivre. Je vous amène là où le vent ne souffle pas, là où il fait beau vivre. Donne-moi ton love. C'est une histoire d'amour. Ça fera le plaisir d'écoute de nos fidèles auditeurs, à savoir Brahim Barouza depuis Goudi, Dikolumna Mardé de la Bicic et tout ce qui s'apprête.

Don Molove, ça se passe ici sur les ondes de radiodiffusion nationale tchadienne. Très rapidement, le volet 2 de vos avis est communiqué. Avis de décès, l'Odum Ndembege, pasteur Njeringa Philippe, général Dasna Mbaire, Tamber Kotar Periou, Nainon Tamber, maître Kotar Djonro, Alexis, Laumaibé Toudi, Mbaye Odi, Ndouba, Naï Goudou Levi, Né Gangno Kotar, Mbaye Pamadi Germain et tous les enfants de Idoum Tamber annoncent avec douleur à Sa Majesté Laoukoura Gaï, chef de canton de Bédogo, Miambaye Manas aux parents de Bédogo, Mbaye Gangno Madi Oudou, Beluyo Aaron à Dodigi, Dobong, Tobong, Mbaye Madjel Philippe, Ndjekolo Jude à Tilo, Madindo, Valentin, Mbaitoloum, Mathias et les ressortissants de canton Bédogo, Andiamena, Bekoutou, Ndogyo, Matibéi, Ndjekale et les ressortissants de canton Bédogo, Amundou. Le décès de Ndeidoum, Tamber, Robert, survenu le jeudi 27 août 2026. L'inhumation aura lieu à Bédogo le samedi 29 août 2026. Avis de décès toujours. Très touchés par la disparition de leur fils Ngar Solkem, Ngar Dibem Di Ngaradoum, décès survenu le 25 août 2026 au CHU ARN Ndjamena des suites de maladie. Les oncles paternels de terre, Mandengar Edouard, Bandim Ndilta, Aladoum Ngar Tedengarti, Ngar Ibam, Joseph Alarasem,

0: Ngardibem et les oncles maternels de Goury, do Dingart Salomon Ngarbi Rémi Diglingar Dim Sengar tiennent à informer les parents de Sarr, à savoir Ngardibem Boniface, Ngarurum Maxime et Rig Sengar Mathias Madirabey, Ngardibem Rama et Elias Kimasum Amundo, Reb Nodi Mandingart à Abéché, Nana Dibé Thomas Amao, Ngar Madi Alena, Dadum Ngar, Ngar de Bidje, à terre, pardon, au manga, Dim Kota et Docteur Ndoma Sal, Ngar Ousedim, à Gousbeida, Kem Das Ngar Marcelin, à Mongo. Naïs Ngar Paul, Ngar Noudidim, Mon Sengar Martin, Dimodel et Mbur Ousengar Ngarbi, à Goury, pardon, au manga, Julien Kimassoum et Colado Marcelin Eric Alaï, le chef de canton de Donomanga, Tamita Didingar et à tous ceux qui sont d'ici ou d'ailleurs. Le corps sera acheminé à Sarr le vendredi 28 août 2026. Il plaint à Dieu. Dieu a donné, Dieu a repris, que l'âme du défunt repose en paix.
1: Avis de remerciement, la famille Mbaynaïa Edouard, le chef de race des ressortissants du département de la Dodi, Ndjamena, Madingam le Djolpa, Djonadi Ousmane le Gondi, Romadi Ndoubé, remercie du fond de cœur les frères et sœurs qui les ont assistés spirituellement, moralement, financièrement et matériellement lors du décès de leur femme, mère et grand-mère Maditoloum. Ndorengar Julia, survenu le 24 juillet 2026 en terminant de suite de maladie. Cet avis s'adresse particulièrement à l'été numéro 7 de Ndjamena, à l'église Ototo de Ndjamena, aux religieux issus des différentes dénominations, à tous les ressortissants Kilang résidents en Ndjamena, aux belles familles de Ndjamena, Mundu et Bebidia, et Domaï Tapol, au président de l'Assemblée nationale et du Sénat, au secrétaire général du Mouvement patriotique du salut, aux honorables députés et sénateurs, aux autorités administratives traditionnelles de la province du Logon occidental, au conseil provincial du Logon occidental, aux amis, collègues de travail, ainsi qu'aux personnes qui, de près ou de loin, ont témoigné leur compassion par leur message, présence et leur prière pour nous accompagner dans cette épreuve. Que chacun trouve ici l'expression de notre profonde reconnaissance et que Dieu vous le rende au centuple. Dieu a donné, Dieu a repris, que l'âme de la défunte repose en paix. La famille Dewa Goloum, les enfants, les cousines, les cousins et les petits-fils remercient globalement toutes celles et tous ceux qui les ont assistés moralement, spirituellement, matériellement et financièrement durant l'éprouvante perte de leur épouse, mère, tante, cousine et grand-mère, Madame Dewa Goloum, née Ngojo Agathe. Elle remercie particulièrement le curé et le vicaire de la paroisse Sainte-Joséphine Bakita, le révérend Père Antoine, la coordination diocésaine de Kotaria-Marie, la coordination paroissiale de Kotaria-Marie, la coordination de Kotaria-Sainte-Thérèse, la conférence des majeurs supérieurs du Tchad, la CEB Saint-Mathias Moulumba et sa chorale Les Femmes BDG, le collectif des jeunes BDG engagés, toutes les belles familles, l'association pour l'entraide, la solidarité et l'amélioration du cadre de vie du quartier Abénon, les familles Ndilio, Colossum Betty, Issène Ngaro, les voisins, les voisines, l'ingénieur et son équipe qui ont construit le caveau, sans oublier tous les parents qui ont effectué le déplacement depuis Moïsala, Sarr, Koumbra et Mundu pour la circonstance. Que le Dieu d'amour, le miséricorde de Dieu vous rende au centuple.
0: Remerciements suite et fin, M. Jérémy Ndouba-Degue et son épouse Martine Kadou, M. Alissou Kortom et son épouse Aliri Kadadoum remercient du fond de leur cœur l'église Assewalia 4 de N'Djamena, les églises Assession 1 et 2 de Moïsala, les parents et amis de N'Djamena, Sar, Moïsala, Bekourou et Satanyan, sans oublier les voisins qui de près ou de loin leur ont apporté leur assistance multiforme. Tant spirituelle, morale, financière et matérielle lors du décès de leur fille et nièce, la nommée Saratou Ndouba-Degue, survenue le 8 juillet 2026 à N'Djamena et inhumée le 14 juillet 2026 à Moïsala. Que l'Éternel rende à chacun et à chacune aux multiples. Veuillez lire avec eux dans Philippiens 2, 5. Que la grâce du Seigneur Jésus-Christ soit avec chacun de vous. La radiodiffusion nationale tchadienne, une fois de plus par nos voix, adresse ses sincères condoléances à toutes ces familles éplorées.

14h46 dans ce studio de radiodiffusion nationale tchadienne, 27 août 2026. Le prénom de ce jour, c'est Monique. Monique, c'est du grec du prénom Moniké, qui signifie unique, solitaire ou celle qui conseille, selon les interprétations. Caractère associé à Monique, Monique est souvent décrite comme une personne déterminée, généreuse, attentive et dotée d'une forte personnalité. Sainte Monique, c'est une mère de Saint Augustin. Elle est célébrée par l'Église catholique, donc chaque 27 août. Qu'est-ce qu'on peut retenir comme date événement? Nous prenons le 27 août 1939, le Heinkel H-178, premier avion à réaction au monde, effectue son premier vol. Donc ça s'est passé le 27 août 1939. Nous prenons également 27 août 1962, la NASA lance Mariner 2. Première sonde à réussir un survol d'une autre planète, à savoir la planète Vénus. Et enfin, 27 août 2003, Mars atteint sa plus grande proximité avec la Terre depuis près de 60 000 ans. Voilà ce qu'on peut retenir. Un coucou à tous qui ont gagné un an de plus en ce 27 août et toutes celles qui portent le prénom de Monique. Nous écoutons Sultane, son message juste après.

Nous dit Togun Gisundogo, nous dit l'artiste, hein, l'amitié, la fraternité, la charité, c'est comme une vieille natte. Seul, on ne peut pas plier une vieille natte, on doit être 3, 4, 5. Il y a des gens qui, même quand leurs frères viennent en visite, ils écrivent devant le portail « chien méchant », alors qu'il n'y a même pas de chien. L'artiste nous dit « attention à ce comportement », il nous invite donc à nous soutenir, à nous assister, à nous tendre la main, à nous aimer. Si ton frère vient chez toi, c'est pas simplement ou uniquement pour te demander quelque chose, non, c'est parce qu'il sait que tu es son frère qui vient chez toi. Si tu en as, tu lui donnes. Si tu n'en as pas, à l'impossible, nul n'est tenu. Mais faire ce semblant-là, ce n'est pas une bonne chose. Nous sommes Africains. Et de surcroît, Tchadien, chez nous on dit Fadal, Tal, Iré, hein? On s'invite, nous on sait partager. Voilà pour ce petit rappel, ce 27 août, c'est la journée mondiale des lacs. Cette journée a été officiellement proclamée par l'Assemblée générale des Nations unies. Elle vise à sensibiliser à l'importance des lacs, à leur protection et à leur rôle dans les populations, la biodiversité, l'agriculture et l'approvisionnement en eau. Donc, les lacs sont des réserves de vie en cette journée mondiale des lacs. Protégeons nos eaux aujourd'hui pour préserver la vie de demain. C'est ce qu'on peut retenir donc comme journée mondiale pour ce 27 août 2026. De belles voix, il y en a ici et à Gogo au Tchad. Nous restons toujours chez nous. Sisson Alguiwi, qui lui qui dit vraiment si les gens ne t'aiment pas, peu importe ce que tu auras à faire, ce sera rien, quoi. Même si tu danses sur l'eau, on dira que tu soulèves la poussière. Je me demande bien où se trouve la poussière au niveau de l'eau. Nous allons donc écouter son message.

0: La RNT nous rassemble et la voix nous unit en fond sonore tout puissant au Ké Jazz dans le titre Mamou, la musique des grands, des aînés, des papas, des mamans. Ça se danse avec classe, on ne soulève pas la poussière et les belles choses se passent ici sur les ondes de radiodiffusion nationale tchadienne. Sur ce, mesdames, messieurs, je vous dis mille fois merci de nous avoir prêté une oreille attentive depuis 12 heures. Les services informatiques, maintenance, la sécurité, le transport, la rédaction, exploitation et antenne, contrôle et qualité d'écoute, programme, production, régie d'antenne, le centre émetteur de Grédia, sans oublier les différentes stations provinciales de l'UNAMA, étaient tous présents. Régie recette, Fatimé Hassan Yatoui, enregistrement, Tuiki Alfred, régie d'antenne, Dimtan, Roger, mes copilotes ce midi, Chopwe Gabriel, assisté de Mahamat Idriss Saleh, Omar Dibrine, Adam Asramadi, Emmanuel et mon beau-père Mahmoud Gassara qui prendra la relève d'un instant à l'autre à l'écoute de la station. Merci à vous, nos fidèles auditeurs. Dans ce studio, nous sommes deux. Et moi-même, Nadège Demba Dolmia, nous allons donc devoir céder la place à Ashta Abakar pour la suite de nos programmes. Mais bien avant cela, notre proverbe africain qui dit ceci: le singe peut porter une belle chemise, il reste toujours le même singe. Le singe peut porter une très belle chemise, il reste toujours le même singe. Excellente suite des programmes, au revoir.
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0: Mesdames, Messieurs, fidèles auditeurs de la Radio Division Nationale Tchadienne, bienvenue dans ce magazine spécial consacré aujourd'hui à la chirurgie esthétique au Tchad. À la présentation de ce magazine, Oumar Mohamed Ali. La chirurgie esthétique, souvent perçue comme un moyen d'améliorer son apparence physique, est aujourd'hui en pleine évolution dans le monde, y compris le Tchad. Alors que certains considèrent la chirurgie esthétique comme une opportunité d'amélioration personnelle, d'autres soulignent les risques et les enjeux éthiques et culturels que cela peut poser en termes de conséquences néfastes. Pour en parler, nous recevons aujourd'hui comme invité Dr Hissène Adou Hissène, médecin plasticien au Centre hospitalier universitaire de la Renaissance. Bonjour et merci d'avoir accepté notre invitation.
1: Bonjour.
0: Dr Hissène, sans plus tarder, aujourd'hui il est question avec vous de se pencher sur la situation particulière de la chirurgie esthétique au Tchad, ainsi que ses nombreux enjeux pour la population. Avant de commencer, Dr Hissène, dites-nous, c'est quoi la chirurgie esthétique en pratique médicale?
1: En fait, la chirurgie esthétique, c'est une partie d'une spécialité qu'on appelle la chirurgie plastique et reconstructrice. Si vous voulez, on dit chirurgie plastique, reconstructrice et esthétique. Et esthétique est à la fin, si vous voyez bien. Avant de parler de la chirurgie esthétique, parlons d'abord de ce que c'est la chirurgie plastique. La chirurgie plastique, c'est une partie des spécialités médicales de la médecine qui s'occupe de réparer et ou d'améliorer l'apparence des tissus du corps. La partie réparation et reconstruction, c'est la partie la plus pratiquée. Mais aujourd'hui, malheureusement, les gens voient la partie esthétique parce que c'est celle qui est glamour. Alors, concernant la chirurgie esthétique maintenant, c'est cette partie de la chirurgie plastique qui s'occupe donc d'améliorer l'apparence physique, de réduire les impacts des vieillissements et tout cela sans perte de fonction. C'est-à-dire que la personne vient, il y a un problème fonctionnel. Non, il y a un problème de complexe d'estime de soi ou de bien-être et elle veut améliorer donc une partie ou un aspect de son corps.
0: D'accord. Pourquoi pratique-t-on la chirurgie esthétique?
1: Alors, pour plusieurs raisons. Premièrement, c'est pour corriger des défauts physiques. D'accord? Les défauts physiques, comme je l'ai dit, ça peut être lié au problème de vieillissement. Ça peut être lié à un complexe d'estime de soi. La personne ne se sent pas bien et veut améliorer une autre partie de son corps. Ça, c'est la première raison. J'ai pas fini. La deuxième raison, c'est d'améliorer l'apparence et l'harmonie du corps. Alors, l'harmonie, c'est important. Par exemple, je vous donne un exemple. Si une dame qui vient pour un problème du nez, parce qu'elle trouve que son nez est un peu plus gros, voilà, où il faut réduire une bosse, il faut arranger la base du nez, cela doit s'intégrer dans le visage de cette patiente. Pour un même nez, les réparations ne sont pas les mêmes s'il s'agit d'un tel ou d'un autre visage. C'est pourquoi la notion d'harmonie est importante. La troisième raison, c'est de réparer, comme on a dit, les conséquences du vieillissement. Vous savez que quand on vieillit, les tissus lâchent. Voilà, au niveau du visage, au niveau du sein, les seins vont tomber, même si on n'a pas allaité, parce que les gens pensent que c'est l'allaitement qui fait tomber les seins. Même si on n'a pas allaité, avec l'âge, ça va tomber. Vous avez des signes de vieillissement au niveau du dos de la main, au niveau de l'abdomen, et etc. Et donc, la chirurgie esthétique permet de réparer et de redonner une jeunesse pour réduire l'impact du vieillissement. La quatrième raison, c'est quoi? C'est de réduire l'impact psychologique d'un complexe donné. Vous savez que tout le monde a son complexe, hein? Vous, l'autre, chacun a un petit problème d'estime de soi. Il va consulter pour ça. Et donc, ça aide à réduire cet impact psychologique que les gens ont par rapport à l'apparence et par rapport à l'idée de beauté qu'ils ont. Voilà un peu les diverses raisons pour lesquelles les gens peuvent consulter pour la chirurgie esthétique.
0: Docteur Hissène, aujourd'hui, quelle est la situation de la chirurgie esthétique au Tchad? Est-elle une nouveauté? Alors, vous, en tant que médecin plasticien, depuis combien de temps vous la pratiquez?
1: Moi, je suis là à l'hôpital Renaissance depuis une année et quelques mois. Pour répondre à votre question, les gens ne connaissent pas encore la chirurgie esthétique et donc même la chirurgie plastique. Même des collègues, quand on parle, ils ne savent pas que cette spécialité-là existe. Combien de fois la population générale. Il y a un travail à faire, donc un travail de vulgarisation. Donc la situation, elle est embryonnaire. Embryonnaire dans le sens où c'est encore en train de se mettre en place. Nous espérons qu'on va, Inch'Allah, d'ici quelques mois, quelques années, faire en sorte que cette spécialité-là soit connue de la population. Voilà.
0: Puisqu'on parle aussi de la nouveauté de la chirurgie esthétique au Tchad, aujourd'hui, qu'est-ce qui pousse les Tchadiens à envisager la chirurgie esthétique?
1: C'est ce qui pousse les autres personnes qui ne sont pas Tchadiens dans le monde à envisager la chirurgie esthétique. Je pense que à cause de la mondialisation, de la vulgarisation, de la communication, tout ce qui est réseau et autres, ça fait qu'aujourd'hui, nous malheureusement au Tchad, on n'a pas une statistique. Je vous ai dit qu'on vient de commencer pour dire voilà, les gens consultent pour la chirurgie esthétique pour telle raison, pour telle raison, pour telle raison. Oui, la pression sociale, il y a l'influence culturelle, mais aussi il y a l'influence liée aux réseaux sociaux. Mm-hmm. Aujourd'hui, la population découvre la chirurgie esthétique à travers les réseaux sociaux, à travers les séries américaines qui diffusent ça. Voilà, je dirais, c'est plus...
2: Musique personnelle peut-être.
1: Voilà, il y a diverses raisons. Comme j'ai dit, ça peut être, c'est plaire davantage, parce qu'elle se dit, je suis comme ça, mais si je me fais l'oreille, le nez ou les seins, je vais me plaire davantage. Ou bien surmonter des complexes, comme on a dit avant, ou lutter contre les signes de vieillissement, donc le rajeunissement, ou corriger tel ou tel autre aspect physique. Hein. Voilà, ça ce sont des raisons globales. Partir à Dubaï, aux États-Unis ou au Maghreb, c'est ces raisons-là qui poussent les gens à faire la chirurgie esthétique. Mais je pense que ces raisons-là peuvent être voilà, les mêmes pour les Tchadiennes aussi. Hein. C'est vrai qu'on a les pressions sociales, il y en a sur tous les aspects de notre vie.
2: Oui.
1: Voilà. Il y a des pressions sociales pour te marier.
2: Mmh. Si
1: tu as des pressions sociales pour acheter telle ou telle voiture, tu vois un peu. Voilà.
0: Okay. Mmh. D'accord, puisque nous avons dit que la chirurgie esthétique elle est en Brunel au Tchad et dont nous ne disposons pas encore des statistiques. Mmh. Alors, comment est-elle perçue par la société tchadienne de manière générale?
1: Dans le cercle qui m'entoure, hein, que ce soit à l'hôpital ici, parce qu'à l'hôpital, on forme des futurs médecins, mais on forme aussi des futurs spécialistes dans les autres domaines, de chirurgie, de médecine et autres. Dans la salle de gym, moi je fais le sport, j'espère que vous faites aussi le sport, il faut faire le sport. Dans les cercles familial, social, au quartier ou autre, il y a une perception qui est positive. Voilà. On ne voit pas la chirurgie esthétique. C'est vrai qu'il y a des influences religieuses, mais là ça s'explique un peu parce que les gens pensent que le fait de modifier le corps, c'est être à l'encontre de l'œuvre de Dieu. Mais il faut savoir que, d'après la définition de l'OMS, de la santé, il y a l'aspect psychologique, le bien-être psychologique, voilà, entre dans la définition de la santé. Et si la personne ne se sent pas bien avec son apparence, alors ça devient un problème de santé. Et si c'est un problème de santé, il faut chercher à régler. Je pense pas que la religion va être contre le fait que tu sois malade. Voilà, si tu n'es pas en bonne santé psychologique, tu peux rien faire. Donc, il y a une perception qui est tout à fait positive.
0: D'accord. Quelles sont les interventions disponibles au Tchad? Puisque la chirurgie esthétique, comme vous l'avez souligné, est dérivée de la chirurgie plastique, comme vous l'avez dit. La chirurgie plastique, je crois, c'est pratique au Tchad, hein, comme vous l'avez dit, parfois par des accidents, les gens font greffe de certains tissus dans d'autres corps et tout. Alors, aujourd'hui, la chirurgie esthétique, quelles sont les interventions disponibles au Tchad? Est-ce que vous avez déjà eu à le faire?
1: Il y a une petite différence concernant la chirurgie esthétique et plastique.
0: Oui.
1: Il faut savoir que quand c'est plastique reconstructrice, c'est lorsqu'il y a perte de fonction. Et qu'on règle ça. Parce que vous me parlez des greffes cutanées, vous me parlez des traumatismes, etc., etc. S'il y a une perte de fonction, vous avez une paupière qui n'arrive pas à fermer l'œil, et donc il faut régler ça. Vous avez une coude qui est fixée par une bride cicatricielle. Ça, c'est la chirurgie de réparation. Mais concernant la chirurgie esthétique, qui représente toute une partie, moi je dirais ici au CHU Renaissance, on est autour des 5-10% de la chirurgie esthétique. On fait essentiellement le sein. On est dans la réduction. Voilà, le quelques cas qu'on a eu, on est uniquement dans la réduction hein, pour les seins. Parfois, il y a des hommes qui viennent avec des problèmes de seins. On appelle ça les gynécomasties. Ils ont de gros seins. C'est une accumulation de graisse et de glandes qui font que ça leur donne l'aspect d'une poitrine féminine. On enlève la graisse et les glandes. On a eu récemment un cas d'augmentation. Et au niveau de l'abdomen, on règle uniquement les cas de tablier abdominal. Vous avez des dames qui viennent après plusieurs accouchements. Il y a l'abdomen qui lâche, et donc la peau tombe jusque sur le pubis et autres. On fait donc des abdominoplasties. Et cette technique qui permet de réduire la peau. On fait le rajeunissement génital, les hymenoplasties, les vaginoplasties aussi. On a eu quelques cas de réduction des petites lèvres.
0: Ah,
1: voilà, pas les lèvres buccales, les lèvres génitales, parce que les patientes trouvaient que ce n'est pas esthétique, ça prend un peu, ça dépasse les grandes lèvres et il faut réduire. Au niveau du visage, on fait beaucoup de choses. On fait les liftings cervico-faciales. Les liftings cervico-faciales, c'est lifter. Par exemple, le vieillissement entraîne un relâchement du tissu du visage.
0: Voilà.
1: Vous avez les paupières qui tombent sur l'œil, la joue qui descend. Vous avez de la peau qui prend ici au niveau du cou. Donc, le lifting cervico-facial, c'est de prendre cette peau-là. C'est la chirurgie hein, avec anesthésie et tout ça. Et donc, de redraper la peau et de permettre à la personne de gagner, disons, 10-15 ans de jeunesse. On fait également la réduction des lèvres buccales. Nous, en Afrique, on est connu pour avoir des lèvres charnues. Mais certains cas, les gens, ils trouvent que c'est trop gros. Il faudrait réduire. On fait ça aussi. La réduction du front, par exemple. Bon, là, vous avez un très bon front, mais il y a des gens qui ont un front vraiment très grand. Hein. D'ici à une implantation capillaire, ça fait beaucoup. Et ils sont complexés par ça. Ils viennent, on réduit ça. On fait le lip lift. Le lip lift, c'est quoi? C'est une technique qui permet de réduire la longueur entre la base du nez ici jusqu'à la lèvre supérieure. Chez certaines personnes, c'est vraiment allongé. Et avec le vieillissement, ça s'allonge aussi. Donc, ils viennent, on réduit ça. La réduction du double menton chez les sujets qui ont une accumulation de graisse au niveau du menton et du cou. Voilà, on fait la liposition. C'est-à-dire qu'on liposisse et puis on règle ça. La création des fossettes. Vous savez que dans nos cultures, quand quelqu'un ou une a des fossettes, on trouve qu'elle est très belle. Voilà, on crée des fossettes. On fait des augmentations du menton par la graisse. Par la graisse au niveau abdominal, au niveau du genou, on augmente. On fait ce qu'on appelle la rhinoplastie ethnique. C'est-à-dire la chirurgie pour améliorer l'apparence du nez. Le nez ethnique, le nez africain, par exemple. Voilà. C'est une chirurgie un peu difficile, mais on fait lorsque ce n'est pas secondaire. C'est-à-dire que si le nez n'a pas été touché ailleurs. On fait les oreilles décollées aussi. Vous voyez, il y a des personnes qui viennent avec des oreilles comme ça, complètement décollées du crâne, et ça fait comme les oreilles d'un éléphant qui est fâché. Voilà. Et on fait le micro-needling et le PRP sur le visage. Voilà. C'est une technique mini-invasive. Enfin, c'est carrément non-invasive, hein. C'est juste avec l'anesthésie. Ah, okay. Ça permet de rajeunir les visages. Et j'ai vu que vous avez posé une question par rapport au plateau technique.
0: Oui, voilà.
1: Le plateau technique qu'on a, justement, ça reste à renforcer. On est en communication avec l'administration. Ils vont nous renforcer sur tous les matériels. Donc, dans bientôt, on aura un micro-air. Le micro-air, c'est l'appareil qui permet de sucer les graisses plus efficacement. D'accord ? Des appareils pour la radiofréquence, comme les Morpheus. C'est un petit peu cher, mais ça fait des miracles. Et des chambres d'oxygénothérapie hyperbare. Ce sont des chambres mobiles, mais aussi on peut avoir des chambres non mobiles qu'on installe au sein d'une structure sanitaire comme le CHU ou autre, et qui améliore la cicatrisation quand le patient est opéré ou même pour des plaies. Hein, voilà, on l'introduit 2-3 séances à l'intérieur de la chambre. Voilà, ça augmente le taux d'oxygène, fait ça réoxygène les tissus, ça augmente le taux d'amélioration avec l'accélération de la cicatrisation. Et on aura aussi le laser.
0: En tout cas, toute chirurgie a ses risques. Hein. Alors, quels sont les risques physiques associés aux interventions chirurgicales dont vous disposez aujourd'hui à l'hôpital CHU La Renaissance?
1: Le risque d'abord lié à l'anesthésie, parce que pour opérer, il faut endormir la partie on veut opérer.
0: Oui.
1: Ça, c'est les anesthésies locales. Où il faut endormir la personne carrément. Et là, c'est l'anesthésie générale. Donc, cette anesthésie utilise des médicaments et qui est fait par des médecins qu'on appelle les médecins anesthésistes réanimateurs. Comme on utilise des médicaments, il y a le risque qui est lié à l'anesthésie de façon globale. Mais je vous assure qu'ici à l'hôpital Renaissance, on a zéro incident sur les anesthésies. On a une équipe qui est dynamique, qui est très forte. J'ai étudié au Maroc. On n'en fait pas aux Marocains. Hein. Avec notre équipe d'anesthésie, ils sont impeccables. Donc, il y a ce risque lié à l'anesthésie, mais il y a risque lié à la chirurgie elle-même. Vu qu'on va déchirer un tissu pour l'arranger, il y a des risques qui sont généralement mineurs. Hein. Il y a des risques qui sont mineurs, même si ça se produit. Voilà, les petites complications là, on les résout facilement, telles que les hématomes. Les hématomes, c'est des accumulations de sang sous la partie où on a travaillé. Donc, il suffit de les évacuer. Les sérums aussi, accumulation de liquide lymphatique, d'accord, qu'on évacue. Les infections, et là, si ça arrive, on les jugule par des antibiotiques. Parfois, on arrive à hypercorriger. Ça, c'est une complication qui peut arriver. Hypercorriger, le patient trouve que c'est trop fait. Donc, il faut moins se corriger ou sous correction aussi. C'est-à-dire que c'est pas suffisant,
0: voilà,
1: pour les yeux de la patiente. L'insatisfaction aussi du patient entre dans les complications et puis les cas de reprise. Hein. Donc, pour vous dire, les complications, c'est pas ça qui va empêcher la chirurgie esthétique, parce que on gère bien et ça arrive rarement. Voilà.
0: D'accord. Nous sommes presque à la fin de ce magazine. Alors, avez-vous d'autres informations particulières à partager avec nous concernant la chirurgie esthétique?
1: Voilà. Donc, il faut dorénavant savoir qu'il y a la chirurgie chirurgie esthétique, il y a la chirurgie plastique aussi. Il ne faut pas oublier le côté plastique, comme je dis. La grosse partie de notre travail, c'est la réparation, la reconstruction. La chirurgie esthétique, comme je dis au départ, c'est 5 à 10% de nos activités. Donc, il faut que les gens sachent que dorénavant, on a ça ici. Ce n'est pas la peine d'aller en Égypte, au Maghreb, au Maroc, Tunisie ou ailleurs en Turquie. Hein. Donc, il faut savoir qu'on a déjà ici. Point de vue coût, c'est mieux de se faire traiter ici. Ça vous coûte peut-être le un tiers de ce que vous allez dépenser ailleurs. Et en plus, vous dépensez ici, ça booste notre économie parce qu'actuellement, on parle du PND, le Programme National de Développement 2030. Donc, il faudrait qu'on entre dans cette dynamique-là où de l'argent doit être injecté dans nos sociétés pour qu'on avance tous ensemble. Voilà.
0: D'accord. Docteur Hissène Adimissin, merci de nous avoir accompagnés tout au long de ce...
1: Ah, je vous remercie.
0: Alors, on rappelle que vous êtes médecin praticien au niveau du Centre Hospitalier Universitaire de la Renaissance. Mesdames, Messieurs, ainsi prend fin ce magazine spécial consacré à la chirurgie esthétique. Prise de son, Jamal Moussa Hatim, réalisation Abdoulaye Touche et au micro pour la présentation, Omar Mohamed Ali. Merci pour votre écoute, prenez soin de vous et à bientôt sur les ondes de la RNT. Au revoir.

0: Mesdames, messieurs, bienvenue sur ce deuxième volet de votre magazine consacré à la gestion des cimetières. Au micro, je suis Yana Maxeline. La tombe est censée être la représentation d'un défunt, mais de nos jours, l'on constate dans les cimetières que les tombes ne sont pas respectées, parfois dégradées de manière intentionnelle par certains individus. Face à cet acte manqué, nous nous sommes retournés vers les leaders religieux, le père Najitog Prudent, le pasteur Altana Jérôme et Cheikh Abdoulaye Mahamat Djarmon pour avoir leur point de vue par rapport à cette pratique.
1: Le constat que vous faites est réel, il est patent et c'est triste. Profaner, traiter avec mépris, c'est-à-dire qu'à un certain moment, on ne les respecte plus. C'est en réalité ça la question. Plus de respect pour les tombes, sa conjecture, plus de respect pour les défunts. En effet, certaines personnes ont sorti le cimetière de son contexte. Pour ainsi dire, le cimetière est devenu des WC, des dépotoirs, pire encore, des lieux de rendez-vous. Et tenez-vous bien, il est devenu le lieu où les gens essayent de faire des désordres. Pour le dire crûment, les tombes sont devenues des lits pour les rapports sexuels de certains citoyens, et c'est vrai. Il y a beaucoup de témoignages à ce sujet. Néanmoins, transformer le cimetière en d'autres lieux malsains, c'est tout simplement un non-sens. Ces personnes qui le font attirent sur elles, malheureusement, la malédiction de la nature, parce que normalement, ces pratiques ne sont pas requises dans une société normale. On n'a pas besoin d'être chrétien, musulman ou animiste pour comprendre la nature. Et pour comprendre l'importance du cimetière. Vous savez, le cimetière, c'est notre maison commune. Tous nous passerons par là pour notre repos éternel. La vie actuelle, elle est tout simplement une vie éphémère, tandis que la mort, elle est définitive. Nous mourrons pour toujours. Alors, c'est tout simplement une ignorance crasse de banaliser un cimetière. En d'autres termes, banaliser un cimetière, c'est autant banaliser la maison qui va nous accueillir le jour où nous allons nous aussi mourir. Par ailleurs, le cimetière a toujours été conçu comme le lieu sacré où reposent des trépassés. C'est la maison des gens, c'est la concession des individus. D'antan, on fait toujours silence quand on traverse un cimetière, justement pour ne pas déranger ceux qui dorment. Aujourd'hui, cette notion semble obsolète. Plus de silence au cimetière. En réalité, je comprends tout simplement que c'est une question de civisme, mais en même temps, c'est une question de bon sens qu'il faut tout simplement renouveler. Ceux ou celles qui profanent les tombes sont simplement des personnes, je dirais, dénaturées qui n'ont aucun sens de la dignité des vivants, aucun sens de la dignité des morts. Et donc, n'ont aucune dignité et de respect pour eux-mêmes. Il faut dire que les morts sont des personnes que nous avons connues, des personnes que nous avons aimées, des personnes avec qui nous avons fait un bout de chemin ensemble. Alors, comment comprendre qu'à leur décès, nous venons profaner leur tombe? Les personnes qui se livrent tout simplement à ces pratiques ont besoin d'une rééducation.
0: Bien, mon père, quel conseil donnerez-vous à la population tchadienne qui vous écoute?
1: Devant un cimetière, un vieux cimetière, il est écrit ceci, et ça m'a vraiment frappé, je voudrais partager avec vous avant de donner le conseil. Il est écrit, ce que nous sommes, vous le serez, ce que vous êtes, nous l'avons été. Ça signifie que ce sont les paroles des morts. Ceux et celles qui m'écoutent seront demain des morts, seront demain des défunts, tout comme moi d'ailleurs. Alors, le seul conseil à donner, c'est une exhortation à nous tous. Nous devons être tous les gardiens de nos cimetières, que ce soit des cimetières chrétiens ou que ce soit des cimetières musulmans. Nous devons être les gardiens de nos cimetières, car cela relève du respect à donner à nos morts. Respecter les cimetières ou les tombes et les entretenir signifie ne pas oublier la mémoire de ceux et celles qui étaient comme nous et qui, aujourd'hui, nous attendent de l'autre côté. Le jour de notre trépas, ce sont eux qui vont nous accueillir. Pour nos cimetières, je retiens tout simplement trois verbes. Respecter, protéger et entretenir. Respecter nos cimetières, nos tombes. Protéger nos cimetières, nos tombes. Et les entretenir. Nous avons donc une obligation, un devoir moral d'entretenir déjà la maison qui sera demain notre demeure éternelle.
0: Merci beaucoup, Père, pour ce partage d'ensemble. Bonjour, pasteur.
2: Bonjour.
0: Vous, en tant que leader religieux, que dites-vous à ceux qui profanent les tombes?
2: La tombe représente quelque chose de très important dans la culture chrétienne. Et quand tu lis la parole de Dieu dans la Bible parle des tombes de nos pères. Les gens, ils réfléchissent, c'est un souvenir que les vivants veulent garder par rapport à des êtres chers qui sont partis, qui sont décédés, qui sont morts. Donc, la tombe a un sens très important. Et les gens, ils prennent des soins pour garder les tombes, justement, par rapport à cette question de profanation. Quand on profane quelque chose, c'est-à-dire quelque chose de sacré, et on vient le souiller, hein. Et la profanation, c'est cette action-là de souiller, d'enlever la valeur sacrée de quelque chose. Comme par exemple, pour la tombe, les gens vont aller creuser, casser. Alors, on a entendu même des gens qui vont aller jusqu'à déterrer les corps pour dépouiller les corps de bijoux. Et ça, c'est quelque chose qui est, pour nous, dans le langage chrétien, abominable. C'est une abomination par rapport même à la morale, à l'éthique chrétienne. Donc, ce qu'on peut dire, c'est déconseiller formellement les gens. Même les gens qui font ça, là, ils doivent savoir qu'ils sont des morts en sursis. Tout le monde mourra et il faudra respecter les morts. C'est le manque de respect de nos morts qui amène les gens aller même sur les cimetières faire des choses. Le cimetière, c'est le lieu de repos de ceux qui nous ont précédés. Et il faudra vraiment respecter cela, parce que ça nous concerne tous. J'étais en France, j'ai visité un cimetière, visité la tombe d'un parent. Un parent m'a accompagné. On est arrivé, c'était un cimetière bien fermé, et un gardien de la mairie était là. Il nous a reçus, on a rempli une fiche. À l'entrée, j'ai lu ceci: respectez notre repos. Hier, nous étions comme vous. Demain, vous serez comme nous. Cette écriture-là dit long par rapport aux morts. Les morts, dans leur tombe, au cimetière, c'est leur lieu de repos. Nous devons respecter. Mais aller jusqu'à profaner, casser, c'est vraiment quelque chose à ne pas faire et la Bible condamne cela. Et nous voyons bien, comme je l'ai dit, par exemple, si on voit l'histoire de Néhémie qui est parti rebâtir les murs de Jérusalem, c'était à cause de tombe de ses pères. Il a dit au roi, mais comment puis-je être content si les murs qui entouraient les tombes de mes pères sont en ruine? Et il a demandé au roi d'aller rebâtir les murs de Jérusalem. Néhémie chapitre 2, verset 1 à 5, on peut lire ces choses pour montrer la valeur de la tombe qu'il ne faudra pas profaner. Nous devons consacrer un respect total, absolu, pour nos morts, pour les tombes. Donc, on déconseille formellement à ces gens-là. C'est parce qu'ils ne savent pas, mais ce n'est pas des choses à faire. Parce que la mort nous concerne tous. Il faut réfléchir simplement à ce que je suis en train de faire, même si c'est quelqu'un qui est mort. Quand arrivera-t-il à mon tour? La chrétienté a une pensée vraiment pieuse, sacrée, pour les morts. Parce que les morts, c'est la voie que Dieu a donnée, c'est un décret de Dieu qui nous concerne tous. Et quand quelqu'un meurt, il faut respecter. Et respecter son repos dans sa tombe. Et cette tombe-là même, la Bible nous dit aussi que un jour, ces tombes vont s'ouvrir, la résurrection. Tous ceux qui sont en Christ vont ressusciter. Donc, c'est quelque chose de temporaire qui va montrer sa gloire plus tard. Donc, c'est très important de respecter les tombes, pas les profaner. Merci.
0: Bonjour, Cheikh Abdoulaye Mahamat Djarmon.
3: Bonjour.
0: Vous, en tant que musulman, que dites-vous à ceux qui profanent les tombes?
3: Au nom d'Allah, le tout miséricordieux, le très miséricordieux, salut et bénédiction d'Allah soit sur le prophète Mohammed. La profanation des tombes est un acte qui est universellement condamné, et plus particulièrement au sein de la tradition islamique. Dans l'islam, le respect dû aux défunts est une valeur fondamentale. Les principes principaux qui éclairent cette position sont le respect du corps et de la sépulture. L'islam enseigne que le corps humain, qu'il soit vivant ou mort, possède une dignité sacrée. Le prophète Mohammed, qu'Allah le bénisse et le salue, a souligné que briser l'os d'un mort est un acte aussi grave que briser l'os d'un vivant. La tombe est considérée comme un lieu de repos, un sanctuaire qui doit être préservé de toute atteinte. Deuxièmement, il y a l'interdiction également de l'agression. La loi islamique interdit strictement toute forme d'agression contre les cimetières, qu'il s'agisse de destruction, de vol ou de manque de respect envers les sépultures. Il est prescrit de maintenir les lieux de sépulture avec dignité et sérénité. Il y a également la responsabilité devant Dieu, devant Allah. La profanation est perçue non seulement comme une offense envers les familles des défunts et la société, mais surtout comme une transgression grave devant Allah. Dans la vision islamique, chaque être humain devra rendre compte de ses actes. Et le respect des droits des autres, incluant les défunts, est au cœur de la justice divine. Et également, il y a la sacralité du lieu, c'est-à-dire les cimetières dans la culture musulmane sont des lieux de méditation sur la finitude de la vie et le rappel de la vie future. Les troubler est considéré comme un acte de grande ignorance et d'immoralité qui porte atteinte à la paix spirituelle que ces lieux sont censés incarner. En somme, l'islam prône le respect, la paix et la dignité tant pour les vivants que pour ceux qui nous ont quittés. Toute forme de profanation est donc en contradiction totale avec les enseignements de la religion musulmane.
0: Eh bien, Cheikh, quel conseil donneriez-vous à la population tchadienne qui vous écoute?
3: La tradition islamique est très explicite sur le respect dû aux défunts et à leur sépulture. Ce respect découle du principe fondamental que l'être humain est honoré par Allah de son vivant, conserve cette dignité après sa mort. Allah dit, certes, nous avons honoré le fils d'Adam. Alors, à partir de là, les hadiths du prophète Mohammed, qu'Allah le bénisse et le salue, qui dit, briser l'os d'un mort est semblable au fait de briser l'os d'un vivant. Donc ce hadith est la base juridique morale utilisée par les savants pour interdire toute profanation, mutilation ou manipulation irrespectueuse du corps d'un défunt. Donc il est établi une égalité de dignité entre le corps vivant et le corps mort. Donc il faut absolument respecter les espaces funéraires. Et l'islam prescrit une conduite respectueuse au sein même des cimetières, ce qui exclut naturellement tout acte de vandalisme ou de profanation. En islam, il est même interdit de s'asseoir sur les tombes. Il y a un hadith pour ça. Le prophète Mohammed, qu'Allah le bénisse et le salue, a dit qu'un homme s'assoit sur un charbon ardent qui brûle ses vêtements jusqu'à atteindre sa peau est préférable pour lui que de s'asseoir sur une tombe. Voilà. Vous voyez, on remarque beaucoup de gens prennent la tombe comme une chaise. Certains dorment même dessus.
0: Il y a ceux qui viennent faire également leurs besoins sur la tombe.
3: Qu'Allah nous préserve. Voilà. Par exemple, à la mairie ou à la municipalité, de chercher à clôturer les cimetières. Voilà. Et même de mettre, comment dire, un gardien. Lorsque les gens entrent, ils doivent respecter le lieu et s'enregistrer avant de pénétrer dans ce cimetière et de ressortir. S'ils veulent se recueillir ou faire la prière pour les morts. Parce que même nos parents qui sont dans l'au-delà ont besoin de nos prières. Et les visiter nous rappellent également qu'un jour, on sera avec eux. Voilà. Et il y a un hadith où le prophète Mohammed, qu'Allah le bénisse et le salue, dit Akfiru min vikri hadim lazat. Il dit qu'il veut multiplier le rappel du destructeur ou de ce qui brise les plaisirs, la mort. Les cimetières nous rappellent déjà que nous sommes des étrangers sur cette terre et qu'un jour on doit la quitter. Donc on doit absolument respecter les morts. En islam, il est même interdit de construire sur les tombes. Dans un hadith célèbre rapporté par Jabr, le prophète Mohammed, qu'Allah le bénisse et le salue, a interdit même de crépir la tombe, d'écrire dessus, de s'y asseoir et de construire par-dessus. Ces interdictions visent à maintenir une simplicité qui préserve la dignité de la tombe, évitant toute forme de glorification ou d'outrage. Donc la position islamique est claire. Le mort a des droits et parmi ceux-ci figure le droit à l'intégrité de sa dépouille, le droit au repos de sa sépulture. La profanation est donc vue non seulement comme un crime social, mais comme une transgression directe de la sacralité établi par Allah.
0: Merci, Cheikh, d'avoir accepté cet entretien.
3: Merci beaucoup.
0: Dans cette dernière partie de ce numéro de notre magazine consacré à la gestion des cimetières, nous allons parler des impacts sanitaires que peuvent engendrer la profanation des tombes avec le docteur Juma Djumbaï Christian, médecin généraliste. Bonjour, docteur.
4: Bonjour. Je dirais tout simplement que c'est un problème d'incivisme et une crise de l'assainissement.
0: Oui.
4: Ce comportement, ça traduit ce que nous appelons donc le péril fécal et ça met en exergue deux situations majeures, par exemple. La première situation, je dirais que c'est une rupture du contrat social et de l'éthique, ou si vous me permettez le terme, c'est une désacralisation. Parce que dans nos différentes cultures, quand on entend cimetière, c'est un lieu sacré, un lieu de réfugiement, pas seulement pour les personnes déjà décédées, mais aussi pour leurs familles. Mais lorsque les gens transforment ça en une zone où il faut venir se mettre à l'aise, je pense que c'est vraiment un manque de respect et de dignité pour les décès et pour leurs familles. Ensuite, il y a aussi une question de manque d'infrastructures urbaines. Nous voyons qu'il y a une démocratie croissante qui fait que les gens se rapprochent maintenant, ou bien l'agglomération se rapproche du cimetière. Donc, pour les gens qui arrivent là-bas, bon, c'est pas urgent de construire des latrines, par exemple, parce qu'il y a un espace vide qui est là quelque part, donc on va aller se soulager là-bas, en attendant que les latrines puissent être construites, ou bien la précarité aussi entre là en ligne de compte. Donc, pour moi, cette histoire est une question d'incivisme et une question de crise d'assainissement. Et cela interpelle donc différentes couches, notamment les autorités publiques, les leaders communautaires et même les acteurs de la santé pour assurer donc une bonne éducation citoyenne et améliorer l'accès aux...
0: Bien, docteur, quelles sont les conséquences sanitaires?
4: On parlera beaucoup plus des risques épidémiologiques parce que ici, nous avons la contamination des sols et des nappes phréatiques, parce qu'il y a des gens qui viennent déféquer à l'air libre. Donc, il y a des puits qui sont construits un peu au

0: sur la pétesse ou bien les excrétats et puis aller les poser sur les aliments. Nous avons aussi beaucoup d'insectes qui peuvent proliférer et engendrer des maladies comme la choléra, la dysenterie, la fièvre typhoïde, même les amibiases et autres. Il y a aussi certains parasites qui peuvent se développer, notamment les ankylostomes qui sont à l'origine de la bilharziose ou bien les ascaris et autres parasitoses qui peuvent être à l'origine de cela. Donc, les conséquences sanitaires sont beaucoup plus, comme on vient de le dire, c'est le risque épidémiologique qui est majeur et qui peut entraîner des maladies diarrhéiques pour lesquelles les enfants et les personnes âgées sont les plus vulnérables.
1: Merci, docteur.
0: Merci à vous de même.
1: Mesdames, messieurs, ainsi enfin le volet 2 de votre magazine sur la gestion des cimetières. Prise de son, Omel, Mesdames Jeux, Jean de Dieu, une réalisation de Abdoulaye Toche était à la présentation. Yana Madseline, merci pour votre oreille attentive.

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20h, passé très exactement de 2 minutes sur les ondes de la radio diffusion nationale tchadienne. Mesdames et messieurs, c'est le démarrage comme ça de notre tranche de la soirée baptisée Antenne Soir du jeudi 27 août 2026. Avec au programme à 13 exactement, 20h30, Tchad Actualité Soir le journal. À 21h10, vous suivez votre émission Santé pour tous, présentée par Nadine Doumabé-Kaldor. Les effets de serre et de changement climatique, eh bien, c'est le thème d'un magazine qui vous sera diffusé à 21h50. Puis à 13 exactement, 22h15, vous aurez notre magazine qui aura pour titre Bête-Nain. Sur l'actualité des dernières informations de la soirée, ce sera à 23h pile, d'abord en français. La version arabe littéraire, quand elle interviendra, à 23h30. Et quand il sera 24h, nous cédons l'antenne à l'équipe. Parlant d'équipe, retenez qu'au micro, je suis Koumakoy Gozolin, dans son ami de tous. Je suis pour cela assisté de Mahmoud Gassar aux commandes techniques, de Gounka de Taïdandi à la régie d'antenne. Nous n'oublions pas les techniciens du Centre de Météo de Bélias, la maintenance d'informatique qui sont également à nos côtés. Abdi Gambui se charge du ramassage du personnel. Voilà, le décor étant planté, notre pendule affichant 24 minutes de la musique et de la très bonne vous êtes offerte. En démarrage, c'est étrange.

0: 20h passées de 10 minutes sur nos ondes. Mesdames et messieurs, après le prince Talinouma, nous ouvrons présent chemise des communiqués. Le directeur de la Caisse nationale de prévoyance sociale, en abrégé CNPS, porte à la connaissance des retraités que le paiement des pensions du troisième trimestre 2026 sera lancé le lundi 31 août 2026 au siège ainsi que dans toutes les agences déconcentrées de Chagoua, Farcha, Mundu, Sar, Bongo, Pala, Mongo et Abéché. Les retraités grabataires résidant en N'Djamena percevront leur pension à domicile à partir du 24 août 2026. Les autres retraités seront servis suivant le programme ci-après. Série 0, 1 et 2, 31 août 2026. Série 3, 4 et 5, 1er septembre 2026. Série 6, 7 et 8, 2 septembre 2026. Série 9 et tous les retardataires, à savoir série 0 à 9, les 3 et 4 septembre 2026. Par ailleurs, les paiements par virement sont disponibles dans les banques pour les retraités ayant effectivement déposé leur relevé d'identité bancaire RIB. Le présent communiqué tient lieu de convocation. Le directeur de la Caisse nationale de prévoyance sociale compte sur l'esprit civique et de la compréhension de tous. Les directions des lycées, collèges et écoles privées La Fontaine informent les parents et élèves que les inscriptions et réinscriptions ont déjà commencé depuis le 1er août 2026 et se poursuivront jusqu'au 30 septembre 2026. Les parents des anciens élèves sont priés de confirmer les places de leur progéniture avant le 30 août 2026. Aussi, elle rappelle les parents qui n'ont pas encore retiré les bulletins et carnets de notes de leur progéniture de le faire le plus tôt possible ou de se rapprocher des dites directions. La rentrée des classes est prévue, Dieu voulant, pour le 7 octobre 2026 à 7 heures précises. Chers publics, lecteurs, enseignants, chercheurs, écrivains, étudiants, hommes de culture et du savoir, vous êtes tous conviés à prendre part à la cérémonie de présentation et dédicace du livre intitulé « Les naufragés de l'histoire » de l'auteur Pascal Djimouguina, prêtre jésuite, le samedi 26 août 2026 à 9 précises au CFAUD, salle multimédia. Venez nombreux célébrer le pouvoir des mots à travers ce livre parlant. Entrée libre. 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Almi Saptouin, ainsi que toute la grande famille Ngamdou Ili de N'Djamena, informe les parents de N'Djamena et ses environs que le recueillement de deuil de leur petit frère et fils Bouissala Saptouin aura lieu du samedi au dimanche 29 et 30 août 2026. Le recueillement est au domicile de Almi Saptouin à Walia Digangali, juste à 100 mètres seulement au sud de la mairie du 9e arrondissement. La famille Ngamdou Ili de N'Djamena remercie tous les parents des villages Ili pour leur soutien moraux, financier durant cette dure épreuve du décès subit de leur frère suite à un accident tragique de la voie publique entre Fianga et Ili le 18 août 2026. Dieu a repris que son nom soit loué. Les familles Ngarbaï, Ngomibé, Naïban, Alaïsem, Madalngé, Ngeloum, Ngirimbaï et les enfants du défunt Djimingay, Julien, Batumbaï annoncent avec douleur le décès de leur fille, cousine, nièce, tante, sœur et amie, la nommée Maïman Sidoni. Décès survenu le 25 août 2026 à l'hôpital général de référence nationale des suites de maladies. Cet avis s'adresse aux parents, amis et connaissances de N'Djamena, Sar, Besada, Bedaya, Kumra et Matkaga. Le recueillement est à Bena, non loin de la CEB Saint-Victor Ier. L'inhumation aura lieu le vendredi 28 août 2026 au cimetière de Toukra. L'Éternel a ôté que son nom soit glorifié. Yonan Ngardoumdje, Leiba Ngardoumdje, Reblengar Sylvain, Alice Tolemdongarti, toute la famille Rogingar, Najita Nobdingar, Beassem Labé, Mayro Kevin, tous du côté paternel ainsi que la grande famille de Nankessé résidant à N'Djamena ont la profonde douleur d'annoncer le décès de leur fils, petit-fils et neveu, le nommé Ngar Naïsem Emmanuel, décès survenu le mardi 25 août 2026 à Iriba des suites d'une courte maladie. Cet avis s'adresse à toute la famille du canton Nankessé Padoba, à celle de N'Djamena, Mondou et Sar. L'inhumation est prévue pour ce vendredi 28 août 2026 au cimetière de Toukra. Le recueillement est au domicile familial, précisément chez Reblengar Sylvain, au quartier Sigeté-Sner. Dieu a repris que le nom de l'Éternel soit glorifié. Très touché par la disparition de leur fils Ngar Solkem, Ngar Djibem, Dingar Adoum, décès survenu le 25 août 2026 au CHURN de N'Djamena des suites de maladies. Les oncles paternels de terre, Madengar Edouard, Banjim Ndilta, Aladungar Tedengarti, Ngarimbak Joseph et Alarasem Ngar Djibem et les oncles maternels de Ngouri, Dono Djingart, Salomon, Ngarbe, Rémi, Dinklengar, Jim Sengar tiennent à informer les parents de Sar, précisément Ngar Djimbem Boniface, Ngarounoum Maxime et Ringe Sengar Mathias, Mondou, Majirebaï, Ngar Djibem, Rama et Elias Kimasoum, Abéché, Rebnoudi, Majingart, Mao, Nanadjib et Thomas. Terre par Donomanga, Ngar Madje Alena, Dadumga Ngar Bidje, Gosbeida Jim Kota et Docteur Ndomasal Ngar Ousedjim, Mongo Kemda Sengar Marcelin, Ngouri par Donomanga, Naisengar Paul, Ngar Noujidjim, Monsengar Martin, Jim Odel et Mber Ousengar Ngarbe. Laïe, Julien Kimasoum et Kouladoum Marcelin, Eric, le chef de canton de Donomanga, Tamit Adjidengar, et à tous ceux qui ne sont pas d'ici ou d'ailleurs. Le corps sera donc acheminé à Sar le vendredi 28 août 2026, s'il plaît à Dieu. Dieu a repris que le nom éternel soit glorifié. La famille Nubaramadjiketong, Madame Ngondarne Iyatatarum et ses enfants, les enfants d'Ingambay, Jacques, Ngaï, Nainga, Florent, Nangongé, Narianga, la famille Tarum Nabo, Nantoubaï, Ton Madjal, Kodmbatna, Satolum, Pasteur Tendjibaï, Aladumgar, les enfants, Dono Doural, Jiraingé, Kutungé, les enfants, Nambatingé, Dalbaï, Djita, Betaingar, Anata, Masra, François, Mugalbaï, Ngirdona, Ndomajingar, Ngardji, Namanim, Kogolbaï, Remadi Joël, Jastonal ont le regret d'annoncer à la communauté d'Aïdé N'Djamena, aux parents du canton Gallo en général et particulièrement à Nabo, de Nabo, Bendang, Sako, Ngachot 1 et Ngonkaragé, aux parents de Sa, Koumra, Doba, Bibidjan, Mundu, à Yamnayal, à Laingar, Siméon, Alaï, à Onga, Onya Braor Tarum à Douala au Cameroun, Ndoumalbaï Nambatingé en Libye, Djimingar Ndoumbaï à Iriba, Joséphine Ngéodal à la CST de Banda ainsi qu'aux amis, connaissances et collègues. Le décès de leur fils, époux, père, frère, neveu, cousin et beau-fils Ngonda Keton, survenu le 24 août 2026 à Abéché des suites de maladie. La levée du corps aura lieu le samedi 29 août 2026 au domicile familial 6 au quartier à Trône, non loin du rond-point axe Mirande à 12 h pour le cimetière de Toukra. Dieu a donné, Dieu a repris, que le nom éternel soit loué. La grande famille Yamgoto Milade Albert Mawata Ramadan Yesain Koulbe Adila, Dilwa Mbatibaye et Jimmy Tibeye Yemingani ont la profonde douleur d'annoncer le décès de leur père et grand frère Yamgoto Milade Albert, survenu le 24 août 2026 à l'hôpital général de référence de N'Djamena. Cet avis s'adresse à Orbe Noël à Abidjan, Baibila, Alexis et Zara à Paris, Sarah 1, à toute la communauté d'Aïe-Ngama de N'Djamena, à ses anciens collègues du ministère de la Santé. Le recueillement est au domicile du défunt à Redina 1 et la date de l'inhumation sera communiquée ultérieurement. La famille Ngarnaïsem David, Madame Alice Mbenaïndo Tatola, la famille Nadji Dungar Mbanadji, la famille Mondungar Augustin, Madame Mindé Antoinette Tarda, les enfants Dungar Betolngar, Tobé Ornaï, ainsi que les amis et frères de N'Djamena ont la profonde douleur d'annoncer le décès de leur fils, frère, Monsieur Emmanuel Nadji Dungar, survenu le 25 août 2026 à Iriba des suites de maladie. Cette triste nouvelle s'adresse aux parents de Doba, Nankese, Bétigne, Béboto, Tourajaï, Ndokobo, les parents de la diaspora ainsi qu'aux amis et connaissances. Le recueillement est au domicile de feu général Najitungar Pierre à Mossal en face de Talino Manou. L'inhumation aura lieu demain vendredi 28 août 2026 au cimetière de Toukra. Les familles de Feu André Goulard, Feu Kourayan Laou Mbaye Toubam Joseph et de Feu Nekoumbaye Obed, Monsieur Nendoyim Mopassé, la maman Nembousse Boua Fatimé, Nadilem Mbaye Toubam et les autres membres de la famille annoncent avec douleur aux parents, amis et connaissances de Moundou, Bédogo, Béladja, Sar, Mbikou, Miandoum, le décès de leur fille et petite-fille Remadji Leslie, fille de Mamadibaye Golar et de Ngemadibaye Ngomassina Honoré. Remadji Leslie est décédée le mercredi 26 août 2026 à N'Djamena des suites d'une longue maladie. La levée du corps aura lieu le vendredi 28 août 2026 au domicile du père de la défunte à Koundoul pour le cimetière de Siloué par Koundoul. Par ailleurs, après inhumation, la famille du côté maternel va se recueillir à Moussal, au domicile de feu André Goulard. Les parents du village sont priés de rester sur place. Dieu a donné, Dieu a repris, que le nom éternel soit glorifié. Monsieur Jérémy Ndoubadégué et son épouse Martine Kad, Monsieur Alissou Kortom et son épouse Aléré Kadadoum, remercient du fond du cœur l'église de Walia 4, de N'Djamena, les églises Accession 1 et 2, de Moïsala, les parents et amis de N'Djamena, Sar, Moïsala, Bikourou et Satenya, sans oublier les voisins qui, de près ou de loin, leur ont apporté leur assistance multiforme, tant spirituelle, morale, financière et matérielle, lors du décès de leur fille et nièce, la nommée Saratou Ndoubadégué, survenue le 8 juillet 2026 à N'Djamena et inhumée le 14 juillet 2026 à Moïsala. Que l'Éternel rende à chacun et à chacune aux multiples. Lire Philippiens 2, 5. Que la grâce du Seigneur Jésus-Christ soit avec chacun de vous. Amen. Barry Jokjok Miki, Wei Chang, Albert Bisseye, Antigué Adamou, Wei Bigué, Bougou et leurs sœurs, tous à N'Djamena, ont la profonde douleur d'annoncer le décès de leur petit frère et grand frère, le diacre de l'ACT Karoui, Pierre Mijinawi, survenu le 26 août 2026 à N'Djamena des suites d'une longue maladie. Cette triste nouvelle s'adresse au village Bodor, Bodor Nouveau, Corindoa, Boumou, Miséré, Besmé, Draingolo et aux églises sœurs de N'Djamena. Paix à son âme. Sabak Nanestor, la grande famille Domo et toute la communauté Moussaï de N'Djamena ont la profonde douleur d'annoncer le décès de leur père Ganzogol Abdelkader, connu sous le nom de L'âme Michel, décès survenu ce mardi 25 août 2026 à Chagua, par N'Djamena, des suites de maladie. Cet avis s'adresse au chef de canton de Domo, Sa Majesté Abdoulaye Semta, soit au chef de village de Fegui 1, honorable le Barama, plutôt le Barama Pirkoulou, et à toute la famille Domo, à Sagosu Georges, Elie Dassidi, Inimbi Djogoy, à Gounou Gaya, Ifogo Aïmaïsou, Zolosu, à Maïdougou au Nigeria, Lévi Paul Samba aux États-Unis, professeur Nideyo Lucien Assar, Ngabgalia, Andrangé à Tiné, Azina Pikolosu à Noa, Apollinaire tous à Bangor, Baba Nestor à Moussoro, Abdoul Sabakna à Kourindo, à Kouri Bougoudi, à ses oncles maternels de Bagay, particulièrement la famille Aniba, la famille Vina à N'Djamena, à ses sœurs Mboudi Monique, Kanja et Wala à Gom, à la belle famille de Bodozi, en particulier Djalab Gabriel, Bodozi, Bapame, Eli à Maïlao et ainsi qu'à ses amis et connaissances. La famille informe toutes les connaissances que la levée mortuaire est prévue ce vendredi 28 août 2026 à son domicile situé en face du marché Taradona, précisément sous antenne. L'inhumation aura lieu ce samedi 29 août 2026 à N'Djamena au cimetière de Toukra. Paix à son âme.
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0: 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Pour la présentation de Tchad Actualité sur le journal, Seda Makmandi Roland, bonsoir.
1: Koumakoui, bonsoir. Bonsoir à tous et bienvenue dans ce journal. Tom Djeroua Sougui, nouveau délégué général du gouvernement auprès de la province du Tibesti, prend officiellement service. Il a été installé par le vice-premier ministre chargé de l'administration du territoire et de la décentralisation. Liman Mamat a invité le nouveau représentant de l'État à la préservation de la paix, à favoriser la cohésion sociale et la stabilité dans cette partie du pays. L'attribution et la vente illégale des domaines de l'État, chose que déplore le ministre de l'Aménagement du Territoire, qui se trouve intimement dans le Salamat. Il est allé s'enquérir de l'État des projets publics et discuter avec les acteurs de terrain sur la gestion foncière. La contrebande, la douane passe, elle, à l'action des produits illicites interceptés et saisis. Principalement des produits pharmaceutiques estimés à 3 conteneurs sont incinérés ce jeudi. Et puis ce jeudi, à suivre également la chronique culture en fin d'édition. Et je lisais en titre, le vice-premier ministre chargé de l'administration du territoire et de la décentralisation, Liman Mamat, a installé hier le nouveau délégué général du gouvernement auprès de la province du Tibesti. Il s'agit de Tom Djeroua Sougui. Dans ses fonctions, Tom Djeroua Sougui remplace à ses postes à Alifa Ouedei le câble de Ahmad Benadef.
2: Le directeur général du gouvernement sortant, général Alifa Ouedei, a exprimé sa reconnaissance aux plus hautes autorités pour tous les soutiens durant sa mission et exhorte toutes les forces vives à apporter leur contribution à son successeur. Installant le nouveau délégué général du gouvernement auprès de la province du Tibesti, le vice-premier ministre a appelé la nouvelle autorité à restaurer l'autorité de l'État et à œuvrer pour la cohésion sociale, gage de la paix et du développement. Liman Mahamat n'a pas manqué de saluer les efforts déployés par le délégué général du gouvernement sortant et rassure d'apporter les mêmes soutiens au nouveau délégué général du gouvernement. La signature des procès-verbaux a mis un terme à cette première étape de la cérémonie de passation de charges à la délégation générale du gouvernement auprès de la province du Tibesti.
1: Adef Ahmad Ben Rama. Installant le nouveau délégué général du gouvernement auprès de la province du Tibesti, le vice-premier ministre a donné quelques directives pour la réussite de la mission confiée par les plus hautes autorités du pays. Suivez.
3: Le général Tom Djeroua n'est pas une figure nouvelle sur l'échiquier administratif et sécuritaire national. Officier supérieur au parcours remarquable, travailleur acharné et infatigable, il a démontré tout au long de sa carrière sa capacité à conduire des missions exigeantes et à faire face à des situations délicates. Sa connaissance fine des réalités sécuritaires et sociopolitiques du pays, doublée de réelles qualités de meneur d'hommes, en font un choix particulièrement indiqué pour cette province stratégique du Tibesti. Je ne doute pas qu'il saura, avec la fermeté et le discernement qu'on lui connaît, relever le nombre de défis qui l'attendent à la tête de la province du Tibesti. Général Tom Djeroua, en vous appelant à la tête de la province du Tibesti, le gouvernement de la République vous confie une mission exigeante et aux multiples dimensions. Il vous revient, bien au-delà de vos attributions régaliennes habituelles, de représenter dignement l'État sur ce territoire, de veiller à la préservation de la paix civile, de favoriser la cohésion entre les différentes composantes de la population et de garantir la tranquillité publique afin que cette province puisse s'engager pleinement sur la voie du développement économique et social.
1: À propos à l'instant du premier vice

0: Mort près de la province du Tubesti, il s'agit de Tom Deroua Assougui. Retour ici à N'Djamena. Le Tchad et l'Inde ouvrent un nouveau chapitre de leur coopération. Le nouvel ambassadeur de l'Inde était ce matin au ministère des Affaires étrangères où il a été reçu par le ministre d'État, Dr Abdoulaye Bou Fadoul. Le diplomate Naba Kumar Pal est allé présenter la copie figurée de sa lettre de créance. Yann Mouibé.
1: C'est au tour des années 1960, juste après l'accession du Tchad à la souveraineté internationale, que les premiers contacts diplomatiques ont été établis entre l'Inde et le Tchad. Des relations qui ont patiemment évolué pour s'intensifier vers les années 2000. Et en une vingtaine d'années, l'axe New Delhi-N'Djamena s'est consolidé et s'est considérablement diversifié. Actuellement, la coopération bilatérale englobe un certain nombre de secteurs clés, à savoir la formation, la technologie, notamment agricole, la santé, le commerce, l'éducation à travers l'octroi des bourses aux étudiants tchadiens, sans oublier la défense et la sécurité, des domaines plutôt bien discrets. Une coopération sud-sud orchestrée, orientée et impulsée par le premier ministre indien Narendra Modi et le président de la République Maréchal Mahamat Idriss Déby Itno. Deux personnalités convaincues de l'impérieuse nécessité de bâtir une large coalition en vue d'asseoir un nouveau modèle de développement et faire entendre un nouveau son de cloche dans la géopolitique mondiale. C'est à juste titre que New Delhi et N'Djamena se concertent régulièrement à l'effet d'affiner la stratégie et l'adapter en fonction de l'évolution de la géostratégie dans un monde devenu plus clivant que jamais. C'est dans cette optique que Naba Kumar Pal est dépêché à N'Djamena en tant que nouvel ambassadeur de l'Inde pour prendre la relève de Dr Ifzur Rahman. Après avoir remis la copie figurée de sa lettre de créance au chef de la diplomatie tchadienne, Dr Abdoulaye Sabre Fadoul, Naba Kumar Pal s'est dit engagé à rendre plus robustes les relations entre son pays et le Tchad. Le diplomate indien, qui n'a pas l'intention de réinventer la roue, a affirmé qu'il s'appuiera sur les secteurs traditionnels bien connus, l'économie, la santé, l'agriculture, l'éducation et la formation. Naba Kumar Pal rassure que son mandat mettra en avant le rapprochement entre les peuples tchadiens et indiens.
0: Prenons maintenant la direction de la ville d'Amtimane. Le ministre de l'Aménagement du Territoire, de l'Urbanisme et de l'Habitat, Mamadou Sylé Kalata, séjourne sur place depuis hier où il est allé s'enquérir de l'état des lieux des projets politiques publics et la question de la gestion foncière. C'est ce que nous dit Dima Domita.
2: Cette réunion est axée sur la protection des réserves de l'État, la gestion foncière et l'urbanisation de la ville, mais également la délimitation des frontières de la province. Le ministre de l'Aménagement du Territoire, de l'Urbanisme et de l'Habitat a relevé que l'objectif de sa mission à Amtimane est simple et complexe, car, dit-il, la préservation du domaine de l'État préoccupe le président de la République, Maréchal Mahamat Idriss Déby Itno. Mahamat Asilek Alata a souligné que l'occupation anarchique des réserves de l'État est constatée dans toutes les provinces du Tchad. Selon lui, la propriété de l'État appartient à l'État.
3: Celui qui occupe une réserve de l'État n'a qu'à se préparer à rendre la réserve à l'État.
2: Le chef de département en charge de l'aménagement du territoire a déploré les attributions et les ventes illégales des terrains de l'État par certains individus véreux. Il a appelé les responsables à différents niveaux à sécuriser le domaine de l'État. Le ministre de l'Aménagement du Territoire, de l'Urbanisme et de l'Habitat, Mahamat Asilek Alata, a annoncé par ailleurs qu'une équipe de son ministère sera dépêché dans les prochains mois à Amtimane pour travailler sur l'urbanisation de la ville. Le délégué provincial de l'aménagement du territoire, de l'urbanisme et de l'habitat du Salamat, Abdelkerim Ahmad Abdelkerim, a dressé quelques réalisations de sa délégation avant de présenter certaines doléances qui sont le manque de personnel et les moyens roulants. Dima Dumita, Amtimane, pour la Radio Tchad.
0: Autre actualité à l'intérieur du pays. Après deux semaines d'émission dans la province du Wadaï, la cellule de suivi et évaluation des politiques et projets présidentiels a présenté hier les résultats de ses travaux aux autorités locales. La séance a été présidée par le délégué général du gouvernement auprès de la province. Le point avec Ibrahim Adam Issa.
4: Pendant deux semaines, l'équipe de la cellule a sillonné les quatre départements de la province du Wadaï. Sur le terrain, elle a constaté l'évolution de plusieurs projets, mais aussi relevé des difficultés qui ralentissent certains chantiers. Présentant les conclusions de la mission, le chef de mission Mohamed Moussa a notamment évoqué la question de l'eau à Abéchi. Selon lui, les travaux connaissent une évolution encourageante. La mission s'est également

0: intéressé aux différents projets routiers, notamment ceux visant à relier les principales villes de la province par des routes bitumées.
1: Nous sommes allés le voir et nous sommes aussi un peu soulagés de voir que les dispositions sont prises pour que ces chantiers soient redémarrés et mis dans le bref délai.
0: Au cours de la restitution, les experts de la cellule, Nodingar Ferdinand, spécialiste en finances publiques, et Ashta Ali Abdoulaye, ingénieur chargé de suivi et évaluation, ont apporté des précisions techniques sur plusieurs projets. Dans le secteur de la santé, la province du Wadaï compte 144 centres de santé, 11 hôpitaux et un seul centre hospitalier et universitaire. Mais les projets de construction de l'hôpital mère et enfant d'Abichi restent l'un des points préoccupants. Même constant dans le secteur routier où plusieurs marchés sont actuellement à l'arrêt. Le projet de bitumage de l'axe Abéché-Adré fait toutefois exception et se poursuit avec l'entreprise Arab Contractor. À travers cette mission, la cellule entend ainsi fournir aux autorités un état de lieu précis des projets publics dans le Wadaï, identifier les difficultés et contribuer à accélérer la mise en œuvre des infrastructures attendues par les populations. Abéché, Brahim Adam Issa pour la Radio Tchad.
2: À Bébidia, la mission de la cellule de suivi et évaluation conduite par son coordinateur Béin Jaret a tenu une rencontre de consultation aujourd'hui avec les chefs de service déconcentrés de l'État. C'est en présence du préfet du département de la NIA, Réoudou Innocent.
3: L'objectif de la mission est d'évaluer l'état d'avancement des infrastructures et des projets en cours ainsi que des consultations communautaires visant à recueillir les préoccupations et les attentes des populations du département de la NIA, mais aussi et surtout de cartographier les engagements du chef de l'État et les réalisations des 5% des revenus pétroliers dans le département de la NIA. Après le mot de bienvenue du préfet du département de la NIA, le général Youssouf Oumar Dar, le chef de mission Béan Jaret, par ailleurs expert en évaluation, a justifié le contexte de la mission, car pour lui, cette mission est purement technique et permettra au chef d'État, le maréchal Mohamed Idriss Déby Itno, de s'imprégner de la réalité du terrain dans le domaine des infrastructures scolaires, sanitaires et administratives. De la cartographie comparative, le chef de mission a soumis aux parties prenantes à un exercice qui consiste à identifier les aspirations de la population de la NIA et retenir 5 besoins phares. Après la rencontre, la mission a consacré son temps sur la cartographie physique des infrastructures administratives, sanitaires, scolaires, hydrauliques et communales réalisées par les 5%. Notons que les visites des infrastructures réalisées en cours de réalisation seront par la suite consignées dans un rapport qui sera soumis aux autorités compétentes afin d'éclairer les prochaines décisions en matière d'investissement. Bévidia, Réoudou, Innocent pour la Radio Tchad.
2: Prenons la direction vers l'est du pays. Les travaux de l'atelier provincial de validation du plan de contingence multirisque ont démarré hier. C'est à Mongour, dans le Guéra. La cérémonie a été officiée par le secrétaire général de la province du Guéra en présence du chef du bureau UNICEF Antenne de Mongour. Le détail avec Madouma Moussal.
4: Cet atelier a pour but de valider le plan de contingence multirisque provincial du Guéra, PCMR, et tester les mécanismes de réponse aux urgences. Selon le chef de mission et la déléguée provinciale de l'action sociale, Narcisse Fatime Biani, le PCMR permettra aux acteurs de disposer d'un cadre commun pour organiser une réponse rapide et centrée sur les populations affectées. La chef nationale de l'UNICEF Mongo, Ousoumal Moulnan, informe que son institution est disposée à accompagner le gouvernement tchadien pour renforcer la résilience des communautés. Le secrétaire général provincial du Guéra, Hassan Souleymane Adam, loue l'initiative. Pendant 3 jours, les participants vont examiner, amender et valider les drafts du plan pour faire face aux urgences. De Mongo, Mahamat Omar Moursal pour la Radio Tchad.
2: Retour à Béché, où le secrétaire général de la province du Wadaï Dingar Gaspar a procédé ce jeudi au lancement officiel de l'atelier consacré à l'élaboration du plan des contingences pastoraux des 13 provinces d'intervention du projet régional du pastoralisme au Sahel PRAFS 2. Du Mamata Barka nous en dit plus.
5: La télé vise à doter les provinces bénéficiaires d'outils de planification permettant d'anticiper et de mieux gérer les crises susceptibles d'affecter les systèmes pastoraux. Les travaux doivent notamment favoriser une meilleure prise en compte des réalités locales, des risques et des vulnérabilités propres à chaque zone d'intervention. Le représentant du délégué provincial de l'élevage et de la production animale, Mohamed Adoum Saïd, a insisté sur l'importance de l'anticipation et de la gestion des crises pastorales, considérées comme des leviers essentiels pour renforcer la résilience du système d'élevage et de contribuer à la stabilité des zones pastorales. Prenant la parole à son tour, le chef des missions du ministère de tutelle, Chérif Abakara Doutoum, a invité le participant à s'impliquer pleinement dans le travail afin de parvenir à des réponses coordonnées, réalistes et adaptées aux spécificités du terrain. Procédant au lancement officiel des travaux, le secrétaire général de la province de Wadaï, Djingar Gaspar, a souligné la portée stratégique du plan de contingence pastorale. Il l'a présenté comme un outil indispensable d'anticipation et de préparation face aux éventuelles crises pouvant affecter le secteur de l'élevage et les communautés pastorales. À Béchi, Judo Mohamed Barka pour la Radio Tchad.
2: Radio Tchad, il est 20h46. Et voilà donc pour ce qui est de l'actualité de nos provinces. La suite du journal après cette courte pause. Une cérémonie d'incinération d'un stock de médicaments de qualité douteuse et falsifiée a eu lieu hier à Gassi. C'est le coordonnateur adjoint du bureau conseil appui au secrétariat général du ministère de la Santé publique et de la prévention, Dr Gwara Ouattier, représentant le ministre de tutelle, qui a présidé la cérémonie en présence des responsables de la Commission nationale des médicaments de qualité inférieure et falsifiée. Hajara Onchek.
6: Cette opération d'incinération des produits prohibés intervient dans le cadre de la lutte contre la circulation des médicaments interdits, contrefaits, périmés ou de qualité douteuse. Il s'agit des cartons des produits pharmaceutiques et de plusieurs drogues de différentes qualités saisies par la direction des douanes et droits indirects. Au nom du ministère de la Santé publique et de la Prévention, Dr Gwara Ouattier rappelle la nécessité de cette opération menée par la Commission nationale des médicaments de qualité inférieure et falsifiée.
7: Ces produits illicites ont été interceptés et saisis dans la cour du secteur mobile de surveillance des douanes de Chari-Logone et Adjar-Lamis, 6 à Toukra, grâce à la vigilance et au professionnalisme des acteurs de terrain. Ces produits pharmaceutiques sont contrefaits, non homologués, d'origine douteuse, dépourvus de toute traçabilité et introduits sur le territoire national sans aucune autorisation d'importation. L'opération que nous engageons porte sur une quantité estimée à 3 conteneurs de produits dangereux.
6: Dr Gwara Ouattier rassure qu'à l'issue de l'incinération, les résidus seront enfouis à plus d'un mètre de profondeur afin de protéger durablement le sol et l'environnement.
2: Hadjara Aroun Cheikh. La place que donne la radiodiffusion nationale tchadienne à la culture et aux arts, c'est l'objet de la chronique culture de ce jeudi. Plume voix Mamatay Foudi.
8: La RNT, une voix au service des arts et de la culture tchadienne. Pourquoi la radiodiffusion nationale tchadienne, RNT, accorde-t-elle une place importante aux arts et à la culture tchadienne? Nous tenterons d'apporter quelques pistes de solutions à cette préoccupation. Pour comprendre, il faut remonter à 1955. À cette époque, Radio Tchad naît à Fort-Lamy, l'actuelle ville d'N'Djamena. Elle est d'abord un relais de la radio de l'Afrique équatoriale française. Mais après l'indépendance, le 11 août 1960, la radio devient progressivement un véritable instrument national. En 1963, elle passe sous l'autorité du jeune État tchadien avant que la dénomination de RNT ne soit consacrée en 1965. Et dès les premières années, la radio comprend une chose essentielle. Au Tchad, la culture passe beaucoup par l'oralité, la musique, les contes, les langues, Les danses, les traditions et les expressions populaires sont donc naturellement des contenus radiophoniques. Un exemple est particulièrement parlant. Dès les années 70, la radiodiffusion nationale diffuse des programmes culturels et musique puisés dans les répertoires locaux. À cette époque, ces programmes sont diffusés non seulement en français et en arabe, mais aussi dans plusieurs langues tchadiennes. En 1972, pendant la révolution culturelle, la RNT prend même le nom des Voix de la Révolution culturelle ou la Voix des Ancêtres. Pourquoi cette place accordée à la culture? Parce que la radiodiffusion nationale est l'un des médias des services publics. Elle ne doit pas seulement informer, mais aussi éduquer, transmettre et contribuer à la sauvegarde de la mémoire collective. Aujourd'hui encore, parler des artistes, des festivals, du patrimoine, des musiques et des initiatives culturelles tchadiennes, c'est donner une visibilité à ceux qui construisent notre identité. La RNT n'est pas seulement une radio qui parle du Tchad par la culture, elle contribue aussi à faire entendre le Tchad aussi. Culturellement, à la semaine prochaine.
2: Mamata Efodi, merci. C'est aussi ça, le rôle de la radio. Il est 20h, passé de 51 minutes. C'est la fin de ce journal. Merci à l'équipe de la rédaction et celle à la technique chapitoyée par Mahmoud Gassara et à la réalisation Isabelle Népité. Je suis Asséla Mactouandi Roland. Merci à vous, mesdames, messieurs, de nous avoir suivis. Je vous souhaite de passer une excellente soirée en compagnie du reste de nos programmes. Au revoir. Les adieux demain, 20h30.
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20h, passé très exactement les 54 minutes sur les ondes de la radio diffusion sur Tchadienne. Après Tchad Actualité Soir, le journal qui vous est présenté par Seda Makhtondi Roland et cette brève musicale, nous vous présentons chez nous de communiquer pour la suite. Remerciements, la famille Mbainaya Edouard, le chef de race des ressortissants du département de la Dodje, Anjamena Majingam, les Djolba, Dionaji Ousmane, les Ngondje, Reumaji Ndoube, remercie du fond du cœur les frères et sœurs qui les ont assistés spirituellement, moralement, financièrement et matériellement lors du décès de leur épouse, mère et grand-mère. Majitolum Dorengar Julia, survenu le 24 juillet 2026 à N'Djamena des suites de maladie. Cet avis s'adresse particulièrement à l'ET numéro 7 de N'Djamena, à l'église Oto-Oto de N'Djamena, aux religieux issus des différentes dénominations, à tous les ressortissants qui l'ont résidé à N'Djamena, aux belles familles de N'Djamena, Mundo, Bébidja et Doman Tapol, au président de l'Assemblée nationale et du Sénat, au secrétaire général du Mouvement patriotique du salut, aux honorables députés et sénateurs, aux autorités administratives traditionnelles de la province du Logone occidental, au conseil provincial du Logone occidental, aux amis, collègues de travail ainsi qu'aux personnes qui, de près ou de loin, ont témoigné de leur compassion par leur message, présence et leur prière pour accompagner la famille dans cette épreuve que chacun trouve ici l'expression de la profonde reconnaissance de la famille et que Dieu vous le rende au centuple. Dieu a donné, Dieu a repris, que le nom éternel soit glorifié. La famille Dewa Golum, les enfants, les cousines et cousins et les petits-fils remercient globalement toutes celles et tous ceux qui les ont soutenus moralement, spirituellement, matériellement et financièrement durant l'épouvante perte de leur épouse, mère, tante, cousine et grand-mère, Madame Dewa Golum Ngojo Agathe. La famille remercie particulièrement le curé et le vicaire de la paroisse Sainte-Joséphine Bakita, le révérend Père Antoine, la coordination diocésaine de Kotariamari, la coordination paroissiale de Kotariamari, la coordination de Kotaria Sainte-Thérèse, la conférence des majeurs supérieurs du Tchad, la CEBE Saint-Mathias Moulumba et sa chorale, les femmes Bédégué, le collectif des jeunes Bédégué engagé, toutes les belles familles, l'association pour l'entraide, la solidarité et l'amélioration du cadre de vie du quartier Abena, les familles Ndilio, Colossum, Betty, Issen, Ngaro, les voisines, les voisins, l'ingénieur et son équipe qui ont construit le caveau, sans oublier tous les parents qui ont effectué le déplacement depuis Moïsala, Sar, Koumra et Mondou pour la circonstance. Que le Dieu d'amour, de miséricorde vous le rende au centuple. 20h passées de 57 minutes sur les ondes de la radio diffusion nationale tchadienne. Eh bien, mesdames et messieurs, retenez que c'est Antenne Soir du jeudi 27 août 2027 qui se poursuit et qui prévoit très exactement 21h10. Votre magazine Santé pour tous présenté par Nadine Doumabé. Alors, entre-temps, de la musique pour vous y accompagner.

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1: Mesdames et messieurs, fidèles auditrices et auditeurs de la Radio Diffusion Nationale Tchadienne, très ravi de vous savoir nombreux à l'écoute de votre magazine Santé pour tous. Il sera question aujourd'hui des mesures de prévention de l'épidémie de choléra. Le choléra est une maladie qui peut se propager rapidement, mais il est possible de la prévenir grâce à des gestes simples. Boire de l'eau potable, se laver régulièrement les mains avec de l'eau et du savon, consommer des aliments bien cuits et maintenir un environnement propre sont des mesures essentielles pour se protéger. En cas de diarrhée aiguë ou de vomissement, il est important de se rendre immédiatement dans le centre de santé le plus proche afin de recevoir une prise en charge rapide. La prévention est l'affaire de tous. En adoptant de bonnes pratiques d'hygiène et en sensibilisant notre entourage, nous pouvons limiter la propagation du choléra et sauver des vies. Mesdames et messieurs, à la réalisation, Alif Mama Seyid, à la coordination de ce magazine, Abdoulaye Touche, au micro pour la présentation, je suis Najin Doumabi Kaldor, pour vous permettre également de vous installer confortablement. Le choléra est une maladie infectieuse diarrhéique à caractère épidémique d'origine bactérienne transmise par voie digestive. C'est une maladie du périfécal par excellence qui constitue une véritable urgence en santé publique. En cas de diarrhée abondante et de il est conseillé aux parents de faire boire 3 à 4 litres de boisson sucrée aux malades et le référer rapidement dans une formation sanitaire pour une charge thérapeutique à relever Dr Mia Djingar Yanga.
2: Le lavage des mains, vraiment ça, il faudrait que ça soit au premier plan. Aussi, le repas que la population doit consommer, il faudrait que ça soit un repas chaud. Parce que le repas froid qui est resté pendant longtemps, c'est pourquoi il s'est refroidi. Donc, ce n'est pas bien. Il est conseillé vraiment de manger le repas à chaud. Et l'utilisation de l'eau également, il va faire très attention. Si vous n'avez pas de source d'eau potable requise, il va falloir que bouillir l'eau là. Il faut bouillir cette eau-là avant de la boire. Aussi, ce qu'il faut faire, c'est que la salubrité dans les habitations, ça c'est primordial également. La maison, la construction, la devanture doivent être propres. Parce que vous savez, le choléra n'aime pas la propriété. Hein. La propriété est le contraire aussi du choléra. Donc c'est pourquoi il faut adopter la propriété pour chasser aussi le choléra. Ce qu'il faut faire aussi, si par exemple vous avez des cas de diarrhée qui surviennent, le conseil que je peux donner également, c'est boire 3 à 4 litres de boisson sucrée par jour. Et il faut aussi également, si les jus de fruits, limonade et coca ne sont pas disponibles, il est également possible de préparer une solution électrolyte qu'il faut mélanger. Par exemple, 1 demi-litre d'eau bouillie et 1 demi-cuillerée de café de sel, 5 cuillerées à café de glucose ou 1 soupé de jus d'orange pour le goût. Et le boire également, ça permet également vraiment de lutter contre la déshydratation.
1: Le choléra, appelé communément la maladie des mains sales, la propriété chasse la maladie à ton coutume de le dire, madame Nainsem Bellemel Françoise, ingénieure de génie sanitaire au ministère de la Santé publique et de la prévention.
3: Le choléra est appelé communément la maladie des mains sales. Donc, elle peut simplement être évitée par des mesures d'hygiène simples, des gestes simples qui peuvent sauver des vies. En première position, on peut éviter le choléra rien qu'en buvant de l'eau propre, de l'eau traitée à l'eau de Javel ou bien à la solution mère de l'eau de Javel. À la solution mère aussi de l'hypochlorite de calcium si on a quelqu'un de formé à la composition de la solution mère. Elle peut être évitée aussi par le lavage des mains à tout moment critique. Les moments critiques sont quand on sort du toilette, quand on lave le bébé, quand on revient du marché, quand on touche un enfant qui sort du WC ou bien quand on veut manger. Après, les jeux aussi pour les enfants. Le choléra peut être évité aussi en évitant de consommer les aliments exposés à l'abri des mouches. Donc, il faut éviter les aliments exposés à l'abri des mouches. Il faut aussi éviter de déféquer à l'air libre. Quand la défécation est faite à l'air libre, les mouches peuvent venir se poser et repartir dans notre assiette, déposer les vibrions colériques qui peuvent être contaminés facilement. Il faut toujours jeter les selles des bébés ou bien les selles des enfants dans les toilettes. Et aussi, il faut toujours couvrir les toilettes quand c'est nécessaire. On peut aussi éviter le choléra en lavant les crudités, surtout les crudités que nous mangeons, il faut les laver à l'eau de Javel avant. Nous avons tendance à manger, par exemple, les fruits, les bananes, les mangues qu'on trouve, ou bien les légumes. On a tendance à les manger sans laver, sans eau de Javel et avec les mains sales. Or, le vibrion colorique se trouve dans les mains. On dit la main est la partie du corps le plus sale.
1: Le nutritionniste Mbaye Bimbaïwala Francis lui parle des aliments vendus à même le sol pendant la saison des pluies qui constituent également la source de contamination.
0: Dans certains marchés de la ville de N'Djamena et d'autres grandes villes du pays, cette pratique est courante. Vous vous êtes certainement rendu compte qu'il y a des commerçants détaillants qui vendent des aliments à même le sol, tels que les poissons, la viande, les légumes crus ou parfois que l'on mange froid et en salade, mais aussi les fruits. Mais l'importance d'avoir des aliments sains et nutritifs n'est pas à discuter, car il est essentiel de s'assurer que les aliments sont sans danger pour le consommateur quand ils sont préparés et ou consommés et qu'ils sont acceptables pour la consommation humaine. Les mauvaises conditions de vente, de stockage, des matières premières et des produits finis exposés à la poussière, aux insectes et mouches, les mains sales, le sol, etc. Ces micro-organismes présents dans les denrées alimentaires provoquaient des modifications organoleptiques. Deux, ces micro-organismes peuvent également provoquer une altération de la qualité nutritionnelle de ces aliments. Et troisièmement, ils peuvent constituer aussi un danger pour la santé publique en raison de leur pouvoir pathogène pour l'homme. Les risques liés à cette pratique, la consommation de ces aliments expose la population à plusieurs maladies. Et les risques sont à deux niveaux. Il y a les risques à court terme, mais aussi les risques à long terme. Les risques à court terme, la consommation de ces aliments contaminés par les microbes conduit à diverses affections. Par exemple, les vomissements, les diarrhées, la dysenterie, choléra, typhoïde, l'hépatite, gastro-entérite, parasitose. Ça, c'est les risques à court terme liés à la consommation des aliments contaminés par les microbes ou par les micro-organismes d'une manière générale.
1: En cas de décès d'une personne victime de choléra, l'ingénieur de génie sanitaire Madame Naïssem Benoumel-Françoise revient sur les mesures à prendre pour éviter d'être contaminé par toxi-infection entérique.
3: Les mesures prises en cas de décès. Quand on sait qu'une personne est décédée du choléra, il faut immédiatement avertir les agents de santé et éviter tout contact avec le corps. Car si on touche seulement le corps, on est contaminé. Donc il faut avertir les agents de santé, éviter les attroupements et éviter aussi de transporter le corps à la morgue. Éviter aussi de nettoyer le corps. Il faut que les agents de santé eux-mêmes viennent et ils vont respecter les mesures d'enterrement par rapport à la prévention contre le choléra. C'est tout ce qu'on peut faire. Le corps décédé de choléra, on ne touche pas. Il faut les agents de santé pour inhumer ce corps en bonne et due forme. Des matériels de protection, ils disposent et ils sont bien formés dans les mesures de l'enterrement du corps par rapport au choléra.
1: Selon Dr Mnia Djingari-Yangar, les vaccins anticholériques par voie orale sont un moyen complémentaire de lutte, mais ne doivent pas remplacer les mesures d'hygiène.
2: Il est très très indispensable d'abord d'adopter les règles d'hygiène. Et quelles sont ces règles d'hygiène? Il y a un acte simple qu'on trouve que peut-être que c'est pas important, mais très important, qui est le lavage répété des mains avec du savon. Autant que on se suit les mains, il faut se laver les mains avec du savon, surtout avant, après le repas. Parce que dans notre tradition, il y a ceux qui mangent d'abord avant de laver les mains, et ça c'est très dangereux. Parce que ne pas se laver les mains et manger, c'est que on a avalé déjà les bactéries. Donc, il faut également ne pas consommer des glaces artisanales. Le Sekogda est en train de nous aider dans ce sens en faisant les contrôles des denrées. Ce n'est pas Forti seulement qui le fait. C'est pour nous aider dans ce sens. C'est des mesures de prévention également qui sont en train de faire. Si des coins qui n'ont pas d'eau potable et qui consomment par exemple l'eau des puits ou de d'autres sources, ils peuvent faire également bouillir de l'eau et l'utiliser. Parce que c'est pas utiliser l'eau minérale n'est pas à la portée de tout le monde. Donc si on prend de l'eau d'une pluie, il faut nécessairement vraiment la bouillir avant de la prendre. Ça, c'est des préventions qu'il faut le faire. On peut aussi faire la vaccination. Et la vaccination anti-cholérique protège en grande partie contre la maladie, mais pas dans tous les cas également. Mais que la vaccination peut également protéger.
1: Docteur Mbaye Aouri Barak Bokar s'est appesanti sur l'éducation pour la santé en matière d'hygiène personnelle, notamment en ce qui concerne le lavage des mains avec du savon après l'utilisation des toilettes et avant la préparation de nourriture.
4: Nous avons dit en introduction que c'est une maladie des mains sales, c'est une maladie des pays à bas niveau d'hygiène. Donc, cette maladie peut facilement être évitée et permettre à la population de faire des économies rien qu'en adoptant des comportements hygiéniques responsables. Le premier élément à prendre en compte, c'est le lavage des mains. Pour les mamans qui m'écoutent, vous qui m'écoutez les mamans, nos sœurs qui faites la cuisine, ou vous qui vendez au bord des routes, avant de faire la cuisine, prenez le soin de laver correctement vos mains, pas seulement avec de l'eau, mais avec de l'eau et du savon. Avant de manger, prenons le soin de laver nos mains avec du savon. Quand on sort des WC, quand on va faire des besoins au WC, dès qu'on sort des WC, il faut immédiatement se laver les mains avec du savon. Voilà. Et dans notre milieu, je fais une parenthèse, cette habitude, je vois certaines cultures où les gens ne lavent pas les mains avant de manger. Les gens se lavent les mains après avoir mangé. Mm-hmm. Et je vais raconter une petite histoire. Quand j'étais en terminale, on était allé visiter un ami qui était en deuil et on nous a servi à manger et on nous demandait directement de manger sans trop nous donner de l'eau pour se laver les mains. Et mes amis me regardaient parce que j'étais leur leader. J'ai dit, mais faisons comme eux, c'est leur culture, donc faites comme eux, il ne faut pas vous montrer plus. Alors que c'est les enfants des grands messieurs, c'est des enfants. Vous voyez, j'ai aussi un de mes aînés, un médecin. Je suis allé chez lui, on mange sans trop laver les mains. Il dit, mais docteur, comment? Il dit, ah bon, il faut laisser ça. J'ai dit, non. Donc, vous voyez combien de fois, même nous les intellectuels, on néglige les mesures élémentaires d'hygiène. Le second élément, c'est qu'il faut boire de l'eau potable. Il faut avoir l'œil sur ce qu'on avale parce que ce microbe peut durer longtemps dans l'eau. Voilà, la salmonelle, bien sûr. Nous sommes en saison de pluie et il y a les eaux usées partout, les eaux stagnantes. Il faut les traiter parce que nous voyons deux fois quand les enfants mangent, le repas tombe, quelque part ils ramassent ça. On est d'accord que les microbes séjournent dans l'eau. Pendant la cuisine, quand on fait la cuisine, il faut que le repas soit bien cuit. Voilà. Et en général, c'est conseillé de manger ce repas-là à chaud. Les Ndjaménois, ou bien ceux qui m'écoutent dans les provinces, on a l'habitude de ne pas vouloir faire les latrines. Ça, c'est également un problème sérieux. Donc, je vous encourage vivement à faire des latrines. Ceux qui attendent le soir pour aller défiquer à l'air, ne faites pas du bien à notre peuple. Donc, faites un effort pour construire des latrines. Pour ceux qui ont des bailleurs, qui ont des maisons en location, essayez de mettre vos locataires à l'aise, construisez des latrines. Participez à la lutte contre la fièvre typhoïde. Quand on mange les fruits, il faut les peler. Parce que quand on prend les fruits à la hâte, on les lave, mais on ne lave pas bien, on mange concombre, tout ce qui est à peler, on les pèle correctement avant de manger. Quand on prend la mangue, on lave à la hâte. Non, il faut les peler. Ce qui est à peler, il faut peler. Les salades, ou tout ce qui est cultivité, lavez-les bien avant de manger. Voilà. Maintenant, vous aussi, les vendeurs ambulants, c'est surtout la grande porte, les vendeurs ambulants, ceux qui vendent au bois de route, appliquez les règles d'hygiène. On regarde les gens servir des jus avec les mêmes gobelets et autres. Non, non. Mettez de l'ordre dans ce que vous faites. C'est bien de gagner l'argent, mais aussi bien de faire d'aider la population à préserver sa santé.
1: Les facteurs liés à l'hygiène générale individuelle et à la manipulation influent certainement sur la qualité de la matière première et celle des produits finis, a mentionné professeur en nutrition Abdelsalam Tidjani.
5: L'enquête visait justement à savoir si est-ce que tous les groupes d'aliments se retrouvent dans la rue. Vous êtes sans ignorer qu'aujourd'hui, tous les publics, les élèves, les fonctionnaires, et je dirais tout le monde, plus ou moins tout le monde, se nourrit dans la rue. Et il faudrait que ces aliments qu'on consomme dans la rue puissent répondre à la demande, pour couvrir les besoins alimentaires de l'individu. Ça veut dire qu'il faudrait avoir des aliments de ces trois groupes d'aliments, les aliments protecteurs, les aliments constructeurs et les aliments énergétiques. Et on veut voir aussi le mode, le style, comment les gens, qu'est-ce que les gens mangent. Est-ce qu'ils mangent équilibré? Ou bien est-ce que les gens mangent n'importe quoi parce que on sera donc exposé aux maladies métaboliques et même aux toxi-infections alimentaires. Donc les types d'aliments qu'on a vu, c'est que il y a tous les types d'aliments dans la rue. Vous avez les céréales, vous avez les fruits, vous avez les légumes, vous avez les légumineuses et vous avez aussi les jus de fruits, disons les jus qui sont raffinés.
0: Tout ce qui est boisson.
5: Voilà, tout ce qui est boisson, à partir des produits locaux, il y en a aussi. Mais maintenant, le monde qui s'est dit un peu moderne préfère aller vite utiliser donc les produits raffinés, les sucreries. Donc ça fait moins de travail que de préparer à partir des produits locaux. Donc nous avons rencontré tous ces types à Ndiamena, tout comme à Abéché. Et pour ce qui est des consommateurs, la plupart des consommateurs a répondu oui, on ne peut pas faire autrement, on doit consommer dans la rue parce que la plupart ont répondu que c'est à cause de la distance. On ne peut pas aller à la maison manger et revenir au travail pour rentrer à 15h30, donc ça serait préférable de manger dans la rue. Voilà, et puis bon, au niveau des hôpitaux, il y a eu donc quelques cas qu'on a décelés, mais cela ne veut dire pas qu'il y a absence d'intoxication alimentaire. Souvent, au niveau du pavillon des urgences, on reçoit des malades qui ont mangé quelque chose, parfois même en famille, et qui se retrouvent dans des malaises. Donc voilà à peu près le travail qui a été fait par rapport aux enquêtes.
1: Professeur en nutrition Abdelsalam Tidjani met l'accent sur l'aspect d'hygiène chez les vendeurs des aliments.
5: Par définition, les aliments vendus dans la rue ou les aliments de la rue, ce sont les aliments qui sont préparés et vendus justement dans la rue par des vendeurs fixes, semi-fixes ou des vendeurs mobiles, mais en tout cas qui est exposé à l'air libre dans la rue. Nous n'avons pas touché encore la restauration collective. Même dans les aliments de la rue, on peut parler de restauration collective. Mais les restaurants en tant que tels, ça aussi, c'est un autre aspect vraiment du travail que nous faisons. Et je pense qu'avec le temps, on va le couvrir. Mais d'autres définitions disent même que tout aliment qui est mangé hors domicile, si ce n'est pas chez vous, c'est dans la rue. Même si vous avez mangé dans un hôtel 5 étoiles, si ce n'est pas chez vous, c'est dans la rue. C'est comme ça qu'on définit. Mais la vraie définition, c'est ça. C'est les aliments qui sont vendus sur les voies publiques et qui sont exposés, bien sûr, à l'air libre et qui sont vendus donc par des vendeurs mobiles. Pas très sûr. Si on a les moyens, on doit aller très loin, même dans les ménages. Oui. Peut-être parfois c'est pire. Parce que dans les ménages, encore, il faut savoir gérer les déchets, il faut savoir laver les tasses, il faut savoir laver les mains au savon avant de manipuler, désinfecter les salades. Vous connaissez les conséquences. Peut-être on va en parler, mais dans les ménages également, il y a des problèmes. Il y a une éducation à donner à tout le monde, à tous ceux qui manipulent les aliments. Bien, en Ndiamena comme à Abéché, d'abord, nous nous réjouissons que tous les types d'aliments se trouvent dans la rue, même si on ne connaît pas en profondeur la composition. Mais déjà, en regardant, nous avons tous les types d'aliments qu'il nous faut pour les Tchadiens. Il y a les sandwichs. Ici, en Ndiamena, les gens aussi s'acharnent beaucoup sur la viande, les viandes grillées. À Abéché aussi. Les fruits et légumes également. À Abéché comme en Ndiamena. Les jus, comme je l'avais dit aussi. Nous avons constaté d'abord qu'il y a vraiment tous ces types d'aliments. C'est une bonne chose. Mais nous avons constaté des insuffisances, surtout en matière de pratiques d'hygiène par les vendeurs eux-mêmes et même les consommateurs. Ça veut dire quoi? Ça veut dire qu'on a constaté que bon, les règles élémentaires d'hygiène sont négligées. Vous voulez un produit de bonne qualité, il faudrait que vous manipulez dans de très bonnes conditions hygiéniques. La moindre des choses, c'est de laver les mains et normalement au savon avant de manipuler. Et fréquemment, chaque fois que vous préparez, vous arrêtez pour aller aux toilettes ou pour manipuler l'argent, il faut revenir encore laver. Donc ça, ce sont des informations qui manquent pour les vendeurs qui, en fait, c'est eux qui préparent. Nous avons constaté aussi beaucoup de cas de contamination croisée. Ça veut dire que les gens opèrent dans des milieux, un environnement insalubre, oui. Souillé à côté des caniveaux, à côté des ordures. Et de là, vous savez, les mouches, les lézards, les cafards et tout ce qu'il y a comme nuisible sont des vecteurs, s'y déposent et ils se déposent sur les aliments. Mais là aussi, les gens, en même temps, ils manipulent les aliments cuits et les aliments crus. Il n'y a pas séparation de lieux propres, de lieux sales, et il n'y a pas ce qu'on appelle la marche en avant. La marche en avant, ça veut dire que quand vous faites rentrer la matière première par une porte, le produit fini doit sortir par une autre porte. Ça ne peut pas revenir encore par la même porte. Et généralement, les gens qui opèrent dans la rue, c'est dans le même lieu qu'ils font les opérations de découpe et autres, par exemple des viandes, des légumes et autres. Et c'est dans les mêmes lieux qu'ils grillent ou qu'ils fabriquent les autres aliments et manipulent en même temps l'argent et l'aliment. Ça ne marche pas. L'argent a traversé combien de personnes, combien de mains. Et si vous mettez 5 francs ou 10 francs dans un milieu de culture, vous incubez, vous mettez à l'étuve, après 48 heures, vous allez voir les germes qui vont pousser là-dedans. Donc ça veut dire que on doit quand même ordonner celui qui prépare et qui sert au consommateur. Il ne manipule pas l'argent. Ou alors s'il doit manipuler l'argent parce qu'il est seul, il doit avoir de l'eau javelisée à côté ou du savon pour pouvoir, une fois manipulé l'argent, il doit laver les mains au savon avant de venir toucher l'aliment. Donc ça, c'est une des insuffisances, aussi bien dans l'environnement, aussi bien dans les traitements, les renouvellements de l'eau. Ça, c'est un grand problème dans les aliments de la rue. On met les assiettes dans des eaux qui sont sales.
6: La même eau utilisée
5: toute la journée. Cette eau n'est pas renouvelée. C'est-à-dire, déjà, de façon macroscopique, vous voyez que c'est une eau vraiment qui est impropre. Sans compter maintenant les eaux qu'on utilise pour la consommation. Parfois, on laisse le canari ouvert, à l'air libre, donc n'importe quoi peut rentrer dedans. Ça, c'est vraiment des insuffisances. Et l'autre insuffisance, comme je l'avais dit, c'est sur les mains d'œuvre. Rares les vendeurs qui portent des tabliers, disons des blouses. Et ceux qui les portent des blouses, souvent ils ne lavent pas. Donc vous voyez, donc il y a trop de problèmes parce qu'à partir même de celui qui manipule, les micro-organismes peuvent contaminer l'aliment. Mais il n'y a pas que ça. Nous avons constaté aussi qu'il y a des additifs alimentaires, des ingrédients qu'on utilise. Et d'ailleurs, c'est ça qui attire la gourmandise pour les aliments de la rue. Et là aussi, il faut savoir qu'il y en a qui utilisent des produits qui sont quand même de qualité douteuse, ou alors la combinaison même de ces ingrédients pose des problèmes, ou alors l'eau qui est utilisée pour préparer ces ingrédients également pose des problèmes. Voilà ce qu'on a pu constater comme insuffisance, mais il y en a quelques rares qui ont pris conscience quand même que donner l'aliment à un consommateur, c'est une responsabilité.
1: Mesdames et messieurs, vous êtes bel et bien sur les ondes de la Radiodiffusion Nationale Tchadienne et vous suivez votre magazine Santé pour tous de la Radiodiffusion Nationale Tchadienne. Docteur Nicole Fouda, officier senior plan national choléra, a dit que l'atelier de validation pour l'identification des zones prioritaires pour les interventions multisectorielles dans le secteur de la lutte contre le choléra au Tchad permet d'identifier les zones où le risque et la vulnérabilité face au choléra sont les plus importants afin de mieux orienter les interventions et les ressources.
7: Féliciter le Tchad qui s'est depuis cette semaine engagé pour la lutte et le contrôle du choléra au long terme. Merci au ministère de la Santé publique pour ce leadership et à l'ensemble des équipes sur le terrain qui ont contribué à ce travail. L'approche PAMI, c'est un outil qui permet tout simplement de cibler les zones où on peut ensemble, de façon multisectorielle, l'implémentation des activités de contrôle du choléra au long terme. Il faut dire qu'en Afrique, on a déjà plus de 23 pays qui se sont engagés sur cette route et nous sommes tout simplement ravis que le Tchad puisse rejoindre le train. Il faut dire qu'en Afrique, la charge du choléra est très lourde. La plupart des décès, plus de 80%, sont enregistrés en Afrique. Et le choléra, c'est tout simplement un problème de santé publique qu'on voit beaucoup plus dans des zones où il y a un problème d'approvisionnement en eau potable, un problème d'assainissement, mais également des facteurs de vulnérabilité tels que parfois l'insécurité ou des conflits qui génèrent des déplacements de la population et des vulnérabilités accrues. Alors nous sommes très ravis que le Tchad, à travers son leadership fort, s'engage vers cette route pour lutter contre le choléra. Mesdames et messieurs, permettez-moi de vous rappeler ici que les partenaires, à travers cette coalition, qui est donc la Task Force mondiale de lutte contre le choléra, qui est une coalition de plus de 55 partenaires et d'États membres, sont là pour accompagner le Tchad tout au long de ce processus. L'accompagnement disponible, ce sera à travers des ressources humaines, un appui technique, mais également un soutien à tous les ateliers qui seront organisés dans le cadre de cette activité. Il faut dire que pour élaborer un plan national de lutte contre le choléra, c'est tout un processus qui prend des mois et qui commence formellement à travers l'identification de ces zones donc, qui sont prioritaires pour les interventions multisectorielles. C'est donc l'occasion pour moi de rappeler également que le développement et l'implémentation d'un plan national choléra se veut multisectoriel et de leadership très élevé. parce que plus le leadership est élevé, plus c'est facile de mobiliser toutes les sectorielles. Donc on l'a vu dans plusieurs pays où le président de la République ou le premier ministre est lui-même le champion choléra, et cela facilite donc le démarrage du processus et l'implémentation.
1: Le senior technique officier représentant du Centre africain du contrôle et de prévention des maladies, Dr Carole Boimbo, a réaffirmé la disponibilité

0: de la collaboration transfrontalière et de la coordination entre les États membres pour une meilleure sécurité sanitaire en Afrique centrale.
1: L'épidémie de 2025 a enregistré plus de 2900 cas, ainsi que la résurgence observée en 2026 nous rappelle que le choléra demeure une menace importante, pas seulement au Tchad, mais pour la sous-région. Cette situation exige des interventions anticipées, ciblées et coordonnées. L'identification des zones prioritaires pour les interventions multisectorielles constitue donc une étape essentielle. Les PAMI tels qu'ils sont abrégés ne sont pas un simple exercice de cartographie. Nous notons qu'elles représentent un véritable outil d'aide à la décision pour mieux orienter nos interventions et les ressources vers les populations les plus exposées et qu'on jugera les plus vulnérables après analyse. Les travaux techniques engagés depuis le 10 août ont permis d'examiner les données collectées dans les 23 provinces par une équipe dédiée et dévouée, d'harmoniser les critères de priorisation et d'élaborer une première cartographie qui sera présentée ce jour. Nos échanges devront permettre d'aboutir à une liste consensuelle et opérationnelle des familles, ainsi qu'à l'identification des interventions prioritaires qui seront faites dans le cadre du plan national du contrôle de choléra. La forte mobilisation des différents secteurs représentés dans cette salle constitue l'une des premières forces, des principales, des premières forces de cette année. En effet, la lutte contre le choléra exige une action coordonnée dans les domaines de la santé, de l'eau, de l'hygiène, de l'assainissement, de la surveillance, de l'engagement communautaire dans tous les domaines qui peuvent nous rendre une réponse efficace et une préparation efficace. Le choléra ne s'arrête pas aux frontières. Pour nous, le Bureau régional d'Africa CDC pour l'Afrique centrale, ce processus revêt donc également une importance sous-régionale. Il doit contribuer à renforcer la préparation et la coordination transfrontalière telle que nous avons écouté tout au long des 2 journées préparatoires, tout en permettant aux autres États membres de tirer parti de l'expérience du Tchad. À travers son bureau régional pour l'Afrique centrale, Africa CDC réaffirme sa disponibilité à poursuivre son appui au Tchad conformément aux priorités nationales et en collaboration avec l'ensemble des partenaires, tout en contribuant au renforcement de la collaboration transfrontalière et de la coordination entre les États membres pour une meilleure sécurité sanitaire en Afrique centrale.
0: Au nom de la représentation de l'Organisation mondiale de la santé au Tchad, Dr Chantal Kabiring a indiqué que la validation des zones prioritaires pour des interventions multisectorielles marque une étape décisive dans l'élaboration et la mise en œuvre de la feuille de route nationale pour le contrôle durable du choléra au Tchad, tout en renforçant durablement la résilience des communautés.
2: Pour l'OMS, cette initiative illustre parfaitement l'importance d'une prise de décision fondée sur des données probantes et sur une compréhension approfondie des réalités locales. Cet exercice de ce jour constitue une étape cruciale pour le développement d'une approche plus stratégique, plus ciblée et plus durable de lutte contre le choléra, en favorisant bien sûr la synergie des efforts et le recentrement des investissements sur des interventions les plus pertinentes de lutte contre le choléra dans les zones prioritaires qui auront été identifiées par cet exercice. Mesdames et messieurs, la validation des zones prioritaires pour les interventions multisectorielles, c'est une étape décisive dans l'élaboration et la mise en œuvre de la feuille de route nationale qui sera développée ultérieurement, basée justement sur ces données courantes et qui permettra de renforcer durablement la résilience de nos communautés. À cet égard, l'Organisation mondiale de la santé tient à réaffirmer son engagement constant aux côtés du gouvernement du Tchad et son entière disponibilité à accompagner les prochaines étapes de cette dynamique, en étroite collaboration bien sûr avec Africa CDC, le GTFCC et l'ensemble des partenaires nationaux et internationaux. Nous poursuivrons notre appui technique et stratégique pour renforcer la surveillance épidémiologique, les systèmes d'alerte précoce, les capacités de préparation et de réponse rapide et bien sûr la coordination multisectorielle. Et enfin, le plaidoyer en faveur de la mobilisation des ressources nécessaires à la mise en œuvre du futur plan national. Ensemble, nous avons l'opportunité de transformer les résultats de cet exercice en impact durable pour la santé et le bien-être des populations et de progresser résolument vers

0: venir sans choléra.
1: La direction de la communication du ministère de la Santé publique et de la Prévention a organisé une séance de sensibilisation sur les mesures préventives à l'intention des membres des églises et missions évangéliques au Tchad. Le secrétaire général de l'Entente des églises et missions évangéliques au Tchad, Tao Waelek Elizim, appelle les responsables des églises à jouer pleinement leur rôle dans la diffusion des bonnes pratiques d'hygiène et dans la prévention du choléra au sein de la population.
2: En tant que leader chrétien, nous avons la responsabilité de veiller non seulement sur les spirituels de nos membres, de nos communautés, mais sur le social pour le bien-être de l'homme de façon intégrale. C'est pour cette raison-là que, comme les leaders à des différents niveaux sont présents et la communication est passée, je suis convaincu qu'ils vont donc répercuter cela au niveau de la base. C'est vraiment une impression de satisfaction et de reconnaissance. Nous aimerions bien vous encourager encore davantage le ministère de la Santé publique à faire davantage, à intensifier une telle communication pour vraiment que des vies soient préservées. S'il y a un message à lancer aux fidèles, c'est justement de les encourager à prendre au sérieux parce que la Bible elle-même nous encourage vraiment à la propreté. Nous devrions comprendre que ça, c'est l'avant-goût de la sanctification. Si nous ne pouvons pas autour de nous s'aimer vraiment une vie saine, nous risquerons d'être des victimes, mais en même temps aussi des facteurs de contamination. Et nous mettrons beaucoup de notre en péril. Et donc, notre sensibilisation consiste à interpeller les gens, à encourager les gens vraiment à se mettre dans le bain et à pouvoir préserver vraiment leur environnement. Les mesures d'hygiène qui sont prévues, le lavage des mains, à faire cuire normalement la nourriture, à faire aussi attention à la crudité, etc. Ce sont des sensibilisations pareilles que nous pouvons lancer.
1: Depuis l'annonce des premiers cas de choléra dans la ville de N'Djamena, Dr Rosie Chou, incident manager adjoint, explique les avancées dans la lutte contre cette épidémie.
3: Depuis l'apparition des premiers cas de choléra dans la ville de N'Djamena, depuis la confirmation de cette épidémie en date du 24/2026 par son Excellence Monsieur le Ministre de la Santé publique et de la Prévention. Et depuis lors, maintenant à travers les systèmes de gestion de l'incident léger choléra, nous avons immédiatement renforcé les dispositifs de riposte afin de pouvoir casser les chaînes de transmission et de réduire au maximum la morbidité ainsi que la mortalité liée à cette maladie. Et aujourd'hui, nous pouvons dire que des avancées importantes ont été enregistrées en N'Djamena. Et même si nous devons maintenir une vigilance maximale, dans un premier temps, la surveillance épidémiologique a été considérablement renforcée. Et dans un second temps, nous avons renforcé la prise en charge rapide et gratuite des malades à travers nos centres et unités de traitement du choléra. Pour vous rappeler, on a créé un centre de traitement de choléra au niveau de l'hôpital La Refondation et on a une unité de prise en charge de choléra au niveau de l'hôpital de Farcha et une aussi dans les 10e arrondissement à l'hôpital Gozotour et une aussi au niveau dans les 7e, précisément au niveau de l'hôpital de l'Union et aussi au niveau des 9e au niveau de l'hôpital de Tukura. Et on a une unité de prise en charge au niveau du CHU Mère Enfant, du CHU de l'Amitié Tchatchine. Maintenant, il faut rappeler troisièmement, des interventions de prévention et de contrôle de l'infection ainsi que des WASH, à savoir eau, hygiène, assainissement, ont été menées autour des foyers touchés, à savoir la désinfection, l'amélioration de l'accès à l'eau potable, la chloration, promotion du lavage des mains, assainissement et sensibilisation des ménages. Nous avons également intensifié la communication qui est pilier essentiel et de passage, nous remercions vraiment les hommes des médias. Vous nous avez accompagnés de manière significative donc dans ces volets. La communication sur les risques, la mobilisation communautaire avec l'implication des autorités administratives, communales, leaders traditionnels et religieuses, des associations des jeunes et des femmes et des relais communautaires. Maintenant, une avancée majeure est le déploiement de la vaccination orale contre le choléra à N'Djamena et bientôt aussi dans la province de Lac, qui est la deuxième province touchée après la province de N'Djamena. Cette vaccination vient compléter les autres mesures de riposte que je viens de citer ici haut. Il faut rappeler que le vaccin ne remplace pas l'hygiène. Le vaccin ne remplace pas l'eau potable et l'assainissement. Toutes ces interventions doivent être menées simultanément. Nous avons d'abord un système de gestion de l'incident qui permet de coordonner quotidiennement les différents acteurs de la riposte. Nous avons mis en place des équipes d'intervention rapides capables d'être déployés à temps réel. Nous renforçons également la surveillance dans les formations sanitaires, dans les communautés et au niveau des points d'entrée. Je voudrais profiter de cette occasion pour rassurer la population. Le choléra est une maladie évitable et guérissable lorsqu'elle est prise en charge rapidement. Mais pour gagner cette bataille, l'action des services de santé seule ne suffit pas. Nous avons besoin de l'engagement de chacun et de chacune.
1: Professeur Mahamat Ali Bolti, maître de conférence agrégé des maladies infectieuses et tropicales à la faculté des sciences de la santé humaine de l'université de N'Djamena, par ailleurs chef de service médecine interne et des maladies infectieuses au CHU La Renaissance de N'Djamena, nous parle du rôle que doit jouer la communauté dans une zone épidémique.
0: La communauté joue un rôle très important dans la lutte contre l'épidémie de choléra. D'abord, dans un premier temps, en appliquant les mesures de prévention simples qu'on a déjà dit, à savoir l'hygiène des mains, de l'eau, des aliments et de l'environnement. Après ces mesures qui sera expliquées, il faut accepter, c'est-à-dire adhérer à l'existence de l'épidémie. C'est réel. Après avoir respecté tous ces mesure de prévention qui est très efficace, accepter de se faire vacciner, ça c'est aider à lutter contre la maladie, mais également et surtout éviter, c'est-à-dire des rencontres inutiles telles que le baptême, les sacrés, où on regroupe un grand nombre. Éviter de manipuler tout cas de décès, subitement quelqu'un qui meurt de diarrhée ou de vomissement, ou quelqu'un qui meurt comme ça sans toutefois connaître ses causes, éviter de le manipuler, alerter rapidement les autorités compétentes locales qui va procéder à un enterrement digne et sécurisé en collaboration avec la famille, tout en respectant les mœurs et les coutumes. Une fois appliqué tout ça, tout autour, sensibiliser les gens tout autour pour qu'ils puissent appliquer les mesures de prévention qui sont des mesures simples, applicables. Chaque fois, les chefs religieux et les chefs coutumiers doivent s'impliquer dans la lutte contre la maladie en organisant régulièrement des séances de sensibilisation, les mesures d'hygiène qu'on a dit, d'hygiène des mains, on répète d'hygiène des mains, hygiène des aliments, hygiène de l'environnement et de l'eau. Les gens qui vendent les légumes et autres doivent appliquer ces mesures avant même d'aller vendre ces aliments à la population.
1: Mesdames et messieurs, vous êtes bel et bien sur les ondes de la radio diffusion nationale tchadienne et vous suivez votre magazine Santé pour tous. Pour lutter contre cette épidémie de choléra, le gouvernement de la République du Tchad, à travers le ministère de la Santé publique et de la Prévention, a reçu un lot de vaccins anticholériques. C'est grâce à l'appui du groupe international de coordination pour l'approvisionnement en vaccins. Le Tchad a pu mobiliser pour la seule année 2026 plus de 2 millions de doses de vaccins contre le choléra. La représentante de l'Organisation mondiale de la santé au Tchad, Dr Blanche Ayam, a au nom des partenaires techniques et financiers salué le leadership, la réactivité des autorités tchadiennes depuis la confirmation des premiers cas.
4: Nous sommes ravis de nous retrouver à cette importante cérémonie de réception des vaccins contre le choléra destinée à protéger les populations des provinces de N'Djamena et du lac où circule actuellement le choléra. Nous voudrions avant toute chose saluer le lead depuis la confirmation des premiers cas. Les autorités nationales, avec l'appui de leurs partenaires, déploient d'importants efforts pour interrompre la transmission de la maladie, assurer que la prise en charge des personnes touchées et protéger les populations. Le choléra est une maladie grave, mais elle est évitable en respectant les mesures d'hygiène simples comme la consommation d'eau potable, d'aliments préparés, se laver les mains avec du savon avant de manipuler les aliments et de les manger, et aussi après la défécation, ainsi que préparer et conserver les aliments dans des conditions d'hygiène adéquates. Nous disposons de moyens efficaces pour le combattre et d'agir rapidement, collectivement et de manière la plus coordonnée possible. La cérémonie qui nous réunit aujourd'hui traduit précisément cette volonté commune. Le vaccin oral contre le choléra, que nous réceptionnons toujours, a été mobilisé en urgence par l'intermédiaire du groupe mondial de coordination pour l'approvisionnement en vaccins, que nous appelons ICG. Ces vaccins permettront de déployer rapidement une campagne ciblant les personnes âgées d'un an et plus dans les districts qui sont concernés par l'épidémie N'Djamena et le lac et commencer ainsi la vaccination le plus rapidement possible. Cette mobilisation n'aurait pas été possible sans l'engagement conjoint de nombreux acteurs. Je voudrais à cet égard remercier chaleureusement l'Alliance du vaccin pour son appui financier et sa contribution à la mobilisation rapide des doses de vaccins, L'UNICEF, pour son rôle essentiel dans l'approvisionnement, la logistique, la chaîne du froid et la mobilisation communautaire, ainsi que l'ensemble des agences du système des Nations Unies, des organisations non gouvernementales, des partenaires bilatéraux qui accompagnent le Tchad dans la réponse à cette épidémie.
1: Docteur Blanche Ayan a réitéré la mobilisation des partenaires techniques et financiers aux côtés du ministère de la Santé publique et de la Prévention, appelant à une action rapide, collective et coordonnée pour interrompre la transmission de la maladie et protéger durablement les communautés.
4: L'Organisation mondiale de la santé a apporté un appui technique à l'élaboration rapide de la requête qui a été soumise ainsi qu'au processus qui a conduit à son approbation dans les meilleurs délais. Tout ce processus a été coordonné par la direction de la vaccination et je voudrais chaleureusement remercier ici le docteur. La réception de ces vaccins constitue une étape majeure, mais elle n'est pas une fin en soi. Elle marque le début d'une phase décisive, celle de leur déploiement rapide, sûr et équitable auprès des populations les plus affectées. Notre responsabilité collective est de faire de sorte que chaque dose disponible parvienne à une personne qui en a besoin, y compris dans les quartiers, les communautés les plus reculées et les plus difficiles d'accès. Le succès de cette campagne reposera sur la mobilisation de tous, les autorités administratives et sanitaires, les responsables locaux, les chefs traditionnels, les religieux, les agents de santé, les relais communautaires, les médias que vous êtes, les organisations de la société civile et bien entendu les familles de N'Djamena et nous-mêmes. Leur confiance, leur adhésion et leur participation sont déterminantes. J'en profite pour inviter toutes les populations concernées à se faire vacciner et à encourager leurs proches à en faire autant. Au-delà de la réponse à l'urgence actuelle, cette épidémie nous rappelle l'impérieuse nécessité d'investir durablement dans l'accès à l'eau potable, l'assainissement, l'hygiène, la préparation aux urgences sanitaires et le renforcement de la surveillance épidémiologique. C'est en agissant simultanément sur ces différents leviers que nous parviendrons à réduire durablement le risque de nouvelles épidémies de choléra au Tchad.
1: Le ministre en charge de la Santé publique et de la Prévention, Dr Abdelmadjid Abdrahim, a salué cet appui et a rassuré de l'attention spéciale accordée par le président de la République du Tchad, Maréchal Mahamat Idriss Déby Itno, à interrompre rapidement la propagation de la maladie.
5: La lutte contre le choléra est une lutte collective. Je voudrais saluer cette mobilisation exemplaire, sans précédent, de tout le monde, de l'engagement communautaire, y compris les chefferies traditionnelles et religieuses. Comme la représentante de l'OMS vient de le dire, nous ne pouvons gagner cette lutte qu'ensemble. C'est dans cette dynamique que nous évoluons pour contrecarrer cette maladie. Je voudrais à cet effet saluer l'ICG, l'Alliance mondiale, qui nous a livré ce vaccin. Environ 2 millions de 20 000 doses. Avec un montant estimé à 6 788 000 francs. Plus le coût opérationnel 500 000. Quand même, c'est des efforts extrêmement importants à saluer. Vous savez, l'épicentre était Karam. Et comme la mobilité de la population a fait que les gens, la maladie s'est déplacée ici. Avec votre appui, l'engagement de tout le monde, je salue au passage, nous avons pu atténuer. En ce moment, la courbe est d'allure descendante. Mais nous ne baissons pas la garde. Les mêmes mesures préventives, la même dynamique doit être gardée jusqu'à la fin de l'épidémie. Il y a un basculement vers le lac. Dieu merci, les partenaires ont répondu promptement, accompagné, soutenu fortement par l'ONS, l'UNICEF et tous les acteurs de la santé. Ce sont des partenaires exactement, ont contribué, mais ils vont continuer toujours. Et c'est le lieu de remercier le président de la République qui a bien voulu instruire l'armée à soutenir le système de santé, comme ils l'ont fait dans la zone d'Abéché. Maintenant, l'armée est là, à notre disposition pour nous accompagner avec toute la logistique possible, assurer la sécurité comme d'habitude pour mener ce but sans merci contre cette épidémie. Je voudrais très honnêtement vous remercier et vous dire que nous allons très rapidement circonscrire l'épidémie si nous continuons dans cette logique d'ensemble.
1: Le choléra est une maladie infectieuse et diarrhéique à caractère épidémique d'origine bactérienne transmise par voie digestive. Les sels diarrhéiques libérés en grande quantité sont responsables de la propagation des bacilles dans l'environnement et de la transmission orofécale. Les principaux facteurs favorisant la transmission de l'infection sont le niveau socio-économique et les conditions de vie des populations. Les fortes concentrations de populations associées à une hygiène défectueuse jouent un rôle important dans l'apparition et le développement d'une épidémie de choléra. Le choléra est une maladie qui peut se propager rapidement, mais il est possible de la prévenir grâce à des gestes simples. Boire de l'eau potable, se laver régulièrement les mains avec de l'eau et du savon, consommer des aliments bien cuits et maintenir un environnement propre sont des mesures essentielles pour se protéger. En cas de diarrhée aiguë et de vomissement, il est important de se rendre immédiatement dans le centre de santé le plus proche afin de recevoir une prise en charge rapide. La prévention est l'affaire de tous, mesdames et messieurs, en adoptant de bonnes pratiques d'hygiène et en sensibilisant notre entourage. Nous pouvons limiter la propagation du choléra et sauver des vies. Mesdames et messieurs, c'est sur cette note que nous mettons terme à votre magazine Santé pour tous de la Radio Diffusion Nationale consacrée aujourd'hui à la prévention contre l'épidémie de choléra. Observons les mesures d'hygiène et continuons à sensibiliser la population sur le respect d'hygiène. Et à la réalisation, Alifa Mohamed Seyid, à la coordination, Abdoulaye Touche, au micro pour la présentation de ce magazine, je suis Najin Mabi Kaldorn. Mesdames et messieurs, merci de nous avoir suivis et à très bientôt sur les ondes de la Radio Diffusion Nationale tchadienne.
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Et chacun dans sa prière pense au personnel soignant, ceux-là qui consacrent toute leur vie pour sauver des vies.

0: chers fidèles auditeurs et auditrices de la radiodiffusion nationale tchadienne. Je reçois pour ce deuxième numéro aujourd'hui à la station provinciale de l'ONAMA Amdjaras, M. Bahawazu Benjafa Kilopas, chef de service formation, vulgarisation et appui conseil de l'antenne de la zone de développement du nord-ouest de l'Agence nationale d'appui au développement rural ANADER. Bonjour monsieur.
1: Bonjour.
0: Merci d'avoir accepté une fois de plus notre invitation.
1: Merci.
0: La déforestation est l'une des causes du bouleversement climatique. Elle est en effet responsable de près d'un quart des émissions mondiales de gaz à effet de serre, dont les raisons sont souvent d'origine agricole. C'est pourquoi avec mon invité, M. Bahawazu Benjafa Kilopas, nous allons parler du changement climatique, de ses effets sur l'agriculture, ses principaux aspects et les solutions pour lutter contre le changement climatique. Alors, M. Kilopas, c'est quoi le changement climatique?
1: Le terme changement climatique désigne les variations de température et des conditions météorologiques sur le long terme. Ces variations peuvent être un phénomène naturel, mais depuis le début du 19e siècle, elles résultent principalement de l'activité humaine, notamment l'utilisation des combustibles fossiles tels que le charbon, le pétrole et le gaz, qui produisent à leur tour des gaz à effet de serre. Nous avons autre cause qui est la production industrielle, qui rejette des émissions de gaz essentiellement du fait de son utilisation des combustibles fossiles pour produire d'énergie à la fabrication des matériaux tels que nous avons le ciment, nous avons le fer, nous avons l'acier, nous avons l'électronique, le plastique, le textile ainsi que d'autres biens. L'exploitation minière et d'autres processus industriels produisent également des émissions. La déforestation est aussi l'une des causes au profit d'exploitation agricole et le pâturage ou autres rejettent également des émissions des gaz à effet de serre puisque les arbres, lorsqu'ils sont abattus, vous le savez bien, libèrent le carbone qu'ils ont stocké. La destruction des forêts, qui absorbe aussi le dioxyde de carbone, limite également la capacité de la nature à empêcher les émissions de gaz d'entrer dans l'atmosphère. Et aussi, nous avons les effets des guerres, qui sont aussi les causes du changement climatique.
0: D'accord. Quelles sont alors les causes du changement climatique sur l'agriculture?
1: Elle est aussi victime, n'est-ce pas, oui, des dérèglements climatiques. Les effets face aux aléas climatiques externes et à la pression anthropique, les exploitations agricoles se retrouvent de plus en plus fragilisées, n'est-ce pas?
0: Oui.
1: Et menacent donc directement la souveraineté alimentaire, dont la baisse du rendement.
0: D'accord.
1: Voilà les causes sur l'agriculture.
0: Alors, monsieur Benjafa Kilopas, quels sont les principaux aspects du changement climatique?
1: C'est l'homme qui est le principal responsable du changement climatique à travers la production du CO2, traduit par ses activités énergétiques, industrielles et la déforestation.
0: Oui.
1: Tel que définit le changement climatique.
0: Oui.
1: C'est l'homme qui est le responsable à travers ses activités. Les principaux aspect du changement climatique. Nous avons d'abord la température, nous avons le soleil, nous avons les précipitations, nous avons l'humidité du sol, nous avons le vent, les pressions atmosphériques qui sont actuellement les principaux aspects du changement climatique qui affectent l'environnement physique, naturel, notamment la sécheresse intense, la pénurie d'eau, les graves incendies, l'élévation du niveau de la mer, les inondations, les fontes des glaces polaires, les tempêtes catastrophique et le déclin de la biodiversité ne serait-ce que cité seul. Le changement climatique a effectivement un impact, disons, sur même le monde. Nous avons la crise alimentaire qui est déclenchée dans la province. Nous avons la pénurie d'eau que vous connaissez tous. Nous avons la menace d'existence en raison d'inondations et d'incendies des forêts. Nous avons les risques sanitaires en raison de la hausse des fréquences et de l'intensité des vagues de canicule. Il fait tellement chaud, vous le constatez bien.
0: Oui.
1: Et aujourd'hui, si nous pouvons le définir, il fait 43 degrés.
0: Oui.
1: Et il fait excessivement chaud.
0: 43 degrés à l'ombre.
1: À l'ombre.
0: Oui.
1: Ça, c'est vraiment un impact.
0: D'accord. Alors, quelles sont les solutions pour l'agriculture de la province de l'Indiès face à tous ces impacts?
1: La solution pour l'agriculture, nous allons dire aux producteurs de planter beaucoup d'arbres.
0: Oui.
1: N'est-ce pas?
0: Oui.
1: Nous allons aussi conseiller d'utiliser quelques techniques de conservation du sol.
0: Oui.
1: Nous conseillons aussi à nos producteurs de faire la rotation des cultures, de faire une couverture permanente des sols.
0: Oui.
1: L'utilisation des biopesticides.
0: Oui.
1: N'est-ce pas?
0: Oui.
1: Nous conseillons aussi à nos producteurs des variétés végétales les plus adaptées à la zone et à ces variations du changement climatique.
0: Je vais m'attarder un peu, vous avez dit utiliser quelques techniques de conservation de sol.
1: Oui, bien sûr. La technique de conservation de sol tient aussi à la population de réduire la consommation d'électricité, de lutter contre la pollution numérique, de favoriser la production des énergies renouvelables. Chez nous, par exemple, dans la province de l'Enedi-Est, nous avons l'éolienne, qui sont produits à base du vent, qui nous produit en permanence l'électricité, n'est-ce pas? Nous conseillons aussi à notre population de gérer et recycler les déchets ménagers et industriels, de prévenir les pollutions atmosphériques, de préserver les mers, les océans, les lacs. Chez nous, nous allons parler en termes de lacs, en termes de fleuves et autres, et de les prévenir. Voilà quelques moyens de lutte contre le changement climatique que nous pouvons conseiller à notre population.
0: D'accord. Alors maintenant, quelles sont les conséquences du changement climatique dans la province de l'Indienne?
1: Elles sont nombreuses. La hausse même de la température bouleverse les conditions climatiques et perturbe l'équilibre naturel, n'est-ce pas? Cette situation présente de nombreux risques pour les êtres humains, comme pour toutes les autres formes de vie sur Terre. Les journées très chaudes se multiplient, ça vous le remarquez, elles provoquent et augmentent des maladies liées à la chaleur et rendent le travail et le déplacement très difficiles. Ces changements de température occasionnent aussi des changements de précipitations. Cela se traduit par des tempêtes plus violentes et plus fréquentes, susceptibles de provoquer des inondations, des glissements du terrain et aussi de détruire des maisons. Ça peut être aussi les communautés. Et de coûter aussi de l'argent, n'est-ce pas, en termes d'assistance.
0: D'accord.
1: Lorsqu'il y a des catastrophes. De plus en plus, la province est confrontée à une pénurie d'eau. Ça, vous le constatez bien. Les sécheresses qui peuvent provoquer des tempêtes de sable et des poussières destructrices qui peuvent déplacer des milliards de tonnes de sable avec la destruction des terres cultivables voient également leur surface réduire. Aujourd'hui, de nombreuses personnes sont exposées au risque de manque d'eau. Nous avons vraiment le problème d'eau dans la province. Ça, c'est dû au changement climatique.
0: Alors, Monsieur Kilopas, quels sont les différents types de changements climatiques?
1: Nous pouvons citer entre autres le gaz à effet de serre. Nous pouvons aussi parler de l'aérosol.
0: L'aérosol, c'est quoi?
1: L'aérosol, c'est l'ensemble des particules solides ou liquides en suspension dans un milieu gazeux. Et nous pouvons aussi parler de nuages, n'est-ce pas? Les modifications de la surface terrestre, activités solaires et volcaniques. Là, nous pouvons en parler. Et les rétroactions climatiques.
0: Vous avez parlé tout de suite des activités solaires et volcaniques.
1: Vous le savez très bien.
0: allez-y, mais il faut que mes auditeurs comprennent aussi.
1: Oui, effectivement. Les activités solaires, ce qu'on appelle vulgairement les panneaux de nos jours, ça c'est le plus adapté. Ça c'est les activités solaires. À travers l'installation des panneaux solaires, nous recueillons de l'énergie, n'est-ce pas? Qui, à leur tour, fournissent de l'énergie à la population.
0: Alors, monsieur, quel est l'objectif?
1: Pour atténuer les effets du changement climatique. Bon, nous pouvons, à long terme, pour la planète, nous disons aux autres de limiter le réchauffement climatique, bien en deçà, mais atteindre l'équilibre entre les émissions anthropiques et les capacités d'absorption naturelle de la planète, permettre de protéger les personnes. Il faut lutter contre le changement climatique pour protéger les personnes, les habitations, les entreprises, les moyens de subsistance, les infrastructures et les écosystèmes naturels. Ils portent sur les effets actuels et ceux qui sont susceptibles de se produire à l'avenir.
0: D'accord.
1: À terme, le changement climatique pourrait entraîner une hausse du niveau des océans qui pourrait engloutir des villes entières et provoquer un tarissement irréversible des ressources. L'évolution du climat est le résultat des activités humaines et menace notre mode de vie et à l'avenir de notre planète. Voilà, en luttant contre le changement climatique, nous pouvons construire un monde durable pour tous. Mais nous devons très vite agir.
0: Alors, quelle est la différence entre le changement climatique et le réchauffement climatique?
1: Le changement climatique est simplement le résultat du réchauffement climatique, du réchauffement de la planète. Il s'agit de changements significatifs dans le système climatique de la Terre qui peuvent entraîner des phénomènes météorologiques extrêmes, des incendies des forêts, l'expansion des déserts et l'élévation des niveaux des mers. Le réchauffement climatique est le phénomène de transformation des climats caractérisé par une générale des températures moyennes liées aux activités de l'homme qui modifie durablement les équilibres météorologiques et les écosystèmes.
0: D'accord. Alors, quelle est la plus grande cause du réchauffement climatique?
1: La plus grande cause du réchauffement climatique, c'est le CO2 qui est produit par les activités de l'homme et la principale cause du réchauffement climatique. Mais la principale cause est l'industrialisation à travers des industries qui fabriquent des services. C'est cela qui est vraiment le moteur du changement climatique.
0: D'accord. Monsieur Kilopas, quel est l'impact du changement climatique dans la biodiversité?
1: Outre l'assèchement du lac Tchad, les effets environnementaux ressentis suite à l'influence du changement climatique se traduisent par l'ensablement des terres, l'érosion des sols, la disparition des espèces pastoraux, floristiques et halieutiques. Ça, c'est vraiment l'impact du changement climatique sur la biodiversité.
0: Oui, nous tendons vers la fin de notre émission, M. Kilopas. Avez-vous un conseil aux agriculteurs relatif au changement climatique?
1: Nous avons quelques conseils à donner à nos producteurs, surtout qui résident dans la zone. Nous conseillons généralement à nos producteurs face à ce changement climatique de planter beaucoup d'arbres.
0: Oui.
1: Nous leur demandons d'utiliser les techniques de conservation du sol.
0: Oui.
1: Nous demandons aussi à nos producteurs de faire la rotation des cultures, de maîtriser la gestion de l'eau à travers les systèmes d'irrigation, la gestion des déchets ménagers, l'utilisation des variétés végétales les plus adaptées à la zone agroécologique. Nous demandons aussi de réduire l'utilisation des bio-verts à travers nos agents qui sont sur le terrain.
0: Oui.
1: Nous demandons à nos agriculteurs, à nos producteurs de suivre l'exemple, d'approcher nos conseils agricoles pour des éventuels conseils qui vont certainement les conduire à une bonne production agricole.
0: D'accord. Chers auditeurs et auditrices de la Radio-Division nationale tchadienne, nous voilà arrivés au terme de notre émission. Je vous rappelle qu'avec mon invité, M. Bahawazo Benjafa Kilopas, chef de service formation, vulgarisation et appui conseil de l'antenne de la zone de développement du nord-ouest de l'Agence nationale d'appui au développement rural ANADER. Nous avons parlé du changement climatique, de ses effets sur l'agriculture, ses principaux aspects et les solutions pour lutter contre le changement climatique. Merci à vous, chers auditeurs et auditrices, d'avoir suivi. Merci aussi, M. Kilopas, d'avoir accepté de répondre à nos questions.
1: C'est à moi de vous remercier. Merci à mes auditeurs.
0: Merci à la présentation. Appelez-moi Adamas Rouigé. La technique a été l'affaire de l'ingénieur Hissène Ngaré. Très belle suite des programmes de Radio Tchad.

0: Merci à tous. Vous êtes dans notre espace d'exposition et vous nous écoutez sur les ondes de nos radios partenaires. Bienvenue dans cette émission spéciale des informations et cohésion sociale à N'Djamena. Comment démêler le vrai du faux? C'est tout de suite. Comprendre comment fonctionne la désinformation et surtout pour nous donner des outils simples mais concrets afin de ne plus tomber dans le piège de la désinformation. Pour en parler, nous avons des invités de qualité, des journalistes spécialistes qui vérifient l'info chaque jour et un enseignant en éducation aux médias et à l'information. Un débat constructif avec vous, cher public présent ici. Bienvenue à cette émission. Parce qu'ici à N'Djamena, démêler le vrai du faux, c'est aussi un acte citoyen pour préserver notre cohésion sociale. Nous commençons avec vous, Monsieur Mahamat Saleh Benjere. Vous êtes formateur en éducation aux médias et à l'information. Et vous êtes sur le terrain avec des jeunes depuis quelque temps déjà. Quelle est votre lecture de la lutte contre la désinformation?
1: Le problème repose beaucoup plus sur la compréhension du désordre informationnel, puisque là, les jeunes ne comprennent pas les trois types de désordre informationnel, à savoir la malinformation, la désinformation et la mésinformation.
0: Tout à fait.
1: Et beaucoup plus, les jeunes font toujours tendance à une opinion plus qu'une information. Donc il faudrait qu'on essaye de balayer déjà qu'est-ce qu'une information, qu'est-ce qu'une opinion, et à partir de là, moi, je crois que les jeunes peuvent déjà démêler le vrai du faux.
0: Dites-nous, quels sont les principaux canaux de désinformation, par exemple, à N'Djamena?
1: Déjà, il faut reconnaître que les jeunes de nos jours sont beaucoup plus sur les réseaux sociaux. Et donc, qui dit maintenant réseaux sociaux, on a WhatsApp, on a Facebook, on a aussi TikTok. En ce qui concerne le pays, le Tchad, moi, je crois que les canaux qui favorisent beaucoup plus la désinformation, c'est beaucoup plus le TikTok, mais aussi les pages WhatsApp. Puisque déjà avec WhatsApp, je crois qu'un citoyen lambda n'a pas besoin de se tracasser pour créer son compte WhatsApp. Donc, c'est plus pratique. C'est ce qui amène maintenant les jeunes, voire même les grandes personnes, à créer leur compte WhatsApp. Et à travers maintenant les groupes WhatsApp, on essaie vraiment de partager la désinformation. On essaie vraiment d'amener les amis à partager également les fausses informations.
0: D'accord, nous allons rester toujours avec vous pendant que vous avez le micro. Est-ce que vous avez un exemple de désinformation qui a menacé la cohésion sociale entre les communautés?
1: À l'issue de l'événement du 20 octobre, je crois qu'il y a une image sortie de son contexte qui a été publiée. Je crois que l'image a été récupérée au niveau du Nigeria lors d'un conflit qui oppose la communauté Hausa avec d'autres communautés. Et les gens ont pris l'image pour publier en soi-disant que l'image a été prise ici à N'Djamena. Cela a frustré beaucoup du monde et a poussé même les jeunes à se révolter lors de cette manifestation. C'est ce qui a fait que nous avions au moins essayé de revenir sur l'image pour fact-checker et faire comprendre au public que voilà, l'image n'a pas été prise ici au Tchad. C'est une image sortie de son contexte.
0: Merci. Et puis nous parlons du fact-checking qui est l'une aussi des techniques pour, n'est-ce pas, lutter contre la désinformation. Nous avons ici autour de ce plateau deux fact-checkers de renom, M. Dangourbe Yves et M. Telgaba Olempa. En tant que journaliste fact-checker, vous êtes en première ligne, vous le savez. C'est quoi le fact-checking?
2: C'est la vérification des faits. Nous faisons directement allusion à ce qu'on appelle des informations. Chaque jour, nous avons des informations qui pullulent sur des multiples canaux. Et donc là, ces informations, quelquefois, ne sont pas fiables. Pour un journaliste, je pense que la vérification des faits est substantielle, car toute information est d'abord vérifiable. Car à l'ère du numérique, nous avons chaque jour des fausses informations qui sont vraiment partagées, quelquefois par méconnaissance, par nos lecteurs, par nos téléspectateurs. Et là, en tant que fact-checker, il est notre rôle de rendre l'information fiable, authentique pour nos téléspectateurs et nos lecteurs.
0: Tout à fait. Est-ce que vous partagez ce que votre collègue fact-checker vient de dire? Vous pouvez compléter?
3: Chaque jour, nous faisons face à la désinformation. Comme le frère l'a dit, les réseaux sociaux sont vraiment les outils, les canaux qui publient très facilement les fausses informations. Du coup, le travail de fact-checking consiste à vérifier si ces informations sont vraiment vraies ou fausses.
0: En ce qui concerne, par exemple, les outils de fact-checking, M. Yves, vous pouvez nous en parler?
2: Voilà, en tant que fact-checker, nous avons plusieurs outils qui nous permettent maintenant de détecter si ces informations sont fausses ou bien sont vraies. Et ces outils sont multiples. Moi, personnellement, j'ai l'habitude d'utiliser l'image inversée sur Google. C'est un truc facile, chacun peut essayer si vous avez la connexion. Il suffit de prendre les photos ou bien les images que vous avez des doutes. Il faut envoyer l'image sur Google inversée. Et là, le moteur de recherche va faire le tour. On va vous orienter directement par des données, d'où l'image sort, la date, l'heure, tout et tout. Et là, c'est pour les images. Ça permet facilement de détecter la provenance et les sources même des images et aussi pour détecter si ces images ont été peut-être manipulées ou bien peut-être générées par l'intelligence artificielle, tout et tout. Et nous avons aussi Yandex. Yandex, c'est un outil aussi facilement à utiliser. Les journalistes l'utilisent chaque jour. L'utilisation aussi, c'est beaucoup plus envoyer l'image, même si c'est des vidéos. Il faut juste faire la capture. Tu envoies là-bas, on te donne la source et la provenance. Donc maintenant, avant de partager des vidéos ou bien des photos, il faut d'abord essayer ces outils facilement en moins de 10 minutes. On nous oriente directement sur ce provenance et tout et tout. Et que si nous avons des doutes, automatiquement prenons notre temps car le fact-checking c'est un travail sérieux et c'est un travail qui prend le temps. Donc il faut le vérifier et revérifier encore. Même si quand on n'est pas journaliste, il faut le vérifier avant de le partager. Nous avons plusieurs outils comme ça. Je pense que mon collègue est là. Peut-être qu'il va le compléter avec quelques outils qu'il utilise et je pourrais revenir encore avec quelques détails.
4: D'accord, merci. Ça veut dire que le fact-checking, c'est pas seulement réservé aux médias ou aux journalistes.
2: Tout le monde peut fact-checker.
4: Vous êtes d'accord, monsieur Tchogaba?
3: Pratiquement d'accord avec mon collègue Yves. Le fact-checking, même en dehors des outils, c'est d'abord ces réflexes que nous avons.
4: Un réflexe citoyen, donc.
3: Oui, un réflexe citoyen. Je vois telle information, mais je n'ai pas d'abord besoin d'un outil pour chercher à me poser la question d'où vient cette information. Est-ce que la page qui partage a vraiment de la crédibilité? L'exemple simple que je venais de prendre au début, ce que j'avais fait à l'instant, je pouvais directement peut-être en tant que community manager parce que j'ai l'accès de la page qui travaille dans l'information, pouvait directement le partager le matin là. Mais ce que j'avais fait, c'était de chercher à rentrer dans l'historique même de la page pour voir depuis tel moment, la page-là, quels sont les genres de contenus qu'elle propose. Mais en réalité, j'ai trouvé que c'était une page qui était uniquement faite pour embrouiller la population et créer des désordres. Parce que la personne, même dans la suite de la publication, disait que les gens traversaient déjà vers le Cameroun en passant état-major de l'autre côté pour traverser. Et quand j'ai lu certaines de ces publications, j'ai compris que non, cette page est uniquement faite pour créer des désinformations et conduire la population dans une panique au fait. Donc, au-delà de ce qu'Yves dit, ce n'est pas seulement les journalistes qui doivent chercher à vérifier les informations. Si nous recevons peut-être sur nos plateformes WhatsApp et autres, un communiqué, même si on avait un cachet d'État, la plupart de nos institutions ont chacune une page Facebook. Et je crois que les institutions tchadiennes utilisent plus Facebook pour communiquer. La chose la plus simple, c'est peut-être de quitter de notre application WhatsApp, si on a reçu dans un groupe WhatsApp, entre guillemets, famille, de repartir peut-être à la source, voir est-ce que le communiqué a été signé peut-être par le secrétariat général du gouvernement. Pourquoi ne pas repartir directement sur la page du secrétariat général et vérifier si réellement ce communiqué existe là-bas? C'est là que tu peux, même sans étant un journaliste, tu peux dire réellement que cette information est vraie ou fausse avant de commencer à la partager.
4: Monsieur Mamassali, dites-vous, quels sont les réflexes que vous, en tant qu'enseignant, vous partagez avec vos étudiants pour vérifier, par exemple, une information sur WhatsApp ou sur Facebook?
1: Nous, on se focalise beaucoup plus sur l'esprit critique. Et qui dit maintenant esprit critique, en fait, en éducation aux médias et à l'information, on essaye d'accompagner les jeunes vis-à-vis de la création de contenus sur les réseaux sociaux. Et là, on a déjà le principe de schéma qui nous permet de recevoir un message sur les réseaux sociaux. Déjà, on se pose la question d'où vient l'information et à travers maintenant cette question, je crois que nous allons se focaliser beaucoup plus sur est-ce qu'il y a-t-il déjà une source par rapport à cette information? Si oui, est-ce que la source est fiable? Sinon, est-ce que l'information est créée dans l'intention de nuire? Sinon, on peut la partager dans les cas échéants, on peut la laisser. Et c'est ce qui nous amène vers le filtre de Socrate, qui disait, face à une information, il faudrait qu'on retienne au moins trois parties. Et donc, on cherche à savoir la vérité, la bienveillance et l'utilité. Et à travers maintenant l'exemple de Socrate, est-ce que l'information est vraie? C'est une question posée. Est-ce que derrière maintenant l'information, est-ce qu'il y a une bienveillance? Du moment où il y a une bienveillance, on sait très bien que l'information peut faire peur ou ça peut peut-être être manipulé. Dans le cas où l'information n'est pas manipulée, on cherche maintenant l'utilité de cette information. Est-ce que l'information est utile? Aujourd'hui, je peux recevoir une information qui ne sera pas peut-être utile pour moi, mais ça sera peut-être utile pour une autre personne. Dans ce cas, j'essaie de voir. Et là, je dois d'abord critiquer l'information. Est-ce que du moment où je partage avec une autre personne, est-ce que ça pourra vraiment l'aider? Dans le cas où ça ne peut pas vraiment l'aider, ça ne sert à rien de partager cette information. Raison pour laquelle on dit déjà en l'éducation aux médias et à l'information, c'est un ensemble de compétences qui pourront permettre à un individu de développer déjà cette capacité à critiquer les informations, d'accéder à l'information, de réfléchir aussi sur ces informations, mais aussi plus de consommer cette information avec beaucoup plus de la responsabilité et beaucoup plus avec un esprit éclairé.
0: Merci. Monsieur Yves, vous en tant que journaliste, fact-checker, est-ce que vous avez des bonnes pratiques à partager avec le public ici présent? Je vois des jeunes journalistes et aussi pour les auditrices et les auditeurs qui nous suivent.
2: Voilà, en tant que journaliste fact-checker ici, notre rôle, c'est de vérifier chaque information avant la publication. Ça peut prendre 2 heures, ça peut prendre une journée. Mais l'idéal, c'est de produire la vraie information.
0: Monsieur Turgaba, dites-nous comment vous vous réagissez face aux menaces de la désinformation, par exemple au sein de votre média. Vous qui êtes community manager, décrivez-nous un peu votre processus social.
3: Dans cette plateforme, nous avons des confrères qui sont aussi là, qui peuvent eux peut-être tomber sur ces trucs que nous disons, les veilles sur les réseaux sociaux, prendre quelque chose pour envoyer peut-être soit le lien, pour envoyer dire, des publiés aussi chez nous. Ce que moi je fais personnellement, c'est ce que j'ai dit au début là, ça consiste à aller moi-même chercher la chose pour vérifier si c'est vrai.
0: Comment démêler le vrai du faux? Nous donnons le micro au public pour nous dire, est-ce que vous avez déjà été victime de désinformation? Ou lorsqu'on parle de désinformation, c'est quoi votre lecture?
5: En ce qui concerne l'éducation aux médias et à l'information, c'est un phénomène qui est vraiment encore nouveau ici au Tchad. Et c'est que nous, étant déjà dans le métier comme éducation aux médias et à l'information, nous demandons beaucoup plus l'appui des journalistes qui sont là présents et des autorités compétentes d'appuyer cette initiative afin que nous touchions beaucoup plus les jeunes pour éveiller l'esprit. Dans ce contexte, on parle beaucoup de l'esprit critique. Et quand il est question de l'esprit critique, on parle de la sagesse aussi qui est là. Donc nous demandons à ce que nous renforçons beaucoup plus cette capacité dans ce sens.

0: qui sont là, de vraiment mettre le paquet dans ce sens. Et le témoignage que j'allais donner peut-être, c'est en ce qui concerne la vie telle que sur INSET. INSET, il y a les avis que les gens prennent, c'est une institution de l'État, mais il y a les gens qui se cachent derrière un profil donné et ils publient les avis. Parce que déjà là, au Tchad, on a déjà un nombre de jeunes qui sont déjà en chômage et chacun est attentif sur les réseaux sociaux qui se cherchent là. Donc dès qu'on tombe sur ce genre de publication, tout le monde débarque là. Et vers la fin, on voit que ce sont des arnaqueurs et puis tout ça.
1: Moi, c'est Marius Nadir Marcel. Je suis enseignant en anglais et coordinateur de l'amicale de confiance des entrepreneurs sans frontières, ACEF Tchad. Par rapport au thème, moi, je vois que c'est un thème pertinent et nous sommes toujours en quête de savoir et de connaissances parce que c'est thématique qui a besoin véritablement d'être éduquée à cela. Et nous savons très bien que si on n'est pas vraiment éduqué dans ce sens-là, il serait un peu difficile de comprendre quelquefois même certaines définitions, la désinformation, la mésinformation, la malinformation. Toutes ces petites choses ont besoin véritablement d'une éducation à la base, en fait. Donc, ma question, c'est beaucoup plus aux panélistes, journalistes, éducateurs et vous-même en tant que modératrice. Je sais que vous êtes expert et spécialiste dans ce domaine. Et dans un pays comme le Tchad, 1 284 000 km², où l'accès même à une éducation de qualité pose des problèmes, quelquefois, quand vous partez un peu au Tchad profond, quelquefois, il y a certaines personnes qui ont accès à quelques informations, mais du tout, ils ne sont pas vraiment ancrés sur la racine ou bien l'origine de cette information. Face à cela, parce que là-bas, il n'y a pas de médias, quelquefois, qui sont sur place. Donc, c'est des informations qu'ils reçoivent et ils partagent. Donc, face à cela, qu'est-ce qu'il faut faire? C'est bien de faire des sensibilisations autres, mais est-ce qu'il n'y a pas d'autres alternatives également pour que le citoyen lambda, quelle qu'en soit sa distance, quelle qu'en soit sa langue, quel qu'en soit son accès à l'éducation ou bien son niveau, puisse avoir vraiment à une information de qualité avec une source fiable, comme vous venez d'évoquer.
2: Oui, nous allons revenir vers vous tout à l'heure. Vous avez tout à fait raison. L'éducation aux médias et à l'information, en fait, c'est la meilleure technique de lutte contre la désinformation. Et ça, ça ne s'apprend pas normalement dans des formations. Normalement, ça devrait commencer dans nos familles respectives. Ça permet déjà à bas âge de développer et d'avoir un esprit critique et de ne pas avaler tout ce que l'on reçoit comme information. Encore que c'est pas toutes les informations que nous recevons qui sont vraies et c'est pas toutes les informations que nous recevons que nous devons consommer. Parce que tout à l'heure, l'un de nos experts qui a parlé de la malinformation, des informations et de la mésinformation, et cela ne favorise pas la cohésion sociale. Vous, par exemple, dans vos activités respectives, est-ce que vous avez déjà eu à initier des émissions, par exemple en langue? Vous avez eu déjà à fact-checker ou alors c'est en perspective?
3: Pour revenir à ta question, comme Mme Isabelle l'a dit tout à l'heure, c'est d'abord l'éducation aux médias et à l'information. Il faut l'impliquer dans le programme scolaire. Dans d'autres pays, ça existe déjà. L'éducation aux médias et à l'information, c'est déjà dans le programme scolaire. Dès le secondaire, on apprend déjà aux élèves de faire la part des choses. Donc, cela permet directement d'avoir de l'esprit critique. Dès qu'il y a l'information, il faut d'abord se poser la question. L'information, ça sort d'où? Est-ce que la source est fiable? Tout et tout. Dès lors qu'il n'y a pas l'émis à l'école, je pense que ça serait difficile pour nous de vaguer normalement à la lutte contre la désinformation. Et donc là, peut-être que nous allons faire des plaidoiries à l'État, peut-être d'insérer l'émis dans le programme scolaire et d'initier des micro-programmes dans nos radios. Donc il faut peut-être des émissions comme ça en langue locale. Ça va permettre aux auditeurs et auditrices de faire la part des choses.
2: Monsieur Mohamed Saleh, c'est sûr que vous avez travaillé avec les autorités compétentes parlant de l'éducation aux médias et à l'information sur le plan éducationnel.
4: L'initiative d'intégration de l'EMI dans le cursus scolaire a été déjà amorcée. Je crois que nous avions déjà commencé avec l'UNESCO OIF en partenariat avec le ministère de la Communication, voire aussi le ministère de l'Éducation et de l'Enseignement supérieur, où il y a quelques représentativités des organisations de la société civile qui ont aussi pris part. Il y a également la HAMA, il y a également le centre Curricula qui était aussi sollicité, et également Educ Media Tchad, où nous avons déjà travaillé sur le processus de la stratégie de lutte contre les discours de haine, mais beaucoup plus pour l'intégration de l'EMI dans le programme scolaire.
5: Avec l'arrivée des réseaux sociaux, le grand média devient une menace pour tout le monde, non seulement pour la classe donnée en ce qui concerne le journalisme ou encore les organisations de la société civile, mais nous sommes menacés de part et d'autre. Donc, je n'ai pas une question en tant que telle, mais c'est plutôt des contributions en tant qu'actrice également de la chose.

0: La désinformation, nous avons récemment initié cette formation qui concerne la désinformation et l'utilisation des outils de vérification. Aujourd'hui, le Tchad, nous sommes en retard, ça il faut le reconnaître, mais aujourd'hui, quand on entend parler fact-checking ici au Tchad, on pense que c'est un nouveau mot, un challenge qu'il faut voir d'un autre œil, alors que sous d'autres cieux, ce n'est plus le moment. Mais ce qu'il faut savoir, c'est miser sur l'éducation aux médias et à l'information. Parce que tout le monde consomme l'information, tout le monde détient un téléphone Android, tout le monde utilise les réseaux sociaux. Et donc, il faudrait aller sur cette base-là et informer la population, de cultiver elle-même l'esprit critique pour dénicher les vraies informations aux fausses informations, pour quelles intentions ces informations sont véhiculées. Et en tout cas, je suis très heureuse de prendre part à cette émission et je vous en félicite. Bravo également au public charmant sinon. Je finirai par faire un plaidoyer. Le cadre qui nous a accueillis, c'est tellement beau. Mais il faut dire que le cadre n'est pas accessible à tout le monde. C'était un peu difficile d'y accéder. On peut revoir ça sous un autre angle. Faire, par exemple, dans un espace accessible où beaucoup de jeunes, où beaucoup de publics peuvent prendre part, ça serait vraiment bien. Et déjà, nous qui sommes là, ne gardons pas l'information. Essayons de relayer et partageons à ce que ceux qui ne sont pas là peuvent également en bénéficier.
1: Moi, c'est Mamatar Gonissa, formateur en éducation aux médias et à l'information. Sur les réseaux sociaux, les techniques que vous avez partagées, oui, mais il y a des informations où tu fais tout pour avoir ces sources-là. C'est tellement compliqué. Parfois, là, on finit par aussi peut-être couper la tête. Pour ce genre de cas, comment vraiment on peut trouver une solution à ce genre de cas? Il y a des désinformations qui sont tellement fabriquées jusqu'à un niveau où l'Internet ne peut rien faire. Ces recherches inversées, là, avec tous les logiciels qu'il y a, avec les compétences et les relations qu'il faut, il y a des informations où tu ne pourras pas avoir les sources. Et ma dernière question, on sait que déjà, les fact-checking interviennent souvent trop tard, une fois que le mal est déjà fait. Comment peut-on passer d'une lutte réactive à une véritable culture de la prévention pour que chaque citoyen devienne son propre filtre face à la désinformation qui menace notre cohésion sociale, en fait?
2: Merci. Pour faire une petite transition, en fait, tout à l'heure, dans nos propos, nous avons dit c'est pas toutes les informations que nous recevons que nous devons partager. Donc, lorsque nous ne sommes pas sûrs de la véracité ou bien nous ne sommes pas sûrs des sources, c'est pas la peine de fact-checker là-dessus et c'est pas la peine de diffuser. Parce que avant de partager, avant de publier une information, on doit se poser la question, est-ce que cette information est utile pour moi? Est-ce que cette information est utile pour la société? Sinon, ça sert à quoi de la publier ou bien de la partager? Et on ne peut pas fact-checker une information qui n'existe pas. Donc voilà un peu. Nous avons aussi des experts fact-checkers qui sont là, donc je leur remets le micro pour répondre.
3: Le fact-checking, c'est en quelque sorte le sérum. Du moment où le mal est déjà fait, c'est en ce moment qu'on cherche à démystifier. Raison pour laquelle on s'était dit qu'il faudrait accompagner aussi le fact-checking par l'EMI, et donc l'éducation aux médias et à l'information. L'EMI vient se positionner comme le vaccin. Du moment où le mal n'est pas encore arrivé, tu dois déjà prévenir. Aujourd'hui, on nous dit que voilà, il y a tel eau, quand tu bois, c'est pas bien. On te prévient. Mais du moment où toi, tu t'abstiens et tu pars boire, ça veut dire que c'est toi qui as cherché. Et donc, je crois que l'EMI n'a pas besoin d'être peut-être instruit, tout ça, d'être à l'école pour apprendre. C'est des choses que les gens essaient vraiment de faire passer à une société qui doit vraiment chercher à se protéger vis-à-vis des médias sursaturés par les informations. Aujourd'hui, comme les autres l'ont suggéré, du moment où il y a déjà une information, tu vas voir que tout de suite, chaque média cherche à publier. Au lieu de chercher à savoir la véracité ou ça, la fiabilité de l'information, chaque personne veut être au top, veut être le premier média à publier. C'est ce qui fait que même étant journaliste ou bien fact-checker, on tombe dans des pièges, des arnaqueurs. Donc il faudrait accompagner le fact-checking par l'éducation aux médias et l'information et je crois que ça serait très facile. Quand on parle de fact-checking, c'est un processus et c'est un processus qui prend du temps. En fact-checking, on n'a pas besoin d'être pressé. Même pendant un mois, pendant une année, tu es obligé de travailler sérieusement pour que l'information devienne une information fiable puisque c'est une science. Tu n'as pas besoin de dire que voilà, c'est tel, tel et puis tu t'arrêtes. Non, tu dois démontrer. Donc, on a les différentes étapes de processus. Donc, il y a déjà l'information primaire, secondaire, tertiaire. Et tu es obligé de chercher à savoir tous ces paramètres. Et il faut aussi appuyer maintenant le fact-checking avec des témoignages, avec des outils. Aujourd'hui, quand tu essayes de fact-checker un article, un contenu, il faut démontrer que voilà, à travers tel outil que j'ai pu vérifier que voilà, l'information est fausse. Et c'est des choses où tu es obligé de retracer pour qu'un individu qui n'a pas cette compétence ait déjà comprendre que voilà, en matière de fact-checking, c'est comme ça qu'on essaie d'établir la véracité.
4: Vous avez quelque chose à compléter, monsieur?
5: Le danger aujourd'hui, c'est que comme nous sommes plus dans l'aspect des médias en ligne, l'objectif est double. Les gens cherchent des vues et être en première ligne de l'information. Et c'est en réalité ça le grand problème. Et comme on le dit, en temps normal, la vitesse compte peu pour une information. Ok? Nous devrons s'assurer que la chose est vraie avant d'informer. Même si on dit que ce n'est plus d'actualité, le mieux c'est de ne pas être d'actualité, mais de dire la vérité. Donc c'est un peu cet aspect-là que je voudrais souligner. C'est ce danger-là qui fait que c'est plus facile de rentrer dans des fausses informations en voulant être devant la ligne.
6: Des sources que les gens peuvent parler, mais ils refusent. Et nous savons tous que c'est des fausses informations qui circulent. Mais qu'est-ce qu'il faut faire en tant que fact-checking? Nous sommes limités quelquefois. Il n'y a pas à vérifier avec Yandex, avec une vidéo. Tu ne peux pas. Il faut aller de bouche à l'oreille discuter pour que le gars te dise, monsieur, c'est des fausses informations. Les gars refusent de parler. Pourtant, nous tous, nous savons que c'est ça. Pour un fact-checker, c'est dire qu'il n'y a pas d'urgence. On peut attendre 4 ans, même 5 ans, mais l'information, ça ne manque pas. Ça va toujours sortir un jour. Voilà. Donc nous, on est patient, on attend seulement. On a des sujets comme ça. Il y en a. On continue toujours par faire des recherches. Fact-checking, c'est en quelque sorte comme enquête. C'est en quelque sorte enquête. Il faut attendre. Il n'y a pas d'urgence. On peut attendre à tout moment.
7: Je viens de découvrir des choses que je n'avais jamais pris connaissance et qui vont m'éclaircir et m'aider tout au long de ma vie. Je ne savais rien de ce que c'est que la désinformation et la fausse information, en fait. Et pour cela, j'aimerais apporter un témoignage, en fait. Je suis une jeune diplômée. Chaque fois que je vois un avis de recrutement, je me lance pour mettre à jour les documents requis. Alors, il y a quelques temps, j'ai vu un avis de recrutement et j'ai essayé de mettre à jour les documents et postuler. Maintenant, j'étais en attente, comme me rappelle, c'est l'espérance qu'on a tous lorsqu'on essaye de postuler. Et après quelques temps également, j'ai vu une note circulaire de l'État qui dément l'avis de recrutement parce que ça ne venait pas de l'État, qu'il s'agit des personnes malveillantes qui ont utilisé le logo et tous les renseignements de l'institution de l'État pour constituer un avis de recrutement et tromper la vigilance des chercheurs d'emploi, en fait.
8: Moi, c'est Kauda Enales Tausala. La sensibilisation pour la lutte contre les fausses informations, je suis d'accord aussi. Mais il y a une chose qu'on ne comprend pas. Il y a la rencontre des jeunes qui se passe souvent dans des églises. Pourquoi ne pas toucher ces jeunes de l'église à les sensibiliser en ce qui concerne l'EMI et le fact-checking? Parce que ça, on se rend compte qu'il y a des vies, il y a toujours des naissances qui se font. On peut trouver les jeunes dans des églises pour les sensibiliser en ce qui concerne le fact-checking et l'EMI aussi.
6: Notre sœur a parlé de l'EMI à l'église. L'EMI, je pense qu'il n'y a pas de cadre idéal comme ça pour dire que l'EMI, voilà, la sensibilisation. Nous sensibilisons n'importe où. Tu peux nous inviter à ton église, on peut aller sensibiliser. Donc, il n'y a pas de cadre comme ça pour dire que voilà, ici, voilà, des coins comme ça. À moins qu'on refuse que les gars de l'EMI entrent là-bas. Le président, il est là. Je pense que au-delà même de l'église, il y a eu des activités pareilles.
3: Ok, merci. Moi, je crois déjà, en ce qui concerne l'EMI dans les églises, c'est vrai. Ça, c'est quelque chose qui interpelle un peu les chefs religieux. Et donc, on va essayer de voir avec les chefs religieux, puisque c'est un endroit qui permet vraiment à un grand nombre de jeunes de venir. Donc, avec ce canal, je crois, on pourra aussi sensibiliser. Donc, nous prendrons bonne note et je crois, avec le temps, nous allons y arriver. Et pour mon mot, je plaide pour que ce genre d'initiative, il faudrait que ça soit durable. Qu'on se rencontre et qu'aujourd'hui, on finit et demain, qu'il n'y a pas plus de traces. Donc, il faudrait qu'on essaie vraiment d'amorcer, d'accompagner ce genre d'initiative pour que, comme la sœur l'a dit, on pourra aussi déplacer ce genre d'initiative dans les quartiers pour pouvoir au moins sensibiliser. Voilà, merci.
2: Merci beaucoup. Nous arrivons au terme de cette émission. Et si je devais retenir trois choses de cette émission, les voici. Premièrement, la désinformation n'est pas une fatalité. Elle a des mécanismes. Deuxièmement, les outils existent. Vérifier la source, recouper avec un autre média ou avec des personnes ressources, prendre le temps de lire avant de partager. Trois gestes simples que notre enseignant vient de nous rappeler et nos journalistes pratiquent chaque jour au quotidien. Troisième moment et pour finir, la cohésion sociale se construit. Elle ne tombe pas du ciel. Chaque fois que nous choisissons de ne pas relayer une information douteuse, chaque fois que nous exigeons des preuves, nous protégeons notre voisin, nous protégeons notre quartier, nous protégeons notre ville et donc notre pays. Au nom de nos experts, journalistes, fact-checkers et au nom de notre formateur en éducation aux médias et à l'information et au nom de toute l'équipe Bête Nord, merci à vous, chers publics ici présents. Merci également à vous, chers auditeurs, auditrices des radios partenaires. Cette émission a été réalisée avec l'appui financier de l'Union européenne, une émission de l'espace Betna. Nous vous donnons rendez-vous pour un prochain numéro très vite. Inch'Allah. D'ici là, un seul conseil. Avant de partager, arrêtez-vous, vérifiez, réfléchissez, parce que la paix en dépend.

0: Il est 23
1: heures. 23 heures.
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3: Bonsoir à toutes et à tous et bienvenue aux 23 heures de Radio Tchad. Au sommaire, le nouveau délégué général du gouvernement auprès de la province du Tibesti, Tom Djirwa-Sougui, a officiellement pris fonction. Aujourd'hui, la cérémonie d'installation a été présidée par le vice-premier ministre chargé de l'administration du territoire et de la décentralisation, Liman Mahamat. Le nouvel ambassadeur de l'Inde au Tchad a présenté les copies figurées de ses lettres de créance au chef de la diplomatie tchadienne, Dr Abdoulaye Sabre Fadou. Les discussions ensuite entre les deux personnalités ont porté essentiellement sur le renforcement des liens de coopération dans divers domaines, notamment l'économie, la santé et l'éducation. Et puis un stock important de médicaments d'origine douteuse a été incinéré, une action qui s'inscrit dans le cadre de la lutte contre les produits pharmaceutiques contrefaits et non homologués. Direction Bardaï, où je l'annonçais, le vice-premier ministre chargé de l'administration du territoire et de la décentralisation, l'imam Mahamat, a procédé à l'installation du nouveau délégué général du gouvernement auprès de la province du Tibesti, Tom Djirwa-Sougui. Ce dernier remplace à ce poste Alifa Wédé. On fait le point sur place avec Adef Ahmad Benrahman.
4: Le directeur général du gouvernement sortant, général Alifa Wédé, a exprimé sa reconnaissance aux plus hautes autorités pour tous les soutiens durant sa mission et exhorte toutes les forces vives à apporter leur contribution à son successeur. Installant le nouveau délégué général du gouvernement auprès de la province du Tibesti, le vice-premier ministre a appelé la nouvelle autorité à restaurer l'autorité de l'État et à œuvrer pour la cohésion sociale, gage de la paix et du développement. L'imam Mahamat n'a pas manqué de saluer les efforts déployés par le délégué général du gouvernement sortant et rassure d'apporter les mêmes soutiens au nouveau délégué général du gouvernement. La signature des procès-verbaux a mis un terme à cette première étape de la cérémonie de passation de charges à la délégation générale du gouvernement auprès de la province du Tibesti.
3: Et en installant le nouveau délégué général du gouvernement auprès de la province du Tibesti, le vice-premier ministre chargé de l'administration du territoire, Liman Mahamat, a donné quelques directives pour la réussite de la mission confiée par les plus hautes autorités du pays. On l'écoute.
5: Le général Tom Djirwa n'est pas une figure nouvelle sur l'échiquier administratif et sécuritaire national. Officier supérieur au parcours remarquable, travailleur acharné et infatigable, il a démontré tout au long de sa carrière sa capacité à conduire des missions exigeantes et à faire face à des situations délicates. Sa connaissance fine des réalités sécuritaires et sociopolitiques du pays, doublée de réelles qualités de meneur d'hommes, en font un choix particulièrement indiqué pour cette province stratégique du Tibesti. Je ne doute pas qu'il saura, avec la fermeté et le discernement qu'on lui connaît, relever le nombre de défis qui l'attendent à la tête de la province du Tibesti. Général Tom Djirwa, en vous appelant à la tête de la province du Tibesti, le gouvernement de la République vous confie une mission exigeante et aux multiples dimensions. Il vous revient, bien au-delà de vos attributions régaliennes habituelles, de représenter dignement l'État sur ce territoire, de veiller à la préservation de la paix civile, de favoriser la cohésion entre les différentes composantes de la population et de garantir la tranquillité publique afin que cette province puisse s'engager pleinement sur la voie du développement économique et social.
3: Autre volet de l'actualité de ce jeudi, le Tchad et l'Inde ouvrent un nouveau chapitre de leur coopération. Le nouvel ambassadeur de l'Inde au Tchad était ce matin au ministère des Affaires étrangères où il a été reçu par le chef de la diplomatie tchadienne, le ministre d'État, Dr Abdoulaye Sabre Fadou. Le diplomate, Naba Kumar Pal est allé présenter les copies figurées de ses lettres de créance. Yann Mouibé nous en dit plus.
6: C'est au tour des années 1960, juste après l'accession du Tchad à la souveraineté internationale, que les premiers contacts diplomatiques ont été établis entre l'Inde et le Tchad. Des relations qui ont patiemment évolué pour s'intensifier vers les années 2000. Et en une vingtaine d'années, l'axe New Delhi-N'Djamena s'est consolidé et s'est considérablement diversifié. Actuellement, la coopération bilatérale englobe un certain nombre de secteurs clés, à savoir la formation, la technologie, notamment notamment agricoles, la santé, le commerce, l'éducation à travers l'octroi des bourses aux étudiants tchadiens, sans oublier la défense et la sécurité, des domaines plutôt bien discrets. Une coopération sud-sud orchestrée, orientée et impulsée par le premier ministre indien Narendra Modi et le président de la République, Maréchal Mohamed Idriss Déby Itno. Deux personnalités convaincues de l'impérieuse nécessité de bâtir une large coalition en vue d'asseoir un nouveau modèle de développement et faire entendre un nouveau son de cloche dans la géopolitique mondiale. C'est à juste titre que New Delhi et N'Djamena se concertent régulièrement à l'effet d'affiner la stratégie et l'adapter en fonction de l'évolution de la géostratégie dans un monde devenu plus clivant que jamais. C'est dans cette optique que Naba Kumar Pal est dépêché à N'Djamena en tant que nouvel ambassadeur de l'Inde pour prendre la relève des docteurs Ifzur Rahman. Après avoir remis la copie figurée de sa lettre de créance au chef de la diplomatie tchadienne, Dr Abdoulaye Sabre Fadoul, Naba Kumar Pal s'est dit engagé à rendre plus robustes les relations entre son pays et le Tchad. Le diplomate indien, qui n'a pas l'intention de réinventer la roue, a affirmé qu'il s'appuiera sur les secteurs traditionnels bien connus, l'économie, la santé, l'agriculture, l'éducation et la formation. Naba Kumar Pal rassure que son mandat mettra en avant le rapprochement entre les peuples tchadiens et indiens.
3: C'est l'actu dernière nous conduit à Amtimand, dans la province du Salamat, où le ministre de l'Aménagement du Territoire, de l'Urbanisme et de l'Habitat, Mahamat Asle Kalata, séjourne depuis quelques jours. Il est allé s'enquérir de l'état d'avancement des projets politiques publics et la gestion foncière. Dima Domita nous fait le point.
0: Cette réunion est axée sur la protection des réserves de l'État, la gestion foncière et l'urbanisation de la ville, mais également la délimitation des frontières de la province. Le ministre de l'Aménagement du Territoire, de l'Urbanisme et de l'Habitat a relevé que l'objectif de sa mission à Amtiman est simple et complexe, car, dit-il, la préservation du domaine de l'État préoccupe le président de la République, Maréchal Mohamed Idriss Déby Itno. Mohamed Asilek Alata a souligné que l'occupation anarchique des réserves de l'État est constatée dans toutes les provinces du Tchad. Selon lui, la propriété de l'État appartient à l'État.
1: Celui qui occupe une réserve de l'État n'a qu'à se préparer à rendre la réserve à l'État.
0: Le chef de département en charge de l'aménagement du territoire a déploré les attributions et les ventes illégales des terrains de l'État par certains individus véreux. Il a appelé les responsables à différents niveaux à sécuriser le domaine de l'État. Le ministre de l'Aménagement du Territoire, de l'Urbanisme et de l'Habitat, Mohamed Asilek Alata, a annoncé par ailleurs qu'une équipe de son ministère sera dépêché dans les prochains mois à Amtiman pour travailler sur l'urbanisation de la ville. Le délégué provincial de l'aménagement du territoire, de l'urbanisme et de l'habitat du Salamat, Abdelkerim Ahmad Abdelkerim, a dressé quelques réalisations de sa délégation avant de présenter certaines doléances qui sont le manque de personnel et les moyens roulants. Dima Dumita, Amtiman, pour la Radio Tchad.
3: Et ici, en Djamena, un stock important de médicaments de qualité douteuse et falsifiée a été incinéré hier au quartier Gassi. C'est le coordinateur adjoint du bureau conseiller appui au secrétariat général du ministère de la Santé publique et de la prévention, Dr Gwara Wachi, représentant le ministre de tutelle, qui a présidé la cérémonie en présence des responsables de la Commission nationale des médicaments de qualité inférieure et falsifiée. Détail avec Hadra Haroun-Sheikh.
7: Cette opération d'incinération de produits prohibés intervient dans le cadre de la lutte contre la circulation des médicaments interdits, contrefaits, périmés ou de qualité douteuse. Il s'agit des cartons de produits pharmaceutiques et de plusieurs drogues de différentes qualités saisies par la direction des douanes et droits indirects. Au nom du ministère de la Santé publique et de la Prévention, Dr Gwara Wache rappelle la nécessité de cette opération menée par la Commission nationale des médicaments de qualité inférieure et falsifiée.
8: Ces produits illicites ont été interceptés et saisis dans la cour du secteur mobile de surveillance des douanes de Chari-Logone et Adjar-Lamis, Sise à Toukra, grâce à la vigilance et au professionnalisme des acteurs de terrain. Ces produits pharmaceutiques sont contrefaits, non homologués, d'origine douteuse, dépourvus de toute traçabilité et introduits sur le territoire national sans aucune autorisation d'importation. L'opération que nous engageons porte sur une quantité estimée à 3 conteneurs de produits dangereux.
7: Docteur Guara Wache rassure qu'à l'issue de l'incinération, les résidus seront enfouis à plus d'un mètre de profondeur afin de protéger durablement le sol et l'environnement.
3: Il est 23h exactement, passé de 10 minutes, ici au studio 3 de Radio Tchad. Mesdames, Messieurs, ainsi se referme Tchad Actu dernière de ce jeudi 27 août 2026. Retenez tout simplement que le nouveau délégué général du gouvernement auprès de la province du Tibesti, le général Tom Djiroa Sougui, a été officiellement installé dans ses fonctions. C'était au cours d'une cérémonie qui a été présidée par le vice-premier ministre chargé de l'administration du territoire et de la décentralisation, Liman Mahamad. Le nouvel ambassadeur de l'Inde au Tchad, Naba Kumarpal, a présenté ce jeudi les copies figurées de ses lettres de créance au chef de la diplomatie tchadienne, le ministre d'État, Dr Abdoulaye Sabo Fadoul. Ensuite, les discussions entre les deux personnalités ont porté essentiellement sur le renforcement des liens de coopération dans divers domaines, notamment l'économie, la santé, l'éducation, et puis lutte contre les produits pharmaceutiques contrefaits. Périmé ou non homologué, un stock important de médicaments d'origine douteuse a été incinéré hier au quartier Gassi. C'est une édition confectionnée par l'ensemble de la rédaction. Merci à Sangwe Koyankleo pour la mise en onde, à vos auditrices auditeurs. Merci pour votre bien aimable attention. Passez une très belle fin de soirée en compagnie des programmes de Radio Tchad.
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1: Mesdames et messieurs, fidèles auditrices et auditeurs de la Radio-Diffusion nationale tchadienne, très ravi de vous savoir nombreux à l'écoute de votre magazine Santé pour tous. Il sera question aujourd'hui des mesures de prévention de l'épidémie de choléra. Le choléra est une maladie qui peut se propager rapidement, mais il est possible de la prévenir grâce à des gestes simples. Boire de l'eau potable, se laver régulièrement les mains avec de l'eau et du savon, consommer des aliments bien cuits et maintenir un environnement propre sont des mesures essentielles pour se protéger. En cas de diarrhée aiguë ou de vomissement, il est important de se rendre immédiatement dans le centre de santé le plus proche afin de recevoir une prise en charge rapide. La prévention est l'affaire de tous. En adoptant de bonnes pratiques d'hygiène et en sensibilisant notre entourage, nous pouvons limiter la propagation du choléra et sauver des vies. Mesdames et messieurs, à la réalisation, Alif Mama Seyid, à la coordination de ce magazine, Abdoulaye Touche, au micro pour la présentation, je suis Najindouma Bikaldor, pour vous permettre également de vous installer confortablement. Le choléra est une maladie infectieuse diarrhéique à caractère épidémique d'origine bactérienne transmise par voie digestive. C'est une maladie du périfécal par excellence qui constitue une véritable urgence en santé publique. En cas de diarrhée abondante et de vomissement, il est conseillé aux parents de faire boire 3 à 4 litres de boissons sucrées aux malades et le référer rapidement dans une formation sanitaire pour une charge thérapeutique à relever Dr Mia Djingar Yanga.
2: Le lavage des mains, vraiment ça, il faudrait que ça soit au premier plan. Aussi, le repas que la population doit consommer, il faudrait que ça soit un repas chaud. Parce que le repas froid qui est resté pendant longtemps, c'est pourquoi il s'est refroidi. Donc, ce n'est pas bien. Il est conseillé vraiment de manger le repas à chaud. Et l'utilisation de l'eau également, il va faire très attention. Si vous n'avez pas de source d'eau potable requise, il va falloir que bouillir l'eau là. Il faut bouillir cette eau là avant de la boire. Aussi, ce qu'il faut faire, c'est que la salubrité dans les habitations, ça c'est primordial également. La maison, la concession, la devanture doivent être propres. Parce que vous savez, le choléra n'aime pas la propriété. Hein. La propriété est le contraire aussi du choléra. Donc c'est pourquoi il faut adopter la propriété pour chasser aussi le choléra. Ce qu'il faut faire aussi, si par exemple vous avez des cas de diarrhée qui surviennent, le conseil que je peux se donner également, c'est boire 3 à 4 litres de boissons sucrées par jour. Et il faut aussi également, si les jus de fruits, limonade, coca ne sont pas disponibles, il est également possible de préparer une solution électrolyte qu'il faut mélanger. Par exemple, 1 demi-litre d'eau bouillie et 1 demi-cuillerée de café de sel, 5 cuillerées à café de glucose ou 1 soupçon de jus d'orange pour le goût. Et le boire également, ça permet également vraiment de lutter contre la déshydratation.
1: Le choléra, appelé communément la maladie des mains sales, la propriété chaste la maladie à ton coutume de le dire, madame Naïssem Bellemel Françoise, ingénieure de génie sanitaire au ministère de la Santé publique et de la prévention.
3: Le choléra est appelé communément la maladie des mains sales. Donc, elle peut simplement être évitée par des mesures d'hygiène simples, des gestes simples qui peuvent sauver des vies. En première position, on peut éviter le choléra rien qu'en buvant de l'eau propre, de l'eau traitée.